0: accidenté sur la voie de gauche, donc surtout à l'approche du kilomètre 17, vous levez le pied pour votre sécurité, mais aussi pour la sécurité de toutes les personnes présentes sur place. Et encore une fois, elles sont nombreuses. Ça vous concerne 12 kilomètres après avoir passé la barrière de péage de Vienne-Reventin. Je vous retrouve un petit peu plus au sud encore. Vous êtes en Provence sur la 50 en direction de Marseille. 6 kilomètres après avoir passé la sortie 11, l'Acadière, à hauteur du kilomètre 45, il y aurait la dépouille d'un animal sur les voies. Et c'est Eric, le patrouilleur, qui se rend sur place. Avant de vous quitter, je vous rejoins dans l'Hérault. Vous êtes sur la 9 entre Béziers et 7 en direction de Lyon. 5 kilomètres après avoir passé la sortie 34 à Agde, à hauteur du kilomètre 144. Une voiture est en panne sur voie de droite et bande d'arrêt d'urgence. Vous passez uniquement sur les deux voies les plus à gauche. Partout ailleurs, si je n'ai pas parlé de vous, c'est tout simplement que tout va bien.
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What You Want, Angèle et Justice à l'instant sur le 107.7. Côté trafic, priorité à votre sécurité. Je vous rappelle cet accident assez important qui s'est produit ces derniers kilomètres entre Vienne et Valence sur l'autoroute A7 direction Marseille. Deux voitures accidentées, l'une est retournée à cheval entre la voie de droite et la bande d'arrêt d'urgence. L'autre est accidentée sur voie de gauche. Conséquence, il y a uniquement une voie pour circuler. Il y a également d'autres véhicules qui sont arrêtés avec les warnings sur bande d'arrêt d'urgence. Les secours sont présents sur place et j'apprends d'ailleurs à l'instant que le trafic est interrompu, le temps de permettre l'intervention, donc c'est une info qui me parvient seulement maintenant. L'autoroute A7 est coupée en direction de Marseille, ça vous concerne 12 km après la barrière de péage de Vienne-Reventin, au niveau du kilomètre 17, donc voilà, autoroute A7 coupée par les pompiers pour porter assistance aux personnes accidentées sur place. Je reviens bien sûr vers vous avec davantage d'informations dès que j'en aurai. Sinon, partout ailleurs, je vous rassure, ça roule bien. Retour au trafic après la musique de Cake, I Will Survive.

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2: Il est 2h16, retour à vos conditions de circulation en détail dans le sud-est avec cette information prioritaire qui nous emmène entre Vienne et Valence sur l'autoroute A7 ou autoroute A7 qui est coupée à la circulation en direction de Marseille. Au niveau du kilomètre 17, c'est-à-dire qu'il est obligatoire, vous n'avez pas d'autre choix que de sortir à Vienne-Sud, la sortie numéro 11 sur l'autoroute A7 Nord. Sinon, si vous continuez votre route, vous allez vous retrouver à l'arrêt pour une durée indéterminée. Il y a plusieurs véhicules accidentés au milieu des voies. Il y a les pompiers, les forces de l'ordre, les patrouilleurs qui sont en intervention. Beaucoup de débris également répandus sur l'entièreté des voies, beaucoup de piétons. C'est pourquoi pour permettre l'intervention des secours. L'autoroute a été coupée direction Marseille, une douzaine de kilomètres après la barrière de péage de Vienne-Reventin. Donc vraiment, si vous ne voulez pas vous retrouver à l'arrêt pour une durée indéterminée, il faut sortir sur l'autoroute A7 Nord à la sortie 11 Vienne-Sud. Dans le même temps, je vous rappelle également que l'entrée numéro 11.1 Aubert-Rive sur l'autoroute A7 est interdite, puisque forcément, si vous vous y engagez, vous allez vous retrouver dans la circulation coupée. Et je pense à vous qui êtes déjà à l'arrêt depuis plusieurs minutes. Patience dans ce secteur-là, vous le savez, sur l'autoroute, la priorité est au secours. Je vous retrouve à Lyon même, où le tunnel sous Fourvière est fermé dans les deux sens de circulation, au-delà du réseau Vinci Autoroute, entre l'échangeur de Valvert sur la M6 et l'échangeur 1 sur la M7. Vous suivez les déviations S1, S2, S3, S4. Je vous rejoins à présent dans l'Hérault. Vous êtes sur l'autoroute A9 en direction de Lyon. 5 km après avoir passé la sortie 34 à Agde, à hauteur du kilomètre 144, une voiture est en panne sur voie de droite et bande d'arrêt d'urgence. Vous passez sur les deux voies les plus à gauche. Et puis avant de vous quitter, je vous retrouve en Provence sur l'autoroute A50. Vous roulez direction Marseille. Il y a la dépouille d'un animal sur les voies, 6 km après la sortie 11, Lacadière, à hauteur du kilomètre 45. Et vous savez désormais tout. Et dans un instant, nous recevrons François Morel, acteur, humoriste. Il est aussi chanteur. Il vient de sortir un album inspiré des chansons françaises de la fin du 19e siècle. Il sera également en tournée dans toute la France cet été avec l'École des femmes de Molière. Nous parlerons de tout ça avec lui dans Sur la route avec, juste après la musique de Boulevard Désert et Vianney. Allez, reste.

0: reste boulevard désert et Vianney pour la musique à l'instant sur Radio Vinci Autoroute. Priorité au trafic, priorité à votre sécurité. Je vous rappelle, si vous êtes entre Vianney et Valence sur l'autoroute A7, que l'autoroute A7 est coupée en raison d'un accident impliquant plusieurs véhicules sur l'ensemble des voies pour permettre l'intervention des secours présents sur place. Il est impératif que vous sortiez sur l'autoroute A7 Nord à la sortie numéro 11, Vienne Sud, si vous allez en direction de Marseille. Sinon, vous allez vous retrouver à l'arrêt pour une durée indéterminée. Il y a beaucoup d'intervenants présents sur place, plusieurs véhicules accidentés, pas mal de piétons, également des débris sur les voies. Ça vous concerne 12 km après la barrière de péage de Vienne-Reventin au niveau du kilomètre 17. C'est pourquoi l'entrée au Berive numéro 11.1 est également interdite pour vous éviter de vous retrouver au cœur des difficultés pour, je le rappelle encore une fois, une durée indéterminée.
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0: Avec l'humoriste, acteur, metteur en scène et chanteur François Morel, il est au micro d'Yvan Mouton.
2: Bonjour François Morel.
3: Bonjour.
2: On est très content de vous recevoir parce qu'avec vous, il y a toujours des surprises. Une pièce de théâtre, un livre, un concert. Aujourd'hui, on va parler d'un album qui vient de sortir, qui s'intitule « Mon cœur est à la rue ». J'en passe 20 secondes pour qu'on voit un peu.

0: L'opéra. François Morel, on est sur de la chanson française fin du 19e siècle, 1880-1890, qui est un genre bien particulier, bien codifié.
1: Oui, en fait, d'abord, le disque est né d'un spectacle. C'est un spectacle qui nous a été commandé par le musée d'Orsay. Je crois qu'avec Antoine Salaire, avec qui on a vraiment fait le spectacle, on aime bien les contraintes et on aime bien commencer un spectacle en ne sachant pas forcément très bien où on va aller. Et en réécoutant Aristide Bruant, que je connaissais quand même, parce que je connaissais les interprétations de Patachou, de Renaud, de Mouloudji, etc. Je connaissais un peu son univers on est parti de ça, de gens qui étaient à la fois extrêmement subtils et extrêmement populaires. Donc c'était aussi un mélange, c'est-à-dire aller chercher des chansons qu'on ne connaissait pas forcément et des chansons qui ont été écrites à cette époque-là, et puis aussi faire un peu, s'amuser un peu avec les personnages de cette époque et créer aussi des chansons, les inventer.
0: Mais c'est ça qui est extraordinaire, c'est-à-dire qu'il y a effectivement des chansons d'époque et puis vous en avez créé des à la façon de l'époque.
1: Ouais.
0: Et on n'arrive pas à voir la différence.
1: Ah ben c'est bien.
0: C'est pas mal, non?
1: Oui, il y a une chanson qui s'appelle Marie-Madeleine, exemple, et je me dis, c'est Lucrèce Sacella qui la chante, mais elle aurait pu être chantée, je pense, par Jeanne Avril ou par une artiste de cette époque-là.
0: La chanson dit, elle est pleine d'humour, Marie-Madeleine, en voilà une qui a de la veine.
1: Une qui a eu de la veine, c'est Marie-Madeleine. Madeleine.
0: D'être
1: tombée sur un gars comme Jésus.
0: Qui est un type qui est plein de vertus.
1: Oui,
0: c'est ça qui est extraordinaire. Voilà, ça c'est l'humour de l'époque. Et puis on parle aussi des violences faites aux femmes dès cette époque-là, bien sûr.
1: On parle de l'alcoolisme, on parle de la violence, et on parle de la violence faite aux femmes.
0: Alors je précise, on l'a précisé que cet album donc a été enregistré lors d'une série de concerts au musée d'Orsay à Paris. On va faire une pause, François Morel, et on va parler de vos autres projets. Il y a plein de choses à venir. Le type qui ne s'arrête jamais, en fait.
1: Voilà.
2: Et oui, une pause et on vous retrouve dans une dizaine de minutes après. On va poursuivre la route en musique, mais avant ça, je me dois de vous rappeler cette coupure qui vous concerne, la coupure de l'autoroute A7 entre Vienne et Valence en direction de Marseille, après la barrière de péage de Vienne-Reventin en raison d'un accident impliquant plusieurs véhicules, beaucoup de débris de piétons et pas mal d'intervenants présents sur place. C'est pourquoi il est impératif pour vous de sortir au niveau de Vienne-Sud, la sortie numéro 11 sur l'autoroute A7 Nord si vous roulez en direction du sud. Si vous poursuivez votre route malgré tout, vous allez vous retrouver à l'arrêt pour une durée indéterminée. Et vous êtes d'ailleurs déjà quelques-uns à être à l'arrêt depuis une petite demi-heure maintenant. Je pense à vous, patience, et vous le savez, sur l'autoroute, la priorité est donnée au secours. Retour à vos conditions de circulation en détail aux alentours de 2h30. Et pour l'heure, je vous laisse profiter de la route en musique avec Lionel Richie, All Night Long.

0: Lang, la musique de Lionel Richie à l'instant sur Radio Vinci Autoroute. Et dans un instant, la suite de notre entretien avec François Morel. Le chanteur et humoriste nous a présenté son nouvel album de chansons françaises. Cette fois, il nous parlera de théâtre et de son permis de conduire. Rendez-vous juste après le trafic.
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0: À 2h31, retour à vos conditions de circulation en détail sur le 107.7 avec cette information prioritaire. La principale information qui nous emmène sur l'autoroute A7 entre Vienne et Valence. Pour en parler, nous sommes avec Nicolas du Centre d'information trafic de Vinci Autoroute. Bonsoir.
2: Oui, bonsoir.
0: Alors sur l'autoroute A7 en direction de Marseille, la circulation est arrêtée. Que s'est-il passé ?
2: Oui, actuellement en direction de Marseille, l'autoroute A7 est coupée au point kilométrique 17+800, c'est entre la barrière de Vienne et l'échangeur de Chana numéro 12. C'est un accident qui s'est produit entre deux voitures qui sont immobilisées sur les voies de circulation, et pour faciliter l'intervention des sapeurs-pompiers, pour porter assistance à des blessés, l'autoroute est coupée.
0: Quelles solutions sont mises en place pour éviter la perturbation ?
2: Alors, il y a une sortie obligatoire en premier temps à la hauteur de Vienne Sud, échangeur numéro 11, et une entrée interdite à l'échangeur de Aube-Rive numéro 11.1.
0: Merci beaucoup Nicolas, à très bientôt. Et du coup, j'en profite également pour vous rappeler vraiment qu'il est impératif d'emprunter cette sortie numéro 11 Vienne Sud que vient de mentionner Nicolas sur l'autoroute A7 Nord si vous êtes en direction du Sud, en direction de Marseille. Sinon, vous allez vous retrouver à l'arrêt pour une durée indéterminée. Et je pense d'ailleurs à vous qui êtes confrontés à cette situation depuis une petite demi-heure maintenant. Patience dans ce secteur-là, vous l'aurez compris, priorité au secours. J'en profite également pour vous rappeler que l'on nous signale la présence de chiens errants dans ce secteur. Un chien s'est échappé d'un véhicule au niveau de ce kilomètre 17 de l'autoroute A7. Ça vous concerne donc entre la barrière de péage de Vienne-Reventin et la sortie 12 de Chana-Saint-Rambert-d'Albon. Alors si je vous en parle, c'est parce que certes, le trafic est interrompu en direction de Marseille. Il ne l'est pas en direction de Lyon et l'animal peut à tout moment traverser les voies, se mettre en danger et vous mettre vous aussi en danger. Sinon, partout ailleurs, fort heureusement, ça roule tout à fait bien. Je vous retrouve pour de nouvelles infos à Trafic aux alentours de 2h45.
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0: Et retrouvons tout de suite notre invité, metteur en scène, humoriste, chanteur et comédien, François Morel, est toujours au micro d'Yvan Mouton.
3: François Morel, vous n'arrêtez jamais, vous avez tout le temps des projets cet été. Alors vous allez répéter, si j'ai bien compris, au Théâtre National de Marseille à la Criée, et vous allez faire des représentations de L'École des femmes de Molière.
4: C'est bien à ça ? Grignan.
3: À Grignan, oui. Voilà.
4: Avant une tournée qui va nous conduire aussi, enfin dans plein de villes de France, je crois qu'on commence à Versailles. Et on finit, je crois, la tournée à Marseille, à la Criée, oui.
3: Alors, cette adaptation, c'est Robin Renucci hein, qui est à la manœuvre. Qu'est-ce que ça donne ?
4: Le parti pris, c'est de faire écouter ce texte qui est extrêmement contemporain, puisque ça parle d'un certain monsieur Arnolphe.
3: Que vous allez interpréter, bien entendu.
4: Qui est quand même un personnage extraordinaire, puisqu'il trouve dans une jeune fille de 4 ans, sur lequel il jette son dévolu pour l'enfermer dans un couvent et la sortir au moment où elle sera en âge de se marier. Donc je pense qu'il a des mauvaises visions de la femme et des rapports entre les hommes et les femmes.
3: On a l'impression que ça n'a pas changé, toujours,
4: en tout cas, avant de venir vous voir, là j'avais mes écouteurs sur les oreilles et j'écoutais Louis Jouvet, l'interprétation qu'il a fait pendant des dizaines d'années. Il a joué ce rôle-là avec plusieurs Agnès, évidemment, et je l'écoutais dire ce texte-là, et c'est d'une force, d'une puissance et d'une beauté poétique incroyable.
3: En fait, vous êtes boulimique, vous aimez faire énormément de choses différentes avec beaucoup de gens.
4: J'avais besoin de travailler là, je crois que j'avais besoin de travailler, ça me faisait du bien.
3: Alors on termine cette interview par les exercices imposés. Nos auditeurs sont des automobilistes, ils aiment bien savoir comment roulent nos invités. Je pense savoir que vous avez eu votre permis en 1978.
4: Sûrement.
3: à l'époque, que vous a dit votre inspecteur? J'ai été recherché.
4: Alors, mon inspecteur, je l'ai eu seulement la troisième fois. J'avais eu le code tout de suite, mais la conduite, j'avais plus de mal. Et quand il m'a donné quand même finalement mon permis, la troisième fois que je l'ai passé, il m'a dit, vous pourrez conduire. Enfin, vous pourrez conduire, non, vous ne conduirez pas, vous roulerez. Je me souviens d'une phrase de Juliette qui a dit, la vie est trop courte pour aller vite.
3: Eh bien écoutez, je pense qu'on peut en terminer sur cette belle phrase de Juliette. François Morel, vous étiez donc notre invité pour cet album de chansons françaises fin du 19e siècle. Mon cœur est à la rue, c'est le titre de cet album. Et plein d'activités à découvrir sur françoismorel.com. Merci beaucoup.
4: Merci à vous.
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1: À 2h44, retour à vos conditions de circulation en détail dans le sud-est du pays avec cette information prioritaire. La coupure de l'autoroute A7 en direction de Marseille. Vous êtes concerné entre Vienne et Valence, 12 km après avoir passé la barrière de péage de Vienne-Reventin. C'est pourquoi il est impératif que vous quittiez l'autoroute au niveau de Vienne-Sud. La sortie numéro 11, vous suivez le réseau secondaire et vous pourrez rejoindre l'autoroute A7 au niveau de l'échangeur 12, Chana-Saint-Rambert-d'Albon. Bon, et il est impératif que vous écoutiez ces recommandations, que vous les suiviez, sinon vous risquez de vous retrouver à l'arrêt pour de longues minutes, pour une durée indéterminée. Surtout, il y a deux véhicules accidentés en plein milieu des voies, beaucoup de débris également, et les pompiers qui sont en train de porter assistance à des blessés sur place. C'est pourquoi l'intervention prend un petit peu de temps. La priorité est donnée au secours dans ces cas-là, vous le savez bien, sur l'autoroute. Donc patience, vous qui êtes à l'arrêt depuis une bonne demi-heure à présent. Les secours et le personnel de l'autoroute fait son nécessaire sur place. Dans le même temps, j'en profite aussi pour vous rappeler qu'il n'est pas possible de rejoindre l'autoroute A7 direction le sud, direction Marseille, au niveau d'Auberive, l'entrée numéro 11.1 sur l'autoroute A7. Et puis dans ce même secteur, je vous rappelle également qu'un chien s'est enfui de l'un des véhicules arrêtés, accidentés. Une alerte chien errant qui vous concerne donc dans ce secteur-là, kilomètre 17 sur l'autoroute A7 entre la barrière de péage de Vienne-Reventin et la sortie 12 de Chana-Saint-Rambert-d'Albon. Donc vous qui roulez en direction de Lyon, surtout ouvrez l'œil dans le périmètre. Sinon, partout ailleurs et fort heureusement, je vous rassure, le trafic s'écoule tout à fait bien. Si vous m'entendez en Provence, dans les Bouches-du-Rhône, le Var, la Côte d'Azur ou encore en Occitanie, peut-être même aux portes de l'Espagne, aucune difficulté à déplorer dans ces secteurs-là. Allez, la route se poursuit en musique, en excellente compagnie avec Nirvana, Smells Like Teen Spirit. Très belle nuit et très belle route.

About Damn Time, la musique de Lizzo qui vous accompagne sur Radio Vinci. About Damn Time, la musique de Lizzo qui vous accompagne sur Radio Vinci Autoroute cette nuit.

tout premier véhicule qui était coincé dans ce bouchon lié à la coupure du trafic viennent tout juste de redémarrer. Si vous êtes au bout du bouchon, forcément, vous n'allez pas voir l'amélioration tout de suite, mais le trafic reprend progressivement. Restez bien vigilants. Vous êtes concernés 12 km après avoir passé la barrière de péage de Vienne-Reventin aux abords du kilomètre 17. Donc, patience et prudence dans ce secteur-là et surtout restez bien prudents puisqu'il y a toujours beaucoup d'intervenants présents sur place. Voie du milieu, voie de droite et bande d'arrêt d'urgence restent neutralisées, donc vraiment roulez très prudemment dans ce secteur-là. Et puis si vous voulez éviter les difficultés, vous pouvez toujours emprunter la sortie numéro 11 Vienne-Sud sur l'A7 Nord en direction de Marseille, suivre le réseau secondaire et rejoindre l'autoroute A7 au niveau de Chana, l'entrée numéro 12. Retour au trafic comme je vous le disais, donc après l'actuel météo de 3 heures. Et puis pour l'instant, je vous laisse profiter de la route en musique avec la très douce voix de Raphaël. Cela nous aurait suffi.

0: Cela nous aurait suffi, c'était la musique de Raphaël et il est 3h du matin. On retrouve l'actualité de la rédaction dans un instant et juste après la météo.
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2: Bonsoir à tous. C'est une première dans l'histoire de l'Eurovision. La Bulgarie a remporté le concours de la chanson hier soir à Vienne, à la surprise générale. Portée par les votes du jury et du public, la chanteuse bulgare Dara a été plébiscitée pour son titre Bangaranga. La France échoue à la 11e place malgré la très belle prestation de Monroe. Dans le reste de l'actualité, un nouveau cas présumé d'antivirus a été détecté au Canada. C'est une passagère de la croisière MV Ondus qui aurait contracté le virus. Elle a été hospitalisée et placée à l'isolement. En première ligne en France face à l'antivirus, la ministre de la Santé, Stéphanie Rist, qui affirme dans un entretien à Ouest France que la chaîne de transmission du virus en France est maîtrisée. Elle assure que le virus n'a probablement pas muté et rappelle qu'il se diffère sensiblement du Covid-19. Au Moyen-Orient, la tension s'accroît entre Israël et le Liban. Le Hezbollah aurait tiré ces dernières minutes des missiles en direction de soldats israéliens postés au sud Liban. Une riposte aux frappes israéliennes qui ont fait au moins 15 morts hier, alors que les deux pays ont acté vendredi la prolongation du cessez-le-feu de 45 jours. En Italie, une femme est entre la vie et la mort après l'attaque à la voiture Bélier hier soir dans la ville de Modène, qui a fait 8 blessés dont 4 graves. La première ministre italienne Giorgia Meloni dénonce un incident extrêmement grave. Le vice-premier ministre italien Antonio Tajani, une agression violente et brutale. La piste d'un attentat n'est pour l'heure pas écartée par les autorités. Un honneur et un grand moment d'espérance pour tous. Emmanuel Macron salue la visite en France du pape Léon XIV du 25 au 28 septembre prochain. Pour le premier voyage d'État d'un souverain pontife dans l'Hexagone depuis 18 ans, Léon XIV visitera le siège de l'UNESCO à Paris. Et enfin en tennis, la renaissance d'Elina Svitolina. L'Ukrainienne, 10e joueuse mondiale, a remporté hier le Masters 1000 de Rome en triomphant en finale de l'Américaine Coco Gauff, 6-4, 6-7, 6-2. Son troisième titre dans la capitale italienne, le premier en Masters 1000 depuis 8 ans. Il est 3h passé de 2 minutes, vous êtes bien sur le 107.7. L'actualité du trafic, c'est dans un instant et c'est à suivre juste après votre météo.
0: Merci beaucoup Julien, on vous retrouve dans une heure. Côté ciel, on se dimanche 17 mai, un grand soleil au rendez-vous dans le quart sud-est du pays pour terminer la semaine, avec encore un peu de vent attendu d'après Météo France qui annonce des rafales à 50 km/h en région marseillaise. Côté température, en début de journée, comptez 14 à Gap et Lyon, 15 à Montélimar. Pour l'après-midi, 19 à Nice, 20 à Perpignan, 21 pour les maximales à Montpellier.
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0: À 3h, tout juste passé de 3 minutes, retour à vos conditions de circulation en détail dans le sud-est du pays, avec un trafic qui s'améliore si vous m'écoutez dans la vallée du Rhône sur l'A7 entre Vienne et Valence direction Marseille, l'autoroute A7 qui a été coupée une bonne quarantaine de minutes en raison d'un accident survenu sur l'ensemble des voies de circulation au niveau du kilomètre 17, 12 km après la barrière de péage de Vienne-Reventin. Le trafic a repris il y a un peu moins de 10 minutes sur la voie la plus à gauche. Notez qu'il y a toujours beaucoup d'intervenants présents sur place. C'est pourquoi la voie du milieu, voie de droite et la bande d'arrêt d'urgence restent neutralisées et que je compte sur vous pour passer très prudemment sur cette voie de gauche pour ne pas mettre en danger les intervenants présents sur place. Mais sinon, vous l'aurez compris, c'est quand même une bonne nouvelle puisque le trafic a repris et s'écoule forcément au compte-gouttes sur une seule voie. Notez également dans ce secteur-là qu'un chien s'est échappé de l'une des voitures arrêtées dans cet accident. Au niveau donc du kilomètre 17, ça vous concerne entre la barrière de péage de Vienne-Reventin et la sortie 12 Chana-Saint-Rambert-d'Albon, dans les deux sens de circulation, puisque l'animal pourrait traverser les voies à tout moment. Je vous retrouve à présent plus au sud, vous êtes du côté de l'autoroute A8, dans la région de Nice, en direction de l'Italie, 3 km après avoir passé la sortie 47 Villeneuve-Loubet, kilomètre 181, une voiture est en panne sur voie de droite et bas-côté, la voie de droite est neutralisée, vous passez uniquement sur les deux voies les plus à gauche. Partout ailleurs, ça se passe tout à fait bien à cette heure-ci.
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La très belle musique de Néné Chéri qui vous accompagne à l'instant sur Radio Vinci Autoroute. Côté trafic, je vous rappelle pour vous qui êtes dans la vallée du Rhône sur l'A7 entre Vienne et Valence direction Marseille qu'un accident s'est produit un petit peu plus tôt dans la nuit. C'est pourquoi vous passez uniquement sur la voie la plus à gauche. Ça vous concerne 12 km après avoir passé la barrière de péage de Vienne-Reventin aux abords du kilomètre 17. Encore beaucoup d'intervenants présents sur place sur voie du milieu, voie de droite et bande d'arrêt d'urgence. Vous respectez donc bien le corridor de sécurité, vous adoptez une vitesse abaissée pour votre sécurité et aussi surtout pour celle des intervenants présents sur place. Retour au trafic après la musique de Vernis Rouge, La Fille.

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1: À 3h16, retour à vos conditions de circulation en détail dans le sud-est du pays avec trois accidents qui vous concernent à cette heure-ci. J'y reviens dans le détail dans un instant. Pour l'heure, je vous rappelle pour vous qui êtes à Lyon que la métropole de Lyon réalise des travaux de maintenance dans le tunnel sous Fourvière qui est donc fermé dans les deux sens de circulation au-delà du réseau Vinci Autoroute entre l'échangeur de Valvert sur la M6 et l'échangeur 1 sur la M7. Vous suivez les déviations S1, S2, S3, S4. Au sud de Lyon, entre Vienne et Valence, en direction de Marseille, sur l'autoroute A7. Un accident impliquant plusieurs véhicules s'est produit un petit peu plus tôt dans la nuit. L'une des voitures a été évacuée. Il en reste toujours une d'accidentée, de retourner sur les voies. Il y a surtout beaucoup d'intervenants présents sur place pour porter assistance aux blessés. C'est pourquoi, actuellement, vous circulez sur une seule voie, la voie la plus à gauche. Beaucoup de monde en intervention. Vous allez être alerté par les très nombreux gyrophares des intervenants présents sur place. Vous adaptez bien votre conduite pour votre sécurité et pour celle des intervenants présents sur place. Je vous retrouve quelques kilomètres plus loin. Donc cette information-là, cet accident vous concerne au niveau du kilomètre 17, 12 kilomètres après avoir passé la barrière de péage de Vienne-Reventin et 14 kilomètres après cette barrière de péage. Au niveau du kilomètre 20, il y a la dépouille d'un chien sur les voies. Le patrouilleur se rend bien sûr sur place. Vous ouvrez l'œil et vous levez le pied. Je vous retrouve en Provence, du côté de l'autoroute A8. Vous roulez en direction d'Aix et Marseille. Un accident se serait également produit dans ce secteur-là, soit 16 kilomètres après la sortie 33 traites à hauteur du kilomètre 31. Les équipes de l'autoroute se rendent sur place. Toujours en Provence, côté A50, cette fois-ci, vous roulez en direction de Toulon. 2 kilomètres après avoir passé la sortie 8 Cassis, à hauteur du kilomètre 34, il y a une voiture accidentée sur voie de gauche. Le patrouilleur se rend bien sûr sur place également dans ce secteur-là. Et puis partout ailleurs, si je n'ai pas parlé de vous, c'est bon signe, ça veut dire que tout va bien. En place à votre rendez-vous décarbonons la route. Gros plan aujourd'hui sur le Salon National de l'Automobile Électrique, un événement qui fait étape à Nice, Angers, Toulouse et Paris, dans un contexte marqué par la hausse des prix du carburant. Les détails, c'est juste après la musique d'Aaron, You Turn Lily.

0: Aaron Newton Lily à l'instant sur Radio Vinci Autoroute. Côté trafic, pour vous qui êtes dans les Bouches-du-Rhône, je vous rappelle cet accident qui vous concerne sur l'autoroute A50 en direction de Toulon. Une voiture accidentée sur voie de gauche. Beaucoup d'intervenants présents sur place. Vous êtes concerné 2 km après avoir passé la sortie 8 Cassis à hauteur du kilomètre 34. Respectez bien le corridor de sécurité. Décarbonons la route tout de suite. Alors que le marché automobile ralentit, les véhicules électriques poursuivent leur progression. Le Salon National de l'Automobile Électrique s'inscrit dans cette dynamique. Yann Azeron, son directeur, est au micro de Virginie Decorte.
1: Bonjour Yann Azeron.
2: Bonjour.
1: Remplir son réservoir pèse de plus en plus lourd dans le budget des conducteurs, en particulier pour ceux qui roulent beaucoup. Alors dans ce contexte, la question des alternatives se pose clairement, et notamment celle du véhicule électrique. La 7e édition de votre salon arrive donc à point nommé.
2: Oui. Alors c'est même plus une alternative. L'électrique, ça représente 25% des véhicules neufs, donc on parle quand même d'une motorisation qui a su séduire ces quelques dernières années, ces 5-6 dernières années, et qui effectivement dans la conjoncture actuelle, prend encore plus de place dans les réflexions de changement de véhicule. Et c'est pour ça qu'on est là, pour proposer au grand public de découvrir et de tester les nouveaux modèles de véhicules 100% électriques.
1: Ce qui fait la différence justement, c'est souvent l'essai. Est-ce que le salon permet vraiment de tester les véhicules dans des conditions concrètes et optimales ?
2: Oui, et c'est pour ça qu'on a créé tout cet événement qui finalement a le nom d'un salon, mais qui vraiment est un genre de parc d'essais géant avec des dizaines de marques à tester et à découvrir. Et donc les gens vont tester, ils ont des créneaux de 30 minutes pour tester les véhicules qui les intéressent, et ils peuvent réserver en amont via la plateforme en ligne sur le site automobileélectrique.com leur créneau d'essai pour vraiment être sûr de pouvoir tester les véhicules qui les intéressent.
1: Alors précisons, Yann Azeron, que ce salon est gratuit. Combien de marques et de modèles sont présentés, et puis quelles sont les grandes tendances que l'on retrouve cette année?
2: Alors, en nombre de marques et modèles, on a, vu qu'on est présent dans 4 villes de France cette année, on a des dizaines de marques et de modèles selon les villes. Mais ce qu'on garde en tête, c'est que vraiment, on a une panoplie assez large qui va vraiment du véhicule entrée de gamme au haut de gamme, voire au très haut de gamme. On a même une présence de Porsche cette année, donc c'est vraiment une représentation très large du scope des véhicules existants, avec des budgets qui peuvent commencer même sous la barre des 20 000 euros.
1: Et par rapport au contexte actuel, vous sentez un engouement grandissant ?
2: Tout le monde se rend bien compte qu'on ne peut pas dépendre ad vitam aeternam des différentes situations géopolitiques, et que quand on paye son litre d'essence 2 euros à la pompe, c'est quand même énorme. En fait, sur un véhicule électrique, on a tellement peu d'entretien et le coût de carburant est tellement réduit par rapport à un véhicule essence que le coût de possession est réellement moindre. Donc en fait, on parle d'économie et pas à long terme, à très court terme.
1: Merci beaucoup Yann Azeron. Pour plus d'informations et puis pour réserver, vous pouvez nous rappeler le site internet ?
2: Ouais, c'est www.automobile-électrique.com.
1: Merci encore.
2: Merci.
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1: Il est presque 3h30, retour en détail à vos conditions de circulation dans le sud-est du pays sur le 107.7, un milieu de nuit marqué par des accidents qui vous concernent à différents secteurs. Pour débuter, je vous rejoins dans la vallée du Rhône, vous êtes entre Valence et Vienne en direction de Marseille sur l'autoroute A7, 12 km après la barrière de péage de Vienne-Reventin, 1,17 km. Plusieurs voitures étaient accidentées, l'une a pu être évacuée, il y en a toujours une qui est sur place, pas mal d'intervenants aussi, les secours, les patrouilleurs, les forces de l'ordre. C'est pourquoi vous passez uniquement sur la voie la plus à gauche. Et je compte sur vous pour être bien prudent pour votre sécurité, mais aussi pour la sécurité du personnel présent sur place. Je vous retrouve à présent en Provence. Vous êtes sur l'autoroute A8 direction Aix et Marseille. 16 km après avoir passé la sortie 33 Tretz à hauteur du kilomètre 31. Un accident se serait produit également dans ce secteur-là. Un patrouilleur se rend sur place. Et puis, toujours dans les Bouches-du-Rhône, un petit peu plus au sud, vous êtes sur l'A50, vous roulez en direction de Toulon. Une voiture est accidentée sur voie de gauche, qui est donc neutralisée. Vous êtes concerné 2 km après avoir passé la sortie 8-6 à hauteur du kilomètre 34. Vous passez uniquement sur les deux voies les plus à gauche. Et partout ailleurs, fort heureusement, ça roule tout à fait bien.
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0: la musique de Cats and Trees qui résonne sur Radio Vinci Autoroute. Côté trafic, je vous rappelle cet accident qui vous concerne dans les Bouches-du-Rhône sur l'A50 en direction de Toulon, 2 km après la sortie 8 Cassis, à hauteur du kilomètre 34. Vous passez uniquement sur la voie la plus à droite. Une voiture est accidentée et il y a pas mal d'intervenants présents sur place. Voie de gauche et voie du milieu sont donc neutralisées. Retour à vos conditions de circulation en détail aux alentours de 4h moins le quart. Ce sera après la musique de Soundgarden, Black Hole Sun ou encore Maureen Vallée, 1er janvier.
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1: À 3h45, tout pile, retour à vos conditions de circulation sur le 107.7 dans le sud-est du pays. Ça se passe dans l'ensemble plutôt bien pour vous sur la route, même s'il y a eu pas mal d'accidents. D'ailleurs, il y a un accident qui est désormais terminé. Si vous m'écoutez dans la vallée du Rhône, entre Vienne et Valence, sur l'autoroute A7, les deux véhicules ont pu être évacués. Il reste encore des patrouilleurs présents sur place qui sont en train de débaliser la zone. Donc, vous surveillez bien les gyrophares et les indications qu'ils sont en train de donner, vous levez le pied pour leur sécurité. Ça vous concerne une douzaine de kilomètres après la barrière de péage de Vienne-Reventin, kilomètre 17. Les voies sont rendues à la circulation. Ça y est, j'apprends l'information à l'instant. Je vous retrouve à présent dans les Bouches-du-Rhône. Vous êtes au niveau de la jonction A52, A8, en direction d'Aix et Marseille, où un accident se serait produit. Il peut y avoir de la gêne. Et dans le même secteur, sur l'A52, en direction d'Aix-en-Provence, 6 kilomètres après avoir passé la sortie 33 Belcoden, kilomètre 1, il y aurait une voiture arrêtée pouvant présenter de la gêne. Toujours dans les Bouches-du-Rhône, un petit peu plus au sud, je vous retrouve sur l'A50, vous roulez en direction de Toulon. Une voiture est accidentée, il y a des intervenants présents sur place, un blessé à désincarcérer d'ailleurs. C'est pourquoi voie de gauche et voie du milieu sont neutralisées. Vous passez uniquement et très prudemment sur la voie la plus à droite. Ça vous concerne 2 km après avoir passé la sortie 8 Cassis à hauteur du kilomètre 34. Et puis partout ailleurs, ça se passe tout à fait bien pour vous sur la route. Dans un instant, votre rendez-vous Montez le son en compagnie de 47 Terres, un trio qui affiche déjà 10 ans de carrière. Avec leur nouvel album, La vie continue, ils évoquent le passage à la trentaine et le temps qui passe avec plus de recul. Nous parlerons avec eux succès, création et live entre pop, rap et énergie rock. Ce sera juste après la musique des Corrs, The Right Time. 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

0: The Right Time, la musique des Corses qui vous accompagne sur Radio Vinci Autoroute. Côté trafic, je vous rappelle cet accident qui vous concerne dans les Bouches-du-Rhône sur l'A50 direction Toulon. Voie de gauche et voie du milieu sont neutralisées. Une voiture a évacué ainsi qu'un blessé. Vous êtes concerné 2 km après la sortie 8 Cassis à hauteur du kilomètre 34. Vous passez uniquement sur la voie la plus à droite.
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0: Et comme promis, on monte le son avec 47 Terres au micro de Christelle Mollon.
2: On avait découvert 47 Terres en 2019 avec leur premier album, L'Adresse. Revoici le trio pop rap chanson avec un quatrième projet baptisé La Vie Continue.

0: Bourgeon, 47 Terres.
1: Bonjour.
0: Vous voici de retour avec un nouvel album, La vie continue. Qu'est-ce qui a changé alors depuis le premier disque?
2: Eh bien, Pierre-Paul. 10 ans déjà, ça fait bientôt 10 ans qu'on a le groupe.
3: Ouais.
2: Donc finalement, on a grandi, on se rapproche de la trentaine. On a toujours les mêmes petites inquiétudes de l'avenir, toujours un peu nostalgique.
1: Où est-ce qu'on en est, quoi, globalement?
0: L'un des premiers extraits de La vie continue surprend un peu avec ce cœur d'enfant dans Superstar. Elle est venue d'où, cette idée?
2: Elle est venue assez naturellement. Dès le début, on s'est dit ce serait chouette qu'il y ait des gosses qui chantent, et c'est tout. Parce qu'en fait,
1: thème,
2: ça part de. Voilà, on demande à 11 piges, tu veux faire quoi dans la vie? Je me dis, mais c'est complètement con, parce que là, t'as 11 ans, qu'est-ce qu'on faisait à 11 ans? Du coup, le morceau est venu, on s'est dit ce serait quand même marrant que ce soit des mômes qui la chantent. C'était assez naturel, c'était chouette, quoi.
0: Comment est-ce que ça se passe, justement, la composition au sein de 47 Terres ou l'écriture des chansons?
4: C'est Pierre qui écrit les textes, après on compose ensemble. Il n'y a pas forcément de style précis, donc c'est plus en fonction des morceaux. Tu vois, typiquement, le Superstar avec les enfants, ça va être un morceau très pop. Après, il y a des morceaux où dans la technicité, ça va être un peu plus rappé. Et puis sinon, on avait vraiment une volonté, surtout sur cet album, de ramener un côté plus comme c'est en live, mais directement dans l'album. Donc t'as carrément un peu plus de rock aussi dans ce projet-là. Donc en fait, c'est juste nous, on a plein de sources d'inspiration, on a plein de trucs qui nous plaisent, et on essaye de ramener un peu tout ça pour faire un melting pot de tout ce qu'on aime.
0: Cet album, La vie continue, c'est un album plus introspectif, on dirait plus mûr, hein, vous le disiez tout à l'heure. Le temps qui passe, les doutes, les pertes et l'envie d'avancer. Est-ce que j'ai résumé à peu près correctement vos thèmes d'inspiration?
3: Oui, ouais, c'est un bon résumé.
4: On est hyper content de défendre cet album, il nous ressemble, et enfin, c'est vraiment un truc, il fait un peu même comme une thérapie qui nous aide à avancer et tout, donc c'est hyper chouette. Là où sur d'autres albums un peu plus légers, il y a des moments où on pouvait se lasser de certains morceaux et tout, parce qu'on s'y retrouvait plus forcément. Là, c'est vraiment un truc qui nous tient à cœur, et donc c'est d'autant plus chouette à défendre.
3: Là, on a trop hâte sur scène. On a un batteur, un claviériste, moi je suis à la guitare, Blaise à la basse. Enfin, il y a un côté vraiment live band très sympa qui nous tient vraiment à cœur. Oui, il y a cette énergie un peu plus brute, un peu plus rock qu'on adore.
0: Merci beaucoup en tout cas, les 47 Terres. Toutes les dates, on les trouve aussi sur vos réseaux sociaux de toute façon. Et donc, on se quitte avec le titre.

C'était Supernova de 47 Terres. Le trio est l'invité de Monter le son toute cette semaine. C'est un entretien à retrouver en version longue sur le 107.7, notre site internet et notre application. Quant à nous, nous poursuivons dans un instant la route en musique avec Franz Ferdinand, Take Me Out. Mais je me dois quand même de vous faire un petit rappel trafic juste avant. Je vous rejoins dans les Bouches-du-Rhône. Vous roulez sur la 50 en direction de Toulon. Je vous rappelle qu'il y a une voiture accidentée, voie de gauche et voie du milieu sont neutralisées. Vous passez uniquement sur la voie la plus à droite et vous êtes concerné 2 km après avoir passé la sortie 8K6 à hauteur du kilomètre 34. Retour à vos conditions de circulation après l'actualité et la météo de 4 heures.

0: Franz Ferdinand pour vous accompagner sur le 107.7. Il est 4h.
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2: Bonsoir à tous. C'est un plébiscite surprise à l'Eurovision. La chanteuse Dara a déjoué les pronostics hier soir à Vienne pour offrir à la Bulgarie son premier titre.

0: titre dans le célèbre concours de la chanson. En tête dans les votes du jury et du public, elle devance largement Israël et la Roumanie grâce à son titre Bangaranga. Déception pour la France qui échoue aux portes du top 10, emmenée par la chanteuse Monroe. Quelles étaient les motivations de l'auteur de l'attaque à la voiture Bélier à Modène? 8 personnes ont été blessées dans cette attaque hier soir. 2 d'entre elles sont dans un état critique. Un passant a également été poignardé par le conducteur avant son interpellation. La thèse d'un attentat n'est pas écartée. Près de 3000 morts et plus de 9000 blessés au Liban depuis début mars. Le dernier bilan par les autorités libanaises du conflit entre Israël et le Hezbollah au Moyen-Orient, qui ont encore échangé des tirs cette nuit en plein cessez-le-feu. Le groupe armé pro-iranien a visé une base militaire dans le nord d'Israël et des soldats israéliens postés au sud Liban. C'est un événement inédit en France depuis 18 ans, la visite d'État officielle d'un souverain pontife avec la venue du pape Léon XIV du 25 au 28 septembre prochain. Le chef de l'Église catholique est attendu notamment à Paris pour visiter le siège de l'UNESCO. Emmanuel Macron salue un grand moment d'espérance pour tous. Et puis d'où viennent ces mystérieux départs de feu dans la maison des grands-parents du petit Émile? Plusieurs tentatives d'incendie ont eu lieu la nuit dernière au Auvernais dans la résidence secondaire des grands-parents de l'enfant disparu en 2023. Sans faire de blessés. Un homme de 78 ans a été placé en garde à vue. Enfin, en football, on connaît l'affiche de la finale du championnat de France féminin. L'OL Lyon, très large vainqueur de Nantes 8-0 hier en demi-finale, visera un 5e titre consécutif contre le Paris FC. Les Parisiennes ont battu hier dans l'autre demi-finale leur rival du Paris Saint-Germain 1-0 pour tenter de décrocher le titre national le 29 mai prochain. À 4h passées de 2 minutes, vous êtes bien sur le 107. Et vous restez en notre compagnie. L'actualité du trafic, c'est dans un instant. C'est à suivre juste après votre météo.
1: Merci beaucoup Julien, on vous retrouve dans une heure. Et côté ciel, en ce dimanche 17 mai, un grand soleil au rendez-vous dans le quart sud-est du pays pour terminer la semaine avec encore un peu de vent attendu d'après Météo France qui annonce des rafales à 50 km/h en région marseillaise. Côté température, en début de journée, comptez 14 à Gap et à Lyon, 15 à Montélimar. Pour l'après-midi, 19 degrés à Nice, 20 à Perpignan, 21 pour les maximales à Montpellier.
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1: 4 heures bientôt passées de 3 minutes, retour à vos conditions de circulation en détail dans le sud-est du pays avec toujours des accidents en cours, pas de grosses gênes à la circulation pour autant. Pour débuter, je vous retrouve du côté de la Provence et des Bouches-du-Rhône. C'est là que se concentrent essentiellement les difficultés. Il y aurait un véhicule arrêté sur la 52 en direction d'Aix-en-Provence au kilomètre 1, 6 km après la sortie 33 Belle-Codène. Dans le même secteur, au niveau de la bretelle de jonction à 52 à 8 en direction d'Aix et Marseille. Il y a une voiture accidentée sur bande d'arrêt d'urgence. A priori, aucune gêne pour autant côté trafic. Et puis un petit peu plus au sud, vous êtes du côté de la 50, toujours dans les Bouches-du-Rhône. Vous roulez en direction de Toulon, 2 km après avoir passé la sortie 8 Cassis. À hauteur du kilomètre 34, une voiture accidentée est en cours de dépannage sur voie de gauche et voie du milieu. Vous passez donc uniquement et très prudemment sur la voie la plus à droite, d'autant qu'il y a beaucoup d'intervenants présents sur place. Et puis avant de vous quitter, nous remontons de quelques kilomètres. Je vous retrouve à Lyon où la métropole de Lyon réalise des travaux de maintenance dans le tunnel sous Fourvière. La conséquence, c'est qu'on continue de jour comme de nuit au plus tard jusqu'à 6h lundi matin. Le tunnel sous Fourvière est fermé dans les deux sens de circulation au-delà du réseau Vinci Autoroute entre l'échangeur de Valvert sur la M6 et l'échangeur 1 sur la M7. Vous suivez les déviations S1, S2, S3, S4. Et partout ailleurs, tous les voyants sont au vert.
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Taxiformi, c'était Jason Derulo à l'instant sur Radio Vinci Autoroute. Côté trafic, je vous rappelle cet accident qui vous concerne dans les Bouches-du-Rhône sur la 50 en direction de Toulon. Une voiture accidentée en cours de dépannage, voie de gauche et voie du milieu sont neutralisées. Vous passez uniquement sur la voie la plus à droite. Ça vous concerne 2 km après avoir passé la sortie 8 Cassis à hauteur du kilomètre 34. Je reviens en détail à vos conditions de circulation d'ici dans moins de 5 minutes. Ce sera après la musique de Black Machine, Howji.

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1: À 4h15, retour à vos conditions de circulation en détail dans le sud-est du pays sur le 107.7. Ça se passe plutôt bien pour vous sur la route malgré deux accidents qui restent d'actualité en Provence, dans les Bouches-du-Rhône. Et pour débuter, je vous rejoins du côté d'Aix-en-Provence. Vous êtes au niveau de la jonction A52 A8 en direction d'Aix et Marseille. Une voiture est accidentée sur bande d'arrêt d'urgence dans cette bretelle-là. A priori, aucune gêne pour autant. Un petit peu plus au sud, sur la 50, toujours dans les Bouches-du-Rhône, en direction de Toulon cette fois-ci, il y a une voiture accidentée sur voie de gauche et voie du milieu. Dépanneurs, secours, forces de l'ordre et patrouilleurs sont présents sur place. C'est pourquoi vous passez uniquement et très prudemment sur la voie la plus à droite, 2 km après avoir passé la sortie 8 Cassis, à hauteur du kilomètre 34. Partout ailleurs, fort heureusement, ça roule tout à fait bien, tous les voyants sont au vert. Dans un instant, on place à votre question d'autoroute du jour. Focus sur la peinture blanche présente tout au long de votre trajet. Une peinture bien spéciale, visible de jour comme de nuit. Et comme tout le reste sur l'autoroute, étroitement surveillée. Tous les détails sont à retrouver après la musique de Calvin Harris et Florence Welch, Sweet Nothing.

0: Forget Nothing, la musique de Calvin Harris et Florence Welch qui vous accompagne sur Radio Vinci Autoroute.
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0: Et aujourd'hui, nous nous intéressons à un élément discret mais essentiel, la peinture blanche sur la chaussée. Explication avec Quentin Lachaise.
2: Quelles sont les particularités de la peinture blanche de l'autoroute? Ce que l'on appelle le marquage au sol a une grande utilité. Le rappel de Justine Marty de Vinci Autoroute sur cette signalisation dite horizontale.
3: Le premier objectif en fait de la peinture, c'est de partager l'espace. Ça sert à la délimitation des voies entre chaque couloir de circulation. Ça sert aussi à exprimer le code de la route.
2: Côté composition, une chose est sûre, vous ne trouverez pas cette peinture au magasin de bricolage.
3: Elle est réglementée. Dans un souci de respect de l'environnement, c'est des peintures qui sont appliquées à base d'eau. C'est-à-dire que c'est des peintures qui sont sans solvant et qui sont à base d'émulsion acrylique. Une peinture qui contient des billes de verre et c'est ces billes de verre-là qui permettent au marquage d'être rétro-réfléchissant. C'est-à-dire que de nuit, grâce au feu de croisement des véhicules, on va avoir un effet de renvoi de la lumière et c'est ce qui permettra au marquage d'être visible sur la chaussée en tout point.
2: Les services de l'autoroute surveillent son état pour une lisibilité optimale et venir remettre une couche si besoin.
3: Il y a des mesures de rétro-réflexion qui sont effectuées grâce à de l'écodine. C'est un système qui va mesurer justement la rétro-réflexion des bandes et en fonction d'un seuil qu'on détermine, on va programmer des campagnes de peinture qui permettront de renouveler les bandes et de repartir sur des bons états.
2: Dans la palette des couleurs, on trouve aussi de la peinture jaune pour les travaux ou bien bleue pour les places de stationnement des personnes en situation de handicap.
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Capuche, c'était Elena pour sensibiliser au harcèlement de rue que vivent malheureusement de trop nombreuses femmes au quotidien. Retour à vos conditions de circulation, ce sera après la musique de Vanessa Paradis, les Épines du Cœur ou encore les Pretenders, Message of Love.

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1: À 4h30, retour à vos conditions de circulation en détail dans le sud-est du pays. Ça se passe dans l'ensemble plutôt bien pour vous sur la route, malgré deux accidents qui se poursuivent. Pour débuter, je vous retrouve dans les Bouches-du-Rhône. Vous êtes sur l'A50 en direction de Toulon, 2 km après avoir passé la sortie 8 Cassis. À hauteur du kilomètre 34, une voiture accidentée est en cours de dépannage. Beaucoup d'intervenants présents sur place, les secours, les forces de l'ordre, les patrouilleurs. Voie de gauche et voie du milieu sont neutralisées. Vous passez uniquement sur la voie la plus à droite. Et puis un petit peu plus au nord, mais toujours dans les Bouches-du-Rhône, niveau de la jonction A52 A8 en direction d'Aix et Marseille. Une autre voiture est accidentée, cette fois-ci sur bande d'urgence, sans aucune gêne côté trafic. Avant de vous quitter, je vous retrouve en région lyonnaise pour vous rappeler que le tunnel de Fourvière est fermé dans les deux sens de circulation, au-delà du réseau Vinci Autoroute, entre l'échangeur de Valvert sur la M6 et l'échangeur 1 sur la M7. Vous suivez les déviations S1, S2, S3. 3, S4. Et vous savez désormais tout.
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0: Sacrifice, c'était The Weeknd à l'instant sur Radio Vinci Autoroute. Côté trafic, je vous rappelle cet accident qui vous concerne dans les Bouches-du-Rhône sur la 50 direction Toulon. Voie de gauche et voie du milieu sont neutralisées 2 km après la sortie 8 Cassis à hauteur du kilomètre 34. Vous passez uniquement sur la voie la plus à droite. Retour au trafic aux alentours de 5h moins le quart après la musique de Yuri Buenaventura, Salsa ou encore Emma Pitié.
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0: Yuri Buenaventura à l'instant sur Radio Vinci Autoroute avec son titre Salsa. Restez bien à l'écoute, retour à vos conditions de circulation dans moins d'une minute.
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0: À 4h46, retour à vos conditions de circulation en détail dans le sud-est du pays. Ça se passe dans l'ensemble plutôt bien pour vous sur la route à cette heure-ci. Pas de grosses difficultés, un accident qui se termine du côté de la 50 en direction de Toulon. Patrouilleur encore présent sur place mais qui vient d'enlever les cônes de signalisation. Les voies ont été rendues à la circulation et le véhicule accidenté a été évacué. Donc la circulation reprend son cours normalement aux abords du kilomètre 34 de la 50 direction Toulon. Toujours dans les Bouches-du-Rhône, je vous retrouve un petit peu plus au nord. Vous êtes au niveau de la jonction A52 à 8 en direction d'Aix et Marseille. Là encore, une voiture accidentée qui vient tout juste d'être évacuée. Les derniers intervenants présents sur place sont en train de quitter les lieux. Et sinon, partout ailleurs, ça roule toujours aussi bien. Allez, dans un instant, on place à votre rendez-vous cinéma, c'est à voir. Thierry Chaise du magazine Première nous parlera notamment du film d'ouverture du Festival de Cannes, projeté mardi sur la Croisette et déjà en salle cette semaine, une production française au casting étincelant, La Vénus électrique. Tous les détails sont à retrouver après la musique d'In Excess, By My Side.

0: My Side, la musique d'INXS qui vous accompagne sur Radio Vinci Autoroute. Côté trafic, ça se passe bien. Il est l'heure de C'est à voir, votre rendez-vous cinéma. Yvan Mouton est avec Thierry Chaise, du rédacteur en chef du magazine Première, pour sa sélection de la semaine.
1: Un casting éclatant pour le film qui a fait l'ouverture de ce 79e Festival de Cannes. Gilles Lellouche, Anaïs de Moustier, Pio Marmaille, réalisé par Pierre Salvadori. Il s'agit de La Vénus électrique, Thierry.
2: C'est une merveille. Alors ça se passe dans un Paris assez ancien. Anaïs de Moustier joue une jeune femme. Il y a des performances de cirque. Donc elle, en fait, c'est la Vénus électrique parce que on la met sur scène, on lui envoie des courants électriques et des hommes montent pour l'embrasser et ils prennent le courant. C'est le coup de foudre.
1: Et c'est très poétique finalement.
2: C'est très poétique. Et elle va se retrouver par un effet du hasard à jouer aussi le rôle de voyante pour un homme joué par Pio Marmaille qui a perdu sa femme et qui aimerait rentrer en contact avec elle via l'au-delà. Évidemment, c'est impossible, mais évidemment, par le cinéma, tout est possible. Et c'est le début d'un festival de quiproquo.
3: Il a pris conscience qu'il vous embrassait, vous. Et là, on a ressenti un mélange de stupeur et de désir.
4: Ah oui ?
3: Et aussitôt de honte, attention.
4: Ah ouais.
2: Et là, c'est absolument étincelant. Et Cannes ne pouvait s'ouvrir de meilleure manière.
1: Et on ne quitte pas d'ailleurs le Festival de Cannes puisque vous nous conseillez un autre film en compétition officielle cette fois. Il s'agit d'Histoire parallèle, film avec également une distribution brillante, éclatante. Je cite Isabelle Huppert, Vincent Cassel, Pierre Niney et sans doute d'autres.
2: Virginie Efira et Adam Bessa qui est un jeune comédien qui monte. À la réalisation, c'est Asghar Farhadi, donc l'homme qui a fait Une séparation, qui avait déjà tourné en France. C'est un Iranien. Il est tourné en France avec Le passé. Là, on est dans le quartier de la République parisien et en fait, c'est une histoire d'appartements qui se font face. Hitchcock aurait adoré. C'est une autrice qui, en fait, s'inspire de ce qu'elle voit chez ses voisins. Il y a Vincent Cassel, Virginie Efira, Pierre Niney. Elle imagine ce qui se passe entre eux, qui est avec qui est le possible amant. Et elle écrit ce roman. Et il se trouve que ce roman va avoir des conséquences sur la vie de ces trois-là. Ah. Voilà, si vous aimez les films de Farhadi, qui toujours... Les films de Farhadi, il y a toujours ce qu'on voit. Et en fait, ce qu'on n'a pas tout à fait vu. Mais dans ce film-là...
1: Vous avez un faible pour Virginie Efira depuis longtemps. Deux films estampillés Festival de Cannes, Histoire parallèle et La Vénus électrique, déjà en salle cette semaine, à retrouver également dans le magazine Première et sur première.fr.
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0: 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Il est 5h.
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2: Bonjour à tous, c'est un résultat inédit dans l'histoire de l'Eurovision. La Bulgarie a remporté pour la première fois le célèbre concours de la chanson, dont la 70e édition était organisée hier soir à Vienne. La chanteuse Dara a déjoué les pronostics avec son titre Bangaranga pour s'imposer largement devant Israël et la Roumanie. La France, emmenée par la chanteuse Monroe, termine 11e. À la une également, l'inquiétude de l'Organisation mondiale de la santé sur l'épidémie de fièvre d'Ebola. L'OMS déclare cette nuit un état d'urgence de santé publique internationale après les nombreux décès enregistrés ces dernières heures en République démocratique du Congo. 88 personnes seraient décédées du virus, dont la souche détectée sur les victimes pourrait atteindre un taux de 50% de létalité.

0: Une personne a également été tuée par la maladie en Ouganda. Une étape supplémentaire dans le réchauffement des relations franco-algériennes. Le ministre de l'Intérieur algérien Saïd Saïoud sera en déplacement à Paris dans les prochains jours, a annoncé Laurent Nunez. Les deux hommes voudront renforcer leur collaboration autour de la lutte contre l'influence des narcotrafiquants. Les autorités italiennes enquêtent de réponse après l'attaque à la voiture Bélier hier soir à Modène, qui a fait 8 blessés dont 4 graves. Le conducteur du véhicule a été interpellé après avoir tenté de s'enfuir. Ce dernier serait suivi pour des troubles psychiatriques, selon le quotidien La Stampa. La thèse d'un attentat n'est pas écartée. Et puis en bref, des mystérieux départs de feu se sont produits la nuit dernière dans la maison des grands-parents du petit Émile au Auvernais, sans faire de blessés. Un homme de 78 ans a été placé en garde à vue après s'être introduit dans la résidence des grands-parents de l'enfant disparu en 2023. Et puis enfin un mot de rugby, de top 14, le Racing 92 à la relance dans la course à la qualification au top 6. Les Franciliens se sont imposés hier soir à domicile 43-28 pour le compte de la 24e journée de championnat contre Toulon. Au classement, le Racing revient à 2 points de la 6e place occupée par Clermont. En revanche, c'en est fini des espoirs de qualification pour les phases finales pour les Toulonnais. 5h passées de 2 minutes, vous restez bien sur le 107.7. Le trafic arrive dans un tout petit instant et c'est à suivre juste après votre météo.
1: Merci beaucoup Julien Cognon, on vous retrouve dans une heure. Côté ciel, en ce dimanche 17 mai, un grand soleil au rendez-vous dans le quart sud-est du pays pour terminer la semaine, avec encore un peu de vent attendu d'après Météo France qui annonce des rafales à 50 km/h en région marseillaise. Côté température, en début de journée, comptez 14 à Gap et à Lyon, 15 à Montélimar. Pour l'après-midi, 19 à Nice, 20 à Perpignan, 21 pour les maximales à Montpellier.
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1: 5h, tout juste passé de 3 minutes. Retour à vos conditions de circulation en détail dans le sud-est du pays. Et ça va aller très très vite puisque j'ai une seule information à vous rappeler qui vous concerne si vous êtes à Lyon ou en ce week-end de l'Ascension. La métropole de Lyon réalise des travaux de maintenance dans le tunnel sous Fourvière. La conséquence est qu'on continue de jour comme de nuit. Le tunnel sous Fourvière est fermé dans les deux sens de circulation au-delà du réseau Vinci Autoroute entre l'échangeur de Valvert sur la M6 et l'échangeur 1 sur la M7. Vous suivez les déviations S1, S2, S3, S4. Partout ailleurs, que vous m'écoutiez depuis la vallée du Rhône, la Provence, les Bouches-du-Rhône, le Var, les Alpes de Haute-Provence ou encore la Côte d'Azur, je ne vous oublie pas non plus si vous êtes en Occitanie ou aux portes de l'Espagne. Tous les voyants sont au vert absolument partout.
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Une nouveauté signée Teddy Swims qui résonne sur le 107.7 et côté trafic. Tous les voyants sont au vert dans le sud-est, ça roule très très bien. Passez une belle fin de nuit, peut-être même début de journée pour les plus matinaux d'entre vous. Je vous retrouve juste après ce classique signé Lenny Kravitz pour revenir en détail à vos conditions de circulation. 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
1: 5h15, retour à vos conditions de circulation. Détail dans le sud-est du pays. Une fin de nuit qui se termine très très tranquillement sur la route et tant mieux pour vous. Ça se passe bien où que vous soyez ou que vous m'entendiez. J'ai simplement une info à vous rappeler qui vous concerne à Lyon où le tunnel sous Fourvière est fermé dans les deux sens de circulation au-delà du réseau Vinci Autoroute puisque la métropole de Lyon réalise des travaux de maintenance. Ça vous concerne entre l'échangeur de Valvert sur la M6 et l'échangeur 1 sur la M7. Vous suivez les déviations S1, S2, S3, S4. Et partout ailleurs, vous l'aurez compris, tous les voyants sont au vert. Les accidents de la route restent la première cause de mortalité dans le cadre du travail. Pour sensibiliser et réduire les risques en entreprise, la sécurité routière organise les journées de la sécurité routière au travail. La 10e édition se déroule toute cette semaine. Nous en parlons dans un instant avec la déléguée interministérielle à la sécurité routière, Estelle Ballier. Rendez-vous dans le Mobilimag juste après la musique d'Amy Winehouse, Rehab.

0: La très belle voix d'Amy Winehouse qui vous accompagne sur le 107.7. C'était Rehab à l'instant. Côté route, ça se passe toujours aussi bien. Simplement une voiture en panne qui vous concerne si vous êtes sur la 50 direction Marseille. Dans la sortie numéro 12.1, Olioul, une voiture qui peut présenter de la gêne. Partout ailleurs, tous les voyants sont ouverts. Et place au Mobilimag, nous nous intéressons à la 10e édition des Journées de la Sécurité Routière au Travail. Charles Dodon est en compagnie de la déléguée interministérielle à la Sécurité Routière. Place à votre rendez-vous.
1: Bonjour Estelle Bally.
2: Bonjour.
1: Chaque année, les accidents survenus sur la route du travail, depuis le domicile ou pour aller à un rendez-vous professionnel, constituent la première cause de mortalité au travail. On a pourtant l'impression que ce risque routier est sous-estimé.
2: C'est possible. En tout cas, ce qui est important, c'est de faire prendre conscience de l'ampleur de ce risque routier, puisqu'il représente quand même 549 personnes qui sont tuées chaque année à l'occasion d'un déplacement lié au travail. C'est 17% de la mortalité routière et c'est également un coût important pour la société puisque les accidents de la route dans le cadre des déplacements professionnels représentent 5 millions de journées de congés maladie par an et un coût direct estimé à 725 millions d'euros. Donc c'est un point important sur lequel la sécurité routière se positionne depuis de nombreuses années et qui nécessite une prise de conscience.
1: Et c'est justement l'un des enjeux de cette opération.
2: Oui, c'est l'un des enjeux des journées de la sécurité routière au travail. D'abord, il faut rappeler que selon le code du travail, l'employeur a l'obligation de veiller à la sécurité de ses employés et donc il doit évaluer et répertorier les risques professionnels dont le risque routier en particulier et donc l'idée de ces journées de la sécurité routière au travail c'est évidemment d'abord d'attirer l'attention sur la spécificité de ce risque et son ampleur et ensuite d'aider l'employeur dans ce rôle de lui fournir des clés, de lui fournir des outils de manière à ce qu'il se sente moins seul face à cette obligation qui pèse sur lui.
1: Et justement la sécurité routière met à disposition des entreprises, tout un tas d'outils. Quels sont-ils ?
2: Alors, on a des outils pédagogiques, pratiques, qui sont mis à disposition, tels que des kits de communication, des vidéos, des quiz interactifs, des modules comme le module Je repasse le code, des podcasts, des supports d'animation. On a aussi des ateliers pédagogiques qui aident à comprendre la mécanique d'un accident. Ça permet aussi de rencontrer à un employeur, de rencontrer d'autres employeurs qui peuvent aussi avoir mis en place de bonnes pratiques au sein de leurs entreprises.
1: Les journées de la sécurité routière au travail sont organisées jusqu'au vendredi 22 mai et on peut retrouver sur le site internet de la sécurité routière tous les outils et les modules mis à disposition des entreprises. Merci Estelle Bally.
2: Merci beaucoup.
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1: À 5h30, retour à vos conditions de circulation en détail dans le sud-est du pays. Une fin de nuit très calme sur la route. Pas de grosses difficultés à évoquer. Une info qui nous emmène en Provence. Vous êtes sur l'autoroute A7, vous roulez en direction de Marseille. Un véhicule de l'autoroute est en intervention sur bande d'arrêt d'urgence. 1 km après avoir passé la sortie 24 Avignon-Château-Renard, à hauteur du kilomètre 198, vous respectez bien le corridor de sécurité. Partout ailleurs, en Provence, Occitanie, dans les Bouches-du-Rhône, le Var, ça se passe tout à fait bien. De même dans la vallée du Rhône, tout au long de l'autoroute A7 ou encore à l'ouest de Lyon. Par contre, à Lyon, je vous rappelle que le tunnel sous Fourvière est fermé dans les deux sens de circulation au-delà du réseau Vinci Autoroute pour des travaux menés par la métropole de Lyon. Ça vous concerne entre l'échangeur de Valvert sur la M6 et l'échangeur 1 sur la M7. Vous suivez les déviations S1, S2, S3, S4. Et c'est tout pour moi.
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Escape, la musique de Kimber Rose qui vous accompagne sur Radio Vinci Autoroute. Côté trafic, ça se passe toujours aussi bien dans le sud-est. Je vous en reparle après Will Smith, Wild Wild West ou encore Camilla Jordana. Moi, c'est...

0: Ah ouais.
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2: À 6h moins le quart, retour à vos conditions de circulation en détail dans le sud-est du pays. En une fin de nuit, début de journée très très calme sur la route. Pas de grosses difficultés à mentionner. Une seule info à vous rappeler qui vous concerne dans le Var sur l'autoroute A50. Vous êtes entre les sorties 13 de Sifour-les-Plages et 12 points Olioul aux environs du kilomètre 62 où l'on nous signale la présence de piétons à proximité des voies. Vous êtes concerné quel que soit votre sens de circulation, ceux ou ces piétons pouvant traverser les voies à tout moment. Mis à part ça, partout ailleurs, tous les voyants sont au vert. Je me dois simplement de vous rappeler, pour vous qui êtes à Lyon, que le tunnel sous Fourvière est fermé dans les deux sens de circulation, au-delà du réseau Vinci Autoroute, entre l'échangeur de Valvert sur la M6 et l'échangeur 1 sur la M7. Vous suivez les déviations S1, S2, S3, S4. Allez, dans un instant, votre rendez-vous Play Replay à découvrir cette semaine. L'été 36, une nouvelle fiction historique sur TF1, direction la Côte d'Azur, entre ambiance de vacances et intrigue. Les détails sont à retrouver juste après la musique de Sia, Alive.

0: avez de la voix. C'était Sia Alive à l'instant sur Radio Vinci Autoroute. Côté trafic, je vous rappelle la présence de piétons à proximité des voies sur l'A50 dans le Var. Entre les sorties 12 points et 13, kilomètre 62, ça vous concerne dans les deux sens. Comme prévu, voici Play Replay. Aujourd'hui, Mathilde Ferrière nous parle de l'été 36, la nouvelle série de TF1. Et puis après, je vous prépare la musique de U2 et Rod Stewart.
1: 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Direction la Côte d'Azur, dans une France en pleine mutation, portée par un vent de liberté, mais rattrapée par ses tensions.
2: C'est nos premières vacances, je veux qu'on en profite.
3: Bienvenue au Riviera.
1: Au cœur du récit, quatre femmes, quatre milieux sociaux que tout oppose. Julie de Bona, Sophia Essaïdi, Nolwenn Leroy et Constance Gay incarnent des destins féminins pris dans un moment charnière de l'histoire.
4: Oh Julia, quel plaisir de vous revoir.
5: Bonjour Madame Ackerman.
6: Adrien Jacquard, 45 ans, tué entre minuit et 1h du matin. Personne ne quitte l'hôtel sans mon accord.
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7: Adrien, tu t'en fichais. Tu l'as pris, tu l'as jeté, tu t'es comporté comme une garce.
8: Faut que je récupère le dossier de l'affaire en commissariat. Comme ça, j'aurai tout quoi mener ma propre enquête.
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9: T'approches plus jamais de ma famille.
10: Il faut qu'on parle de ce qui s'est passé hier soir.
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0: Weekend Obituary, une nouveauté signée YouTube pour vous accompagner sur la route. Il est 6h.
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2: Bonjour à tous. À la une, l'Organisation mondiale de la santé tire la sonnette d'alarme. L'OMS déclare un état d'urgence de santé publique internationale après la récente épidémie de fièvre d'Ebola en Afrique. 88 personnes seraient décédées du virus ces derniers jours en République démocratique du Congo. Il n'existerait pour l'heure aucun vaccin pour lutter contre la souche du virus détectée. À la une également, la Bulgarie au sommet de l'Eurovision, une première dans l'histoire du concours. Arrivée en tête des votes du jury et du public pour son titre Bangaranga, l'artiste bulgare Dara a remporté haut la main la compétition organisée hier soir à Vienne. Elle devance Israël et la Roumanie sur le podium. La France échoue à la 11e place. Toujours à l'international, 3 personnes ont été tuées cette nuit en périphérie de Moscou dans une frappe de drone massive qui a aussi fait 4 blessés. Plus tôt dans la nuit, le maire de la ville affirmait que les défenses antiaériennes russes avaient abattu 74 drones ukrainiens. Et puis au Moyen-Orient, le Hezbollah libanais a visé cette nuit des positions occupées par des troupes israéliennes dans le sud du Liban. Une nouvelle entrave au cessez-le-feu entre Israël et le Liban, alors que la trêve entre les deux pays a été prolongée vendredi pour 45 jours supplémentaires. Au Canada, un nouveau cas présumé d'antivirus a été détecté ces derniers jours.

0: C'est une passagère de la croisière MV Ondus qui aurait contracté le virus. Elle a été hospitalisée et placée à l'isolement. En France, la ministre de la Santé Stéphanie Rist affirme dans un entretien Ouest France que la chaîne de transmission du virus dans le pays est maîtrisée. Enfin, qui pour accompagner Paris et Lens en Ligue des Champions de football? 34e et dernière journée de Ligue 1 ce soir à 21h. Lille, Lyon et Rennes se disputeront les deux dernières places qualificatives pour la C1. Avantage aux Lillois, actuel 3e qui reçoivent Auxerre. Lyon, 4e reçoit Lens. Enfin, déplacement périlleux de Rennes à Marseille qui pourrait dépasser les Rennais à la 5e place en cas de succès et empocher ainsi une qualification en Ligue Europa. Il est 6h, passé de 2 minutes. Bon réveil à l'écoute du 107.7. L'actualité revient dans une heure, présentée par Yoko Trigallo. Pour l'heure, place à vos conditions de circulation et c'est à suivre juste après votre météo.
1: Merci Julien. Alors pour ce dimanche, côté météo, c'est une perturbation qui est arrivée hier par la Bretagne qui va arroser ce matin la France de la Normandie à l'Aquitaine. Un ciel très nuageux du nord-est jusqu'au nord des Alpes, le massif central, la région Midi-Pyrénées. Cet après-midi, il devrait même neiger autour des 2000 mètres d'altitude sur les Pyrénées et le soleil sera quand même plus présent, plus généreux en Méditerranée, du golfe du Lion jusque sur la côte d'Azur. Les températures matinales, elles sont en hausse de quelques degrés sur la moitié ouest et comprises entre 8 et 11 degrés. C'est plus frais sur la moitié est et légèrement négatif d'ailleurs dans les vallées alpines. Et ensuite, les maximales, elles oscilleront entre 18 et 21 degrés, voire 22-23 sur les plages azuréennes. Pour demain, ciel brumeux en début de journée, puis le soleil même voilé sera présent sur une bonne moitié sud et quelques orages sont toutefois annoncés près de l'Italie dans l'après-midi.
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1: L'infotrafic à 6h03, si vous prenez la route à 7h06, rassurez-vous, ça se passe bien, c'est parfaitement fluide, pas de difficulté de circulation particulière. Dans le détail toutefois, dans le Var, j'attire votre attention sur le fait que des personnes sont en cours d'évacuation, des personnes sont prises en charge sur l'autoroute aux accès de la 50 à Olioul. Vous allez peut-être en direction de Marseille donc apercevoir encore le patrouilleur qui intervient pour intercepter donc ces personnes dans la sortie d'Olioul pour repérer la sortie qui porte le numéro 12.1. Et puis l'autre information à retenir, ce sont des travaux menés à Lyon en ce week-end de l'Ascension. C'est la métropole qui réalise des travaux de maintenance dans le tunnel sous Fourvière. La conséquence donc, jusqu'à demain matin lundi 6h, le tunnel sous Fourvière est fermé dans les deux sens de circulation au-delà du réseau Vinci Autoroute entre l'échangeur de Valvert sur la M6 et l'échangeur 1 de la M7. Il vous faut suivre les déviations S1, S2, S3 et S4.
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1: Bienvenue sur Radio Vinci Autoroute, je suis à vos côtés jusqu'à 10h tout à l'heure. S'il se passe quelque chose, promis, je veille sur vous, je vous tiens informé. Et puis la suite du programme, c'est en musique et c'est parfait, c'est Britney Spears.

c'est la bande originale de Mercredi, série toujours disponible sur Netflix, réalisée par Tim Burton. Vos conditions de circulation à cette heure-ci, elles sont bonnes, c'est fluide. Méfiez-vous toutefois parce qu'il y aura un animal près des voies entre Agde et Béziers. C'est sur l'A9 et c'est près de l'aire de Mont-Blanc, l'aire de service, que ce soit en direction de l'Espagne ou en direction de Lyon. Méfiez-vous, peut-être un chien qui pourrait traverser. On écoute Zazie et on se retrouve pour le trafic.

0: l'album et une tournée dès cet automne. Zazie est déjà sur Radio Vinci Autoroute. Vos conditions de circulation aussi, puisqu'on détaille tout dans un instant.
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0: Et il est temps de faire un point ensemble à 6h16 ce matin pour vérifier que tout se passe bien et c'est le cas, pas de difficultés particulières. Le trafic s'écoule tout à fait normalement, c'est quand même un dimanche qui s'annonce plus chargé. Surtout en fin de journée, si vous le pouvez, prenez la route avant 10h aujourd'hui ou bien en début de soirée, voire toute fin d'après-midi pour éviter le plus gros des difficultés. À 7h06, ce qu'il faut retenir, c'est qu'un animal, un chien, a été aperçu sur l'autoroute en Provence entre Agde et Béziers, c'est sur la 9, entre la sortie 34 et la bifurcation de la 9 avec la 75 près de l'aire de Mont-Blanc, aussi l'aire de service pour mieux vous situer. Visiblement, un véhicule de patrouilleurs se rend déjà sur place. Des infos aussi avec des travaux à vous rappeler à Lyon pour ce week-end de l'Ascension. La métropole de Lyon réalise des travaux de maintenance dans le tunnel sous Fourvière. Il est donc fermé dans les deux sens de circulation jusqu'à lundi matin. Entre l'échangeur de Valvert sur la M6 et l'échangeur 1 de la M7, ce tunnel sous Fourvière, au-delà donc du réseau Vinci Autoroute. Madness ou encore Benabar, c'est la suite du programme en musique.

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Benabar est sur Radio Vinci Autoroute. Vos conditions de circulation, on va y revenir dans quelques instants. Le patrouilleur est en intervention. Si vous êtes sur l'autoroute A9 près de l'aire de Mont-Blanc et que vous faites une pause entre Agde et Béziers, un animal à récupérer, c'est un chien qui a été retrouvé ici près de l'aire de Mont-Blanc, l'aire de service. Donc vous anticipez bien sûr pour la sécurité de tout le monde. La suite avec Fun ou encore Ace of Base, et il sera l'heure de refaire un point sur vos conditions de circulation.

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1: À cette heure-ci, une intervention, il est 6h31 au niveau de l'aire de service de Mont-Blanc. Nous sommes sur l'autoroute A9 entre Agde et Béziers. Le patrouilleur en direction de l'Espagne est en intervention sur l'aire au niveau d'un accès d'un portail de service où un animal a été retrouvé, un chien donc pris en charge, et les gendarmes ont été prévenus aussi. D'une station service à l'autre, je vous retrouve aussi sur l'A51 pour vous dire qu'en direction d'Aix et de Marseille, vous ne trouverez plus de diesel ni de samplon 98 sur l'aire de Volx en direction d'Aix et de Marseille. Il faudra anticiper en faisant le plein soit sur l'aire d'Aubignosque-Ouest ou bien de Mérargues qui sont situés aussi un peu plus près de Manosque ou encore de Digne. Voilà ce qu'il faut retenir donc pour le trafic ce matin. Ça se passe bien, je vous l'ai dit, c'est fluide. Et puis il y a toujours ces travaux qui sont menés par la métropole à Lyon. La conséquence pour des travaux de maintenance, c'est que le tunnel sous Fourvière est fermé dans les deux sens de circulation. On continue jusqu'à demain matin, lundi, aux alentours de 6h, entre l'échangeur de Valvert sur la M6 et l'échangeur 1 de la M6. Il vous faut suivre les déviations S1, S2, S3 et S4.
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1: On reste ensemble, c'est promis. Le rendez-vous conso aussi se profile. Ce matin, nous nous intéressons à l'indice de réparabilité affiché sur de nombreux équipements du quotidien. Que choisir ensemble, anciennement UFC Que Choisir, la tester sur des lave-vaisselles. Et pour notre partenaire, une bonne note n'est pas synonyme de réparation facile. C'est ce qu'on va entendre après l'Erita Mitsuko.

0: Les Rita Mitsouko, à l'instant, c'est sur Radio Merci Autoroute. La suite avec Angèle et Justice et puis vos conditions de circulation. D'abord, signalé en direction donc des Alpes et de Gap, le véhicule en panne près de Sisteron se confirme dans l'autre sens sur la 51, c'est en direction d'Aix et de Marseille. C'est vous, après le péage de la Saulce, 3 km plus loin, donc en entrant sur la 51, qui allait apercevoir le véhicule en difficulté sur le bas-côté. Le patrouilleur, le dépanneur, tout le monde est prévenu. Place au rendez-vous conso de ce dimanche. Charles Dodon est en compagnie d'un journaliste du magazine Que Choisir.
1: Bonjour Boris Cassel.
2: Bonjour.
1: C'est un logo et une note qui figurent sur de nombreux appareils, notamment électroménagers. L'indice de réparabilité existe depuis maintenant 6 ans. Mais est-il fiable? Et là, vous avez comme un petit doute.
2: On a eu comme un petit doute parce qu'en fait, cet indice de réparabilité, il est noté, il est donné par les fabricants sous leur propre contrôle. On en tient de plus en plus compte en magasin lorsqu'on fait ses achats. Et certains réseaux même ne vendent plus les appareils les moins bien notés.
1: Et vous l'avez dit, Boris, ce sont les constructeurs eux-mêmes qui déterminent l'indice de réparabilité.
2: Voilà, c'est ce qu'on appelle de l'auto-évaluation, c'est-à-dire que lorsque l'on met sur le marché un produit, en l'occurrence des lave-vaisselles par exemple, le fabricant a une liste de 10 critères qu'il va remplir lui-même selon des règles qui ont été fixées pour l'ensemble de la profession. Donc tous les fabricants ont les mêmes critères. Cependant, il y a un petit souci avec ces critères, c'est que l'essentiel de ces critères, bizarrement, ne concernent pas des éléments qui sont en lien direct avec la réparation de la machine. Je m'explique. L'essentiel de la note dépend du prix des pièces détachées, de l'existence d'une documentation technique, de l'existence d'un service après-vente, enfin, des choses qui peuvent être utiles, mais qui ne sont pas en lien direct avec la réparation du produit.
1: Et vous avez testé cet indice de réparabilité sur 8 lave-vaisselle. Ça donne quoi?
2: Alors, on s'est dit qu'on allait un petit peu plus loin que l'indice de réparabilité, c'est-à-dire qu'on allait faire ce qui aurait dû être fait, c'est de se mettre à la place d'un consommateur lambda qui fait face à une machine en panne. C'est-à-dire que la première étape, quand vous avez une machine en panne, c'est de comprendre ce qui se passe. Ce qu'on a constaté, c'est que dans 75% des cas, les codes d'erreur ne nous permettent pas de savoir quelle est la panne, en fait. C'est très symptomatique. Donc, il reste 25% des cas où la machine vous dit exactement quel est le problème. Et dans ce cas-là, on a étudié vraiment la réparabilité, à la fois la démontabilité de l'appareil, on a démonté l'appareil, et on a essayé de remettre des pièces de rechange. C'était assez compliqué. Le souci avec cet indice, c'est qu'on a l'impression qu'un appareil qui a une bonne note sera facilement réparable par monsieur et madame tout le monde, ce qui n'est pas forcément le cas. Et en revanche, ça donne une bonne indication sur le fait de pouvoir ou non faire réparer cet appareil par un professionnel.
1: L'indice de réparabilité, que vaut-il vraiment? Vous vous êtes posé la question et vous y répondez dans le magazine Que Choisir de ce mois de mai. Merci Boris Cassel.
2: Merci.
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1: Nous refaisons un point ensemble à 7h moins le quart. Fluidité au rendez-vous, ça se passe plutôt bien ce dimanche matin. Le soleil se lève tranquillement, j'espère que vous prenez la route sereinement aussi. Il y aura un petit peu plus de monde pour ce dimanche. Retour de week-end prolongé oblige. Si vous le pouvez, partez avant 10h ou bien plus tard en soirée pour éviter le plus gros des difficultés. Mais à 7h-ci, vraiment, ça se passe bien. Des temps de parcours tout à fait normaux. Et dans le détail, deux infos à vous donner. D'abord, sur la Côte d'Azur, pour emprunter l'autoroute entre Nice et Antibes, en direction de Cannes, en direction de Marseille, pour prendre la 8 à Villeneuve-Loubet, un accident s'est produit, un accrochage qui impliquait deux véhicules. Visiblement, l'une d'elles est déjà repartie. Mais le véhicule accidenté gêne votre passage. Donc, bien évidemment, pour prendre l'autoroute, vous serrez bien à gauche et vous anticipez. Le patrouilleur est déjà prévenu pour se rendre sur les lieux. Vous êtes sur l'autoroute A9 entre Agde et Béziers. Là, c'est un animal, un chien qui est pris en charge, qui a été retrouvé attaché à un portail au niveau de l'aire de service de Mont-Blanc. Si vous êtes en direction de l'Espagne sur l'A9, le patrouilleur est en intervention ici. Donc là encore, bien sûr, sécurité pour tout le monde. Les Innocents ou encore les Razorlight, c'est la suite du programme et c'est en musique sur Radio Vinci Autoroute.

Les Razor Light sont sur Radio Vinci Autoroute. La suite, ce sera avec Whitney Houston et puis vos conditions de circulation, bien sûr. Il est plutôt tôt ce matin. C'est parfaitement fluide pour ce dimanche. Pas de difficultés particulières, mais j'attire votre attention. Si vous allez sur la Côte d'Azur, empruntez l'autoroute depuis Villeneuve-Loubet. Dans l'entrée, un accident s'est produit. Le patrouilleur est en intervention. Vous roulez donc en direction de Cannes et d'Aix-en-Provence pour prendre l'autoroute à Villeneuve-Loubet. Méfiez-vous. Et puis, un chevreuil aurait été percuté. Cette fois, c'est à Carcassonne sur l'A61. En direction de Toulouse, entre Lézignan et Carcassonne, les sorties 25 et 24, visiblement un animal sur la voie de droite. Et...

0: Whitney Houston est sur Radio Vinci Autoroute. Merci d'être avec nous, il est 7h.
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2: Bonjour à toutes et à tous. L'Organisation mondiale de la santé tire la sonnette d'alarme. L'OMS déclare un état d'urgence de santé publique internationale après la récente épidémie de fièvre d'Ebola en Afrique. 88 personnes seraient décédées du virus ces derniers jours en République démocratique du Congo. Une personne a également été tuée par la maladie en Ouganda. Il n'existerait pour l'heure aucun vaccin pour lutter contre la souche du virus détectée. Toujours à l'international, 3 personnes ont été tuées cette nuit en périphérie de Moscou dans une frappe de drone massive qui a aussi fait 4 blessés. Plus tôt dans la nuit, le maire de la ville affirmait que les défenses antiaériennes russes avaient abattu 74 drones. Au Moyen-Orient, le Hezbollah libanais a visé cette nuit des positions occupées par des troupes israéliennes dans le sud du Liban. Une nouvelle entrave au cessez-le-feu entre Israël et le Liban, alors que la trêve entre les deux pays a été prolongée vendredi pour 45 jours supplémentaires. Au Canada, un nouveau cas présumé d'antivirus a été détecté. C'est une passagère de la croisière MV Ondieus qui aurait contracté le virus. Elle a été hospitalisée et placée à l'isolement. En France, la ministre de la Santé, Stéphanie Rist, affirme dans un entretien à Ouest France que la chaîne de transmission du virus dans le pays est maîtrisée. Qui pour accompagner Paris et Lens en Ligue de champions de football? 34e et dernière journée de Ligue 1 ce soir à 21h. Lille, Lyon et Rennes se disputeront les 2 dernières places qualificatives pour la C1. Avantage aux Lillois, actuel 3e qui reçoit Auxerre. Lyon 4e reçoit Lens. Enfin, déplacement périlleux de Rennes à Marseille qui pourrait déplacer les Rennais à la 5e place en cas de succès et empocher ainsi une qualification en Ligue Europa. Et puis la Bulgarie au sommet de l'Eurovision, une première dans l'histoire du concours. Arrivée en tête des votes du jury et du public pour son titre Bangaranga, l'artiste bulgare Dara a remporté haut la main la compétition organisée hier soir à Vienne. Elle devance Israël et la Roumanie sur le podium. La France, elle, n'est qu'à la 11e place. 7h02, c'est la fin de ce flash. Retour de l'actualité dans une heure. Pour l'instant, c'est l'info.

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1: Merci Yoko pour ce dimanche. Cette perturbation arrivée hier par la Bretagne arrose ce matin la France de la Normandie à l'Aquitaine. C'est très nuageux du nord-est aussi jusqu'aux Alpes, le massif central, la région Midi-Pyrénées. Cet après-midi, il devrait même neiger des 2000 mètres d'altitude sur la chaîne pyrénéenne. Le soleil quand même sera plus présent et généreux en Méditerranée, du golfe du Lion jusque sur la côte d'Azur. Et les températures matinales, elles sont un peu en hausse de quelques degrés sur la moitié ouest, 8 à 11 degrés. C'est plus frais sur une moitié est avec des températures légèrement négatives dans les vallées alpines. Les maximales, elles oscilleront entre 18 et 21 degrés, voire 22-23 sur les plages azuréennes. Pour demain, ciel brumeux en début de journée, puis soleil même voilé sur une bonne moitié sud et quelques orages toutefois possibles près de l'Italie dans l'après-midi.
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1: Vous circulez à 7h03 correctement sur un large quart sud-est où vous êtes actuellement. Si vous vous rapprochez de Toulouse, Clermont-Ferrand, Marseille, Nice, pas de difficulté particulière. Je vous parlais d'un véhicule en difficulté sur la Côte d'Azur. Ce n'est pas un accident, c'est une voiture tombée en panne avec le patrouilleur en intervention sur l'autoroute A8 aux accès. C'est là que je commence. Entre Nice et Antibes, pour prendre l'autoroute à Villeneuve-Loubet en direction de Cannes, Marseille, vous allez apercevoir le patrouilleur qui intervient et le dépanneur aussi qui a été appelé. Un animal a été percuté, un chevreuil, avec Cindy qui est déjà en intervention, patrouilleur donc près de Carcassonne. C'est sur l'A61 entre Narbonne et Toulouse, précisément entre Lézignan et Carcassonne-Est, les sorties 25 et 24, une vingtaine de kilomètres après Lézignan. Sur la voie de droite donc, un animal a récupéré, chevreuil près des voies. Voilà ce qu'il faut retenir pour vos conditions de circulation. Je rappelle qu'il y a des travaux menés au-delà du réseau Vinci Autoroute à Lyon. Le tunnel sous Fourvière est fermé dans les deux sens de circulation. La métropole réalise des travaux de maintenance dans le tunnel. Et donc, au-delà du réseau Vinci Autoroute, le tunnel sous Fourvière est fermé entre l'échangeur de Valvert sur la M6 et l'échangeur 1 de la M7.
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1: Dans un instant, nous faisons la route avec un acteur, humoriste et chanteur. François Morel est notre invité pour ce dimanche. Moi, je vous souhaite une bonne route en bonne compagnie, puisque Sam Smith et DC sont là.

D'ici, poursuit sa tournée et vous écoutez Radio Vinci Autoroute. La suite, c'est Bruno Mars et puis nous reviendrons sur vos conditions de circulation. Fluidité au rendez-vous ce matin et moins d'interventions. On fait le point ensemble.

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1: Et il est temps de refaire un point 7h15 pour vous dire que tout se passe bien, fluidité au rendez-vous, pas de difficultés particulières pour ce dimanche matin. Toutefois, une intervention est nécessaire si vous êtes aux accès sur la Côte d'Azur de l'A8 en direction de Cannes et de Marseille. Dans l'entrée de Villeneuve-Loubet, un véhicule est tombé en panne. Le dépanneur a été prévenu. C'est tout ce qu'il faut retenir puisqu'ailleurs, globalement, ça se passe bien. J'ai une info pratique toutefois aussi sur l'A51, l'axe entre les Alpes et Aix-en-Provence en traversant et enlongeant la Durance. Sachez que sur l'aire de Volx, il n'y a plus de diesel disponible, ni de samplon 98. Donc, si vous pouvez, pensez à vous ravitailler plutôt près de Digne, sur l'aire d'Aubignosc ou bien l'aire de Mérargues, plus située un petit peu plus près de Manosque. Dans un instant, comme promis, nous voyageons avec François Morel, acteur, humoriste et chanteur. Il vient de sortir un album inspiré des chansons françaises de la fin du 19e siècle. Il sera également en tournée dans toute la France cet été pour l'École des femmes de Molière. On va en parler avec lui après Vianney.

0: Les jolis mots de Vianney sur Radio Vinci Autoroute. François Morel est notre invité, on va le retrouver dans un instant. Juste temps pour moi de vous dire que ce dimanche matin, ça se passe bien. La fluidité est au rendez-vous, il est encore tôt.
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2: Bonjour François Morel.
3: Bonjour.
2: On est très content de vous recevoir parce qu'avec vous, il y a toujours des surprises. Une pièce de théâtre, un livre, un concert. Aujourd'hui, on va parler d'un album qui vient de sortir qui s'intitule Mon cœur est à la rue. J'en passe 20 secondes pour qu'on voit un peu la

0: De l'opéra.
1: François Morel, on est sur de la chanson française fin du 19e siècle, 1880-1890, qui est un genre bien particulier, bien codifié.
2: Oui, en fait, d'abord, le disque est né d'un spectacle. C'est un spectacle qui nous a été commandé par le musée d'Orsay. Je crois qu'avec Antoine Salaire, avec qui on a vraiment fait le spectacle, on aime bien les contraintes et on aime bien commencer un spectacle en ne sachant pas forcément très bien où on va aller. Et en réécoutant Aristide Bruant, que je connaissais quand même, parce que je connaissais les interprétations de Patachou, de Renaud, de Mouloudji, etc. Je connaissais un peu son univers on est parti de ça, de gens qui étaient à la fois extrêmement subtils et extrêmement populaires. Donc c'était aussi un mélange, c'est-à-dire aller chercher des chansons qu'on ne connaissait pas forcément et des chansons qui ont été écrites à cette époque-là, et puis aussi faire un peu s'amuser un peu avec les personnages de cette époque et créer aussi des chansons, les inventer.
1: Mais c'est ça qui est extraordinaire, c'est-à-dire qu'il y a effectivement des chansons d'époque et puis vous en avez créé des à la façon de l'époque.
2: Ouais.
1: Et on n'arrive pas à voir la différence.
2: Ah ben c'est bien.
1: C'est pas mal, non ?
2: Ouais, il y a une chanson qui s'appelle Marie-Madeleine, exemple, et je me dis, c'est Lucrèce Sacella qui la chante, mais elle aurait pu être chantée, je pense, par Jeanne Avril ou par une artiste de cette époque-là.
1: La chanson dit, elle est pleine d'humour, Marie-Madeleine, en voilà une qui a de la veine.
2: Une qui a eu de la veine, c'est Marie-Madeleine. D'être tombée sur un gars comme Jésus.
1: Qui est un type qui est plein de vertus.
2: Ouais,
1: c'est ça qui est extraordinaire. Voilà, ça c'est l'humour de l'époque. Et puis on parle aussi des violences faites aux femmes dès cette époque-là, bien sûr.
2: On parle de l'alcoolisme, on parle de la violence, et on parle de la violence faite aux femmes.
1: Alors je précise, on l'a précisé que cet album donc a été enregistré lors d'une série de concerts au musée d'Orsay à Paris. On va faire une pause, François Morel, et on va parler de vos autres projets. Il y a plein de choses à venir. Le type qui ne s'arrête jamais, en fait.
2: Voilà.
3: Peut-être un hyperactif, en tout cas une belle actualité pour François Morel, notre invité qu'on va retrouver tout à l'heure. Il nous a présenté son album de chansons françaises, il vient aussi nous parler de théâtre et de son permis de conduire. Les conditions de circulation pour vous, c'est à 7h30 en détail. Rassurez-vous, ça se passe bien ce matin, c'est fluide. Toutefois, j'ai une info, une priorité près de Montélimar où un accident en vallée du Rhône aurait été signalé sur l'A7 en direction de Lyon. Deux véhicules seraient impliqués, une vingtaine de kilomètres après Bolène, sortie 19, en se rapprochant de Montélimar Sud et Pierre Latte. Le patrouilleur est déjà prévenu pour intervenir.
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1: À vos côtés ce dimanche matin, où globalement ça se passe bien, puisque le trafic est fluide, mais j'ai quelques infos à vous donner dans le détail. D'abord, un accident se serait produit en Vallée du Rhône, impliquant deux véhicules au sud de Montélimar. Vous remontez en direction de Lyon sur l'A7, entre Bolène et Montélimar Sud, les sorties 19 et 18, deux véhicules accidentés, peut-être près des voies, kilomètre 129 pour vous repérer. C'est environ 20 km après Bolène. Des infos aussi sur l'autoroute A8 à Nice, où un véhicule est en panne, une voiture est à l'empiète sur la voie de droite, sur le contournement de Nice en direction de l'Italie et de Monaco. 4 km après Nice-Saint-Isidore, en vous rapprochant aussi de Nice-Nord, la sortie 54. Voilà donc tout ce qu'il faut savoir concernant vos conditions de circulation. Vous restez à l'écoute, s'il se passe quelque chose, je vous tiens informé.
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1: Et pour ce dimanche matin, nous retrouvons tout de suite notre invité, metteur en scène, humoriste, chanteur et comédien. C'est François Morel qui est toujours au micro d'Yvan Mouton.
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2: François Morel, vous n'arrêtez jamais, vous avez tout le temps des projets cet été. Alors vous allez répéter, si j'ai bien compris, au Théâtre National de Marseille à La Criée, et vous allez faire des représentations de l'École des Femmes de Molière.
3: C'est bien à ça. Grignan.
2: À Grignan, oui. Voilà.
3: Avant une tournée qui va nous conduire aussi, enfin dans plein de villes de France. Je crois qu'on commence à Versailles et on finit, je crois, la tournée à Marseille à La Criée, oui.
2: Alors cette adaptation, c'est Robert Renucci qui est à la manœuvre. Qu'est-ce que ça donne ?
3: Le parti pris, c'est de faire écouter ce texte qui est extrêmement contemporain, puisque ça parle d'un certain monsieur Arnolphe.
2: Que vous allez interpréter, bien entendu.
3: Qui est quand même un personnage extraordinaire, puisqu'il trouve dans une jeune fille de 4 ans, sur lequel il jette son dévolu pour l'enfermer dans un couvent et la sortir au moment où elle sera en âge de se marier. Donc je pense qu'il a des mauvaises visions de la femme et des rapports entre les hommes et les femmes.
2: On a l'impression que ça n'a pas changé, toujours,
3: en tout cas, avant de venir vous voir, là j'avais mes écouteurs sur les oreilles et j'écoutais Louis Jouvet. L'interprétation qu'il a fait pendant des dizaines d'années, il a joué ce rôle-là avec plusieurs Agnès, évidemment, et je l'écoutais dire ce texte-là, et c'est d'une force, d'une puissance et d'une beauté poétique incroyable.
2: En fait, vous êtes boulimique, vous aimez faire énormément de choses différentes avec beaucoup de gens.
3: J'avais besoin de travailler là, je crois que j'avais besoin de travailler, ça me faisait du bien.
2: Alors on termine cette interview par les exercices imposés. Nos auditeurs sont des automobilistes, ils aiment bien savoir comment roulent nos invités. Je pense savoir que vous avez eu votre permis en 1978.
3: Sûrement.
2: À l'époque, que vous a dit votre inspecteur? J'ai été recherché.
3: Alors, mon inspecteur, je l'ai eu seulement la troisième fois. J'avais eu le code tout de suite, mais la conduite, j'avais plus de mal. Et quand il m'a donné quand même finalement mon permis, la troisième fois que je l'ai passé, il m'a dit, vous pourrez conduire. Enfin... Vous pourrez conduire, non, vous ne conduirez pas, vous roulerez. Je me souviens d'une phrase de Juliette qui a dit « La vie est trop courte pour aller vite ».
2: Eh bien écoutez, je pense qu'on peut en terminer sur cette belle phrase de Juliette. François Morel, vous étiez donc notre invité pour cet album de chansons françaises fin du 19e siècle. « Mon cœur est à la rue », c'est le titre de cet album. Et plein d'activités à découvrir sur françoismorel.com. Merci beaucoup.
3: Merci à vous.
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0: Vous écoutez Radio Vinci Autoroute, notre priorité se situe sur l'autoroute A7 où un accident se confirme entre Bolène et Montélimar. Si vous êtes en direction de Lyon, l'une des deux voitures impliquées a fini sa course visiblement sur le toit. Un léger ralentissement déjà en formation ici, mais surtout les services de secours et de sécurité qui arrivent petit à petit sur place. Je compte sur vous pour anticiper en direction de Lyon, donc après Bolène, en vous rapprochant surtout de Montélimar Sud, la sortie numéro 18. Restez à l'écoute du 107.7. On va revenir sur vos conditions de circulation, c'est promis, le prochain point, après la pub et même les quêtes size, c'est la musique qui arrive.
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1: Et il est temps de se retrouver à 8h moins le quart ce matin. Fluidité au rendez-vous encore une fois ce dimanche. Il y aura plus de monde, surtout dès cet après-midi et fin d'après-midi si vous le pouvez. Partez très tôt avant 10h ou bien circuler en début de soirée pour éviter le plus gros des difficultés. Monde annoncé forcément avec cette fin de week-end prolongée. À cette heure-ci, deux accidents sont d'actualité et puis il y a un véhicule en panne à Nice. Je vais commencer sur l'autoroute A7 avec deux accidents. Le premier vous concerne en direction de Lyon. On parlait de trois véhicules impliqués, vraisemblablement. Probablement, il y en a deux. L'un d'eux a pu rejoindre l'aire, d'ailleurs, entre Bolène et Montélimar. En fait, après la sortie 19, une quinzaine de kilomètres plus loin, vous allez le voir, les services de l'autoroute et de sécurité sont déjà en intervention. L'une des deux voitures se trouve sur le toit et donc, si vous circulez sur l'autoroute A7 ici, léger ralentissement, n'hésitez pas à anticiper, déjà en réduisant votre vitesse, mais aussi en vous décalant, voie du milieu, voie de gauche pour circuler. Pour la sécurité de tout le monde, donc un accident entre Bolène et Montélimar Sud, les sorties 19 et 18 de la 7. Dans l'autre sens, en quittant Lyon en direction de Marseille, c'est entre Chana et Tain-l'Hermitage, les sorties 12 et 13, qu'un autre accident aurait été signalé. Et le patrouilleur, c'est Denis qui a été prévenu et qui se met en route. Des infos avec un véhicule en panne, je vous le disais, à Nice, dans un tunnel. Si vous êtes près du tunnel de Cantagalet, entre Nice-Saint-Isidore et Nice-Nord, vous êtes en direction de l'Italie sur la 8. La voie de droite sera neutralisée, vous le verrez, dès l'entrée du tunnel. Donc n'attendez pas le dernier moment pour bien vous décaler en conséquence. Et puis un animal près des voies de circulation, même plusieurs, des chevreuils, peut-être signalés près de Thiers sur l'A89, l'axe entre Lyon et Clermont-Ferrand. Entre Thiers-Est, La Monnerie, sortie numéro 30, et Noir-Étable, la sortie 31, des animaux pourraient traverser les voies de circulation devant vous. Je termine ce point en vous rappelant les travaux qui sont menés du côté de Lyon pour ce week-end de l'Ascension. C'est la métropole de Lyon qui réalise des travaux de maintenance dans le tunnel sous Fourvière. Donc la conséquence, au-delà du réseau Vinci Autoroute et vraisemblablement jusqu'à demain matin lundi, le tunnel sous Fourvière est toujours fermé dans les deux sens de circulation entre l'échangeur de Valvert sur la M6 et l'échangeur 1 de la M7. Vous pouvez suivre les déviations S1, S2, S3, S4. Bananarama, vous connaissez, c'est maintenant et c'est sur Radio Vinci Autoroute.

Carole G, c'est sur Radio Vinci Autoroute. Priorité au trafic des personnes près des voies signalées près d'Orange, entre Orange et Nîmes sur l'autoroute A9, entre Remoulin et Roquemort, précisément les sorties 23-22 des personnes près des voies en direction d'Orange comme de l'Espagne. Méfiez-vous, le patrouilleur intervient déjà d'ailleurs. Vous allez l'apercevoir. Sur l'autoroute A7 en Vallée du Rhône, deux accidents. Si vous êtes en direction de Lyon, une quinzaine de kilomètres après Bolène, en se rapprochant de Montélimar, l'une des voitures accidentées a terminé sa course sur le toit. Les services de secours de sécurité sont là. Et il faut bien sûr vous anticiper après Bolène, vous décaler plus à gauche après la sortie numéro 19. Dans l'autre sens, en quittant Lyon, un accident aussi se serait produit après Chana, Saint-Rambert d'Albon, sortie 12, en se rapprochant de Tain-l'Hermitage, la sortie 13. Et là, en direction de Marseille, méfiez-vous, les services de l'autoroute ne sont pas encore sur place. La suite, c'est à 8h avec un nouvel aperçu de vos conditions de circulation et l'actu.

0: State Development à l'instant, c'est sur Radio Mercy Autoroute. Accident confirmé dans chaque sens sur l'autoroute A7 en direction de Lyon. En direction de Lyon, c'est après Bolène et après Chana en direction de Marseille. Vous restez à l'écoute. Il est 8h, place à l'actu.
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2: Bonjour à toutes et à tous. Plus de 500 drones auraient ciblé 14 régions en Russie. C'est ce qu'affirme Moscou ce matin, qui déplore 3 morts en périphérie de la capitale et plusieurs blessés. Il s'agit de l'une des attaques ukrainiennes les plus massives en plus de 4 ans de conflit. 3 jours après des frappes meurtrières sur la capitale ukrainienne auxquelles Kiev avait promis de riposter. Une étape supplémentaire dans le réchauffement des relations franco-algériennes. Le ministre de l'Intérieur algérien Saïd Saïd sera en déplacement à Paris dans les prochains jours. C'est ce qu'a annoncé Laurent Nunez dans un entretien à la Tribune dimanche. Les deux hommes voudront renforcer leur collaboration autour de la lutte contre l'influence des narcotrafiquants. Un sujet également au programme du déplacement à Alger de Gérald Darmanin ce lundi. Gérald Darmanin qui est favorable à l'imprescriptibilité des crimes contre les enfants. Le garde des Sceaux s'exprime dans une tribune publiée dans la Tribune dimanche aujourd'hui, dénonçant un système totalement défaillant. Il plaide pour un juge unique des familles. Le ministre dresse un bilan accablant. En France, un enfant est victime de viol ou d'agression sexuelle toutes les 3 minutes. Et dans près de 80% des cas, l'agresseur est un membre de sa famille. Face à cette réalité, il annonce vouloir faire de la protection de l'enfance sa priorité absolue dans les prochains mois et appelle l'ensemble de la classe politique à dépasser les clivages pour agir rapidement. C'est l'une des émissions les plus suivies dans le monde à la télévision. L'Eurovision a fêté ses 70 ans hier soir et pour la première fois de son histoire, c'est la Bulgarie qui l'a emporté. La chanteuse Dara a terminé devant Israël, dont la présence avait suscité des appels au boycott. La Roumanie a fini 3e devant les favoris des pronostics finlandais et australiens. La jeune française Monroe, elle, 17 ans, a été dans le trio de tête grâce au vote du jury, mais n'a pas reçu beaucoup de points de la part du public. Elle a fini 11e. Et puis en top 14 de rugby, le Racing 92 s'est relancé dans la course à la qualification au top 6. Victoire 43-28 des Racing Men hier soir face à Toulon pour le compte de la 24e journée de championnat. Au classement, les Franciliens recollent à 2 points de la 6e place occupée par Clermont. En revanche, les Toulonnais ont officiellement dit adieu aux phases finales. 8h02, fin de ce flash, retour de l'actualité dans 1 heure. Pour l'instant, c'est l'infotrafic et ça arrive juste après la météo.
0: Merci Oko. Ce dimanche, la perturbation arrivée hier par la Bretagne arrose encore ce matin la France, de la Normandie à l'Aquitaine. Ça reste assez instable aussi entre Nord-Est et les Alpes. Et puis, de la neige est même annoncée, des 2000 mètres d'altitude sur les Pyrénées. Le soleil sera toutefois plus présent et même généreux en Méditerranée.

0: golfe du Lion jusque sur la Côte d'Azur. Des températures matinales qui sont en hausse de quelques degrés dans le sud-ouest, comprises entre 8 et 11 degrés, mais elles sont toujours bien fraîches sur la moitié est, avec parfois même des températures négatives dans les vallées alpines. Les maximales, on oscille entre 18 et 21 degrés, voire 22-23 sur les plages azuréennes cet après-midi. Et pour demain, ciel brumeux en début de journée, puis soleil même voilé, bien présent sur une moitié sud. Quelques orages toutefois annoncés aussi près de l'Italie dans l'après-midi.
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0: Il est 8h03, c'est globalement fluide. Je vous parlais de deux accidents, il en reste un sur l'autoroute A7 en direction de Lyon. Alors c'est fluide globalement, mais en vallée du Rhône, vous patientez là où vous passez à proximité donc de l'accident, c'est-à-dire au sud de Montélimar, entre Bolène et Montélimar. La circulation visiblement interrompue quelques instants avec les forces de l'ordre qui sont en train aussi de manœuvrer en intervention les services de secours et de sécurité. Je vous explique la situation sur les véhicules accidentés. L'une des voitures a fini sa course visiblement dans l'accotement sur le toit. Donc si vous êtes sur l'autoroute en direction de Lyon, sur cette portion de la 7, une quinzaine de kilomètres après Bolène, sortie 19, il faudra patienter un petit peu, vous décaler aussi, voie du milieu, voie de gauche pour circuler en sécurité. Je compte sur vous vraiment pour anticiper ici sur cette portion de l'autoroute A7 sans céder non plus à la curiosité. Des infos sur l'autoroute, non pas en direction de Lyon, mais en direction de Marseille. Je vous disais que l'accident visiblement n'était plus d'actualité. En fait, les véhicules ont pu rejoindre l'aire de Saint-Rambert entre Chana et Tain-l'Hermitage. Si vous êtes sur l'A7 en direction de Marseille et que vous faites une pause peut-être ici, vous y apercevrez donc des personnes en intervention et donc des véhicules peut-être accidentés près des voies. Une info aussi sur l'autoroute à Nice. Un fourgon est en panne. La voie de droite est neutralisée dans le tunnel de Cantagalle et dès l'entrée. C'est entre Nice-Saint-Isidore et Nice-Nord. Sur la 8, en direction de l'Italie, deux voies pour circuler. Dès l'entrée, la Croix-Rouge matérialise la voie de droite que vous ne pouvez pas donc emprunter. Et puis on termine à Thiers où Jean-Luc va intervenir, le patrouilleur, pour des animaux qui ont été signalés sur la 89 entre Clermont-Ferrand et Lyon, entre Thiers et Noirétable, les sorties 30 et 31. C'est là que des chevreuils auraient été aperçus. Terminons ce point avec des travaux menés toujours au-delà du réseau Vinci Autoroute par la métropole de Lyon. Le tunnel sous Fourvière avec des travaux de maintenance et il est donc fermé. Le tunnel sous Fourvière dans les deux sens de circulation jusqu'à demain matin au plus tard, donc 6h ce lundi entre l'échangeur de Valvert sur la M6 et l'échangeur 1 sur la M7. Il vous faut suivre les déviations S1, S2, S3, S4 au-delà du réseau Vinci Autoroute.
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0: 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Alanis Morissette pour la musique. Robbie Williams juste après.

Robbie Williams sur Radio Vinci Autoroute, Benjamin Biolay aussi. Et pas la peine de coller la voiture devant vous, vous ne vous sentez pas concerné. Et pourtant, d'après le dernier baromètre de la conduite responsable, 70% des conducteurs reconnaissent ne pas respecter les distances de sécurité. Il est primordial de laisser au moins 2 secondes d'écart avec le véhicule qui vous précède pour une route en toute sécurité. Alors ce sera un peu plus délicat si vous êtes sur l'autoroute A7 en Vallée du Rhône en direction de Lyon, parce qu'un ralentissement s'est formé entre Bolène et Montélimar où l'accident s'est produit, juste avant Montélimar Sud, sortie 18. Et il faut donc quand même anticiper, respecter de bonnes distances avec les véhicules devant vous, ne pas attendre le dernier moment aussi pour se décaler, parce que l'intervention se passe sur le bas-côté. Évitez la voie de droite si vous le pouvez. On va bien sûr nous se retrouver, on évite pas le point trafic détaillé qui arrive.

0: tournée actuellement, Benjamin Biolay avec son superbe dernier album. Il est 8h16, moi je suis en tournée sur un large quart sud-est pour vous informer pour vos conditions de circulation. À tout de suite.
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0: 8h17 ce matin, fluidité au rendez-vous, une petite exception. Il faut compter 5 minutes sur l'autoroute A7 en direction de Lyon pour passer la difficulté, un ralentissement lié à l'accident qui s'est produit. Et je commence donc ce point ici. Notre priorité se trouve en vallée du Rhône, entre Orange et Montélimar, parce qu'en direction de Lyon, 15 km après Bolène, sortie 19, un accident est donc bien confirmé. Il faut vous décaler plus à gauche, éviter la voie de droite où l'une des voitures accidentées avait fini sa course sur le toit. Le dépanneur est en intervention et surtout le véhicule a pu être redressé sur ses roues pour être évacué rapidement. Donc deux véhicules impliqués et des gendarmes aussi un petit peu plus loin qui interviennent sur l'aire de Donzère où se trouve le second véhicule. Quoi qu'il en soit, il y a déjà beaucoup de monde au kilomètre 130 entre Bolène et Montélimar, les sorties 19 et 18. Vous ne cédez pas à la curiosité, vous restez concentré sur ce qu'il se passe devant vous. Des infos aussi du côté de Thiers, entre Lyon et Clermont-Ferrand sur la 89, le patrouilleur vient d'arriver sur place, où des chevreuils avait été signalé, peut-être au moins un chevreuil entre Thiers-Est, la Monnerie, la sortie 30, et Noir-Étable, la sortie 31. Que ce soit donc en direction de Lyon ou de Clermont, le repère sera le même pour tout le monde, kilomètre 450. Des infos aussi dans les Bouches-du-Rhône ou à Cassis, des obstacles doivent être ramassés sur la 50 en direction d'Aubagne et de Marseille. Sur la voie la plus à gauche, il y aurait des débris à la hauteur de la sortie numéro 8 pour Cassis. Vous restez bien sur la voie de droite et j'en profite subtilement pour vous glisser que c'est bien sur cette voie que l'on circule en France et qu'il faut vous rabattre après chaque dépassement. Ça va se charger progressivement. Là, il est encore tôt pour ce dimanche. Mais pour cette fin de week-end d'ascension, du monde attendu tout au long de cette journée. Donc si vous le pouvez, partez avant 10h ce matin ou bien plus tard en début de soirée pour éviter les plus longues difficultés. Je termine ce point en vous rappelant des travaux qui ont été menés tout ce week-end du côté de Lyon et qui restent d'actualité au-delà du réseau Vinci Autoroute. Tout le tunnel sous Fourvière est toujours fermé entre Valvert sur la M6 et l'échangeur 1 de la M7. C'est la métropole de Lyon qui réalise des travaux de maintenance. Il faut suivre les déviations S1, S2, S3 ou S4. Le soleil pour vous accompagner, même timide par endroit pour ce dimanche. Profitez-en, il n'est pas encore terminé ce week-end. Nous, on poursuit notre route en musique. Pascal Obispo et Icar arrivent juste après les Major Lazer.

Obispo et Icar sont sur Radio Vinci Autoroute. Vous circulez sur l'autoroute A7. Il y a un petit peu d'attente en direction de Lyon où l'accident s'est produit entre Bolène et Montélimar. On parle de 5 minutes de plus pour traverser ce ralentissement en direction de Lyon. Je compte sur vous. L'un des deux véhicules a déjà été évacué. Il y a encore du monde. Mais je compte sur vous pour adapter votre conduite, votre comportement. Vous circulez peut-être près d'Avignon, plus au sud, en traversant Avignon, toujours sur la 7 en direction de Lyon. Là, ce sont des obstacles, peut-être des planches de bois, planches de surf plutôt, qui ont été signalées sur l'autoroute, sur la voie de droite. Même chose, adaptez votre conduite, ce sera essentiel. La suite, c'est Caribou, et s'il se passe quelque chose côté trafic, je vous dis tout.

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1: Il est tout juste 8h30, il y a des obstacles près d'Avignon, près de Cassis, que ce soit en Provence sur la 7 ou la 50, et puis un accident qui s'est produit en Vallée du Rhône à cette heure-ci. Globalement, ça se passe bien parce que c'est fluide. L'exception, c'est donc sur l'autoroute A7 entre Orange et Montélimar. Avant d'y arriver, si vous êtes sur la 7 en direction de Lyon, dans une logique de progression, vous passez donc à Avignon entre Avignon-Château-Renard, sortie 24, et Avignon-le-Pontet, sortie 23. Planche de surf, obstacle imposant, signalé sur la voie de droite, moins de 10 kilomètres après Avignon, Château-Renard, en direction donc de Lyon sur la 7. Votre repère, c'est le kilomètre 191. Et puis, plus loin, une soixantaine de kilomètres plus loin, un accident s'est produit, je vous le rappelle, entre Bolène et Montélimar Sud. C'est là que vous patientez un peu. Il faut 5 minutes pour passer le ralentissement en direction de Lyon. L'accident, c'est 17 kilomètres précisément après Bolène, la sortie 19. Une voie a été neutralisée pour permettre la prise en charge des véhicules impliqués dans l'accident, puisque l'une des voitures a été retournée sur le toit. Elle est désormais donc sur ses roues et en cours d'évacuation. Le dépanneur est en train de manœuvrer et les équipes repartent les unes après les autres. Mais pour l'instant, sans céder à la curiosité, vous passez à proximité entre Bolène et Montélimar Sud. Décalez-vous, voie du milieu, voie de gauche, je compte sur vous. Si vous circulez cette fois sur l'A89 entre Lyon et Clermont-Ferrand, un animal près des voies a été signalé un peu plus tôt. Visiblement des chevreuils près des voies entre Thiers et Noirétable, sortie 30 et 31, et c'est la fin de l'alerte. Le patrouilleur est intervenu. Plus au sud, donc, je vous le disais, en Provence, à Cassis, sur la 50, en direction d'Aubagne et de Marseille, des obstacles sur la voie de gauche ont été signalés à la hauteur de l'échangeur numéro 8. Donc, pour quitter l'autoroute, vous serez aussi concerné. Restez bien sur la voie de droite lorsque vous êtes à proximité de Cassis, sur cette portion de la 50. Et puis ailleurs, ça se passe plutôt bien. Pas de difficulté de circulation particulière, en tout cas, rien de trop long. Je termine une fois de plus avec les travaux menés au-delà du réseau Vinci Autoroute à Lyon, où la métropole réalise des travaux de maintenance dans le tunnel sous Fourvière. Et jusqu'à demain matin, aux alentours de 6h au plus tard ce lundi, sachez que le tunnel sous Fourvière reste fermé dans chaque sens de circulation. Entre Valvert sur la M6 et l'échangeur 1 de la M7, vous pouvez suivre les déviations S1, S2, S3, S4. Vous savez déjà tout.
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1: Rendez-vous pour sortir en famille. On prend la direction de Montpellier, la découverte de la plus ancienne faculté de médecine, fondée au XIIe siècle. Des visites guidées y sont proposées. Alors, comment étudiait-on le corps humain à l'époque? La réponse après Michel Jonas.

0: Michel Jonas Groove, Baby Groove, sur Radio Vinci Autoroute pour vous accompagner ce week-end de l'Ascension où globalement ça se passe bien, en tout cas ça se passe même mieux. Parce que sur l'A7 en Vallée du Rhône où l'accident s'était produit entre Bolène et Montélimar, tous les véhicules ont pu être évacués, le patrouilleur repart à l'instant. Donc le léger ralentissement va pouvoir se libérer aussi pour vous entre Bolène, Montélimar Sud en direction de Lyon. Du côté d'Avignon, des obstacles à ramasser, planches de surf signalées sur la voie de droite entre les sorties 24-23 d'Avignon en direction de Lyon. Et puis sur l'A50, des obstacles sur la voie de gauche, visiblement un animal qui aurait été percuté. Je vous disais qu'il y avait des obstacles en direction de Marseille. En fait, c'est dans l'autre sens que cela se confirme, en direction de Toulon. Vous abordez Cassis, surtout, vous restez bien sur la voie de droite. Pour notre sortie en famille, comme prévu, Hélène Dalli nous emmène dans l'Hérault, au cœur de l'histoire de la médecine.
1: À Montpellier, la médecine doit sa renommée à des figures comme Rabelais, Nostradamus, Laperoni ou Guy de Chauliac. Simple curieux ou passionné de médecine, nous allons pousser la porte de la plus ancienne faculté de médecine du monde occidental. La visite avec Manon Albert Simon, guide conférencière à l'Office de tourisme de Montpellier.
2: L'idée, c'est vraiment de faire un petit tour d'horizon de l'histoire de la médecine à Montpellier. Donc, il y a plus de 9 siècles d'histoire à raconter. Il y a quand même une riche histoire à présenter. Après, de rentrer un peu en profondeur. Et moi, j'aime bien raconter comment on faisait la médecine hier et faire le comparatif avec aujourd'hui. Comment est-ce qu'on était étudiant sous l'Ancien Régime? Comment est-ce qu'on est étudiant aujourd'hui?
3: À l'époque, les femmes, elles n'avaient pas le droit d'étudier la médecine. C'était que les hommes et les hommes riches. Pour devenir médecin, il fallait faire à peu près 5 ans d'études. Alors que pour être chirurgien, avant, il fallait faire seulement 1 an d'études, ce qui est très peu.
1: Les premières dissections interdites au Moyen-Âge apparaissent dans le cursus médical au début du XIVe. Pour comprendre la vie, il fallait explorer la mort. Et c'est une participante à la visite qui nous raconte.
4: Alors, ils dissèquent d'abord les animaux parce que les humains, c'était interdit. Mais après, ils ont disséqué les corps qui n'étaient pas réclamés et les condamnés à mort.
1: Mais comme les dissections étaient rares, il a fallu trouver autre chose pour comprendre l'anatomie. Et c'est là que l'art vient au secours de la science, avec les moulages en cire d'un artiste italien, Gaetano Zumbo.
2: C'est impressionnant, puisque Gaetano Zumbo, lui, il exerce au XVIIe, XVIIIe siècle. Et voilà, ce que je disais, c'est que j'avais eu la chance de pouvoir en parler avec des médecins qui m'ont dit que le réalisme était saisissant pour l'époque. Et voilà, au XVIIe, XVIIIe siècle, on n'a pas tous les outils pour pouvoir étudier le corps humain, pour avoir un tel réalisme, c'est quand même très impressionnant.
1: La visite se poursuit et là, changement d'ambiance. Nous sommes dans la salle des actes. C'est ici que les médecins prêtent serment sous la statue d'Hippocrate.
2: Alors là aussi, c'est chargé d'histoire et d'émotion, puisque ben, depuis le XIXe siècle, les étudiants viennent soutenir leur thèse ici. Il y a plein de portraits, d'illustres noms aussi, de professeurs, de médecins qui sont venus ici à Montpellier.
5: L'histoire est très mise en avant, notamment avec les tableaux, donc ils sont beaucoup présentés. Nous voyons les chirurgiens vêtus de noir et les médecins en rouge, donc ça les différencie de leur fonction.
1: Les visites guidées de la faculté de médecine de Montpellier se font sur réservation. Tous les renseignements sur le site de l'Office de tourisme.
0: 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J'ai une priorité sur l'A89, un animal qui se trouverait en direction de Lyon entre Saint-Romain-de-Popée et l'Arbrel, donc 4 km après le péage. Vous verrez peut-être un animal sur la voie de gauche et il faut bien sûr anticiper si vous êtes sur cette portion de l'A89 entre Clermont-Ferrand et Lyon. Voilà pour ce qu'il faut retenir. L'accident sur l'A7 est terminé, donc ça se libère petit à petit pour rejoindre Montélimar en direction de Lyon. Et puis nous, on se retrouve. Prochain point détaillé après Lynn et la pub.
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1: Il est 9h moins le quart, nouvel aperçu du trafic. C'est fluide pour ce matin, ça se passe bien même près des grandes villes, Lyon, Marseille, Nice ou encore pour Montpellier et même rejoindre Toulouse, pas de long bouchon. À 7h06, mais il va y avoir de plus en plus de monde aujourd'hui avec les retours de ce week-end de l'Ascension. Des infos, si vous circulez d'abord sur l'autoroute dans le Var où un chevreuil aurait été percuté près de Cuers, entre Cuers et Pugéville, sur la 57, vous avez peut-être quitté Toulon, vous roulez en direction de Nice-Draguignan, 2 km après Cuers Sud, sortie numéro 9. Il y aurait un animal sur la voie de gauche. En parlant d'animal sur la voie de gauche, même chose sur l'A89. Et là, c'est l'axe entre Clermont-Ferrand et Lyon. C'est dans ce sens, après le péage de Saint-Romain-de-Popé, 4 km plus loin. Ici, un chevreuil signalé en direction de Lyon, entre Saint-Romain-de-Popé et l'Arbrel. Vous restez bien sur la voie de droite. Et puis, un véhicule en panne sur l'autoroute A8. Je la prends. Vous êtes en direction de l'Italie, entre Saint-Maximin et Brignoles. Un véhicule s'est immobilisé. C'est une voiture. Une douzaine de kilomètres après Saint-Maximin, la sortie 34. Pour vous repérer. Voilà tout ce qu'il faut savoir donc pour vos conditions de circulation. Vous restez à l'écoute. Dès qu'il se passe quelque chose, bien sûr, je vous tiens informé. Et je rappelle que le tunnel sous Fourvière à Lyon est fermé dans chaque sens de circulation. Il y a des travaux de maintenance menés par la métropole. Tunnel fermé entre Valvert sur la M6 et l'échangeur 1 sur la M7. Des déviations à suivre. S1, S2, S3, S4. Bon week-end, bonne route. Étienne Daou encore Ebony, c'est sur Radio Vinci Autoroute pour votre week-end.

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1: Et Bonnie sur Radio Vinci Autoroute. La suite, c'est Savage Garden ou encore Zawi et Stéphane. Nous allons revenir sur vos conditions de circulation, bien sûr, avec des interventions nécessaires pour des animaux peut-être percutés près des voies, sur la 57 notamment, près de Cuers en direction de Nice et de Draguignan, mais aussi sur la 89 en direction de Lyon, après le péage de Saint-Romain-de-Popé. Les patrouilleurs vont intervenir. Moi, j'interviens s'il se passe quelque chose côté trafic. Et les infos, ce sera à 9h.

0: Zaoui et Stéphane sont en duo sur Radio Vinci Autoroute. Merci d'être avec nous, restez à l'écoute et restez concentrés au volant, il est 9h.
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2: Bonjour à toutes et à tous. Vous étiez peut-être devant vos téléviseurs hier soir pour l'Eurovision. La chanteuse bulgare Dara a offert à son pays sa première victoire sur le télécrochet et sa 70e édition. L'interprète de Bangaranga devance l'Israélien Noam Beten, dont la présence avait suscité des appels au boycott. La Française Monroe n'a pas fait mieux que 11e pour la France. La chanteuse de 17 ans a séduit les jurés, mais a récolté un maigre total de 14 points auprès du public. Le ministre algérien de l'Intérieur se rendra à Paris dans quelques jours. Nouvelle étape du réchauffement entre l'Algérie et la France, annonce Laurent Nunez dans une interview à la Tribune du dimanche. Une coopération sécuritaire se réinstaure progressivement, estime le ministre de l'Intérieur, qui s'était rendu à Alger mi-février à l'invitation de Saïd Saïd, après des mois de tensions entre les deux pays. Gérald Darmanin, qui s'est aussi exprimé au sujet des crimes contre les enfants, alors que plusieurs affaires de pédocriminalité ont secoué le pays ces derniers jours. Le garde des Sceaux est favorable à l'imprescriptibilité des crimes sur mineurs. Il plaide pour un juge unique des familles, car le bilan est accablant. En France, un enfant est victime de viol ou d'agression sexuelle toutes les 3 minutes et dans près de 80% des cas, l'agresseur est un membre de sa famille. Nuit compliquée en Russie, plus de 500 drones ukrainiens auraient été tirés sur Moscou et ses alentours, ciblés 14 régions. Les autorités déplorent 3 morts et plusieurs blessés. Il s'agit de l'une des attaques ukrainiennes les plus massives en plus de 4 ans de conflit, 3 jours seulement après des frappes meurtrières sur la capitale ukrainienne, auquel Kiev avait promis de riposter. Dans le reste de l'actualité, en top 14 de rugby, le Racing 92 s'est relancé dans la course à la qualification au top 6. Victoire 43-28 des Racingmen hier soir face à Toulon pour le compte de la 24e journée de championnat. Au classement, les Franciliens recollent à 2 points de la 6e place occupée par Clermont. En revanche, les Toulonnais ont officiellement dit adieu aux phases finales. 9h02, c'est la fin de ce flash. Retour de l'actualité dans une heure. Pour l'instant, c'est l'infotrafic après la météo.
0: Merci Yoko. Pour ce dimanche, la perturbation arrivée hier par la Bretagne arrose encore ce matin la France, de la Normandie à l'Aquitaine, ciel très nuageux aussi du nord-est jusqu'aux Alpes, le massif central et la région Midi-Pyrénées. Et puis, il pourrait même y avoir de la neige sur les Pyrénées, des 2000 mètres d'altitude cet après-midi. Le soleil est quand même bien plus présent et généreux près de la Méditerranée, entre Golfe du Lion et Côte d'Azur. Et puis les températures ce matin, pour les minimales, c'était 8 à 11 degrés en moyenne, un peu plus frais quand même sur une moitié est, surtout sur les plaines alpines. Et puis les maximales, elles vont osciller entre 18 et 21 degrés, voire 22-24 sur les plages azuréennes. Pour demain, ciel brumeux en début de journée, soleil même voilé bien présent sur une bonne moitié sud, et puis quelques orages quand même ce lundi, qui sont annoncés près de l'Italie dans l'après-midi.
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0: 9h03, j'espère que vous allez bien. Vous êtes parti tôt ce matin, vous avez bien fait. Ce dimanche, pour les retours de l'ascension, s'annonce quand même assez dense sur les routes. Si vous le pouvez, si vous m'écoutez même à 7h6, essayez de partir avant 10h.

0: ou bien plus tard dans la soirée, en fin de journée, pour éviter les plus gros bouchons. Alors, pas vraiment de bouchons à cette heure-ci. On sent quand même que ça s'intensifie un peu près des grandes villes, sur un bon quart sud-est où vous êtes, plus près de Nice, plus près de Lyon, ou même un peu plus près de Montpellier et de l'Espagne, mais rien de difficile à traverser. À cette heure-ci, dans le détail, j'ai plusieurs infos toutefois à vous donner. Déjà, si vous circulez sur l'autoroute A89, le patrouilleur intervient sur la voie de gauche entre Clermont-Ferrand et Lyon, 4 km après le péage de Saint-Romain-de-Popé où un animal aurait été percuté, peut-être un chevreuil. En tout cas, vous restez bien attentifs et vous roulez sur la voie de droite sur la 89 entre Saint-Romain-de-Popé et l'Arbrel pour rejoindre Lyon. Autre information, un chevreuil percuté cette fois sur l'A57 entre Toulon et Draguignan. C'est sur l'autoroute après Cuers Sud, la sortie numéro 9 sur l'A57 en direction de Nice-Draguignan. Chevreuil visiblement signalé sur la voie de gauche au kilomètre 20. Des obstacles, cale de bois signalé cette fois sur l'A51, l'axe entre Aix-en-Provence et Gap. Vous partez en direction de Digne de Gap entre Fort-Calquier et Perruit. Les sorties 19 et 20, donc obstacles signalés ici et il faudra bien sûr vous décaler sur la voie de gauche disponible. Et puis le dépanneur est en intervention sur l'autoroute A8 où je termine ce point entre Saint-Maximin et Brignoles où un véhicule a été signalé une douzaine de kilomètres après Saint-Maximin, la sortie 34. Vous savez déjà tout de vos conditions de circulation. Je rappelle aussi ces travaux menés au-delà du réseau Vinci Autoroute par la métropole de Lyon, des travaux de maintenance dans le tunnel sous Fourvière. Tunnel qui est donc fermé dans le centre de Lyon dans les deux sens de circulation jusqu'aux alentours de 6h demain matin entre Valvert sur la M6 et l'échangeur 1 sur la M7.
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0: 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Voici Stardust.

0: matin, quasiment tout rentre dans l'ordre. Il y a quand même des interventions à mener du côté de la 51, des obstacles signalés en direction de Digne et de Gap sur l'autoroute. Après Fort-Calquier en se rapprochant de Perruis, sortie 20, et puis une intervention aussi sur la 57 entre Toulon et Draguignan. Après Cuers Sud, la sortie 9, obstacle visiblement sur la voie de gauche en direction de Nice-Draguignan. Nous, on se met en route pour le prochain point trafic complet. À tout à l'heure.
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2: 9h15, vos conditions de circulation ce dimanche matin restent bonnes. On sent que ça se charge progressivement, c'était annoncé d'ailleurs. Mise en futaie a annoncé plus de monde pour ce retour de week-end de l'Ascension. Et si vous êtes en Vallée du Rhône, notamment en direction de Lyon, c'est un peu plus soutenu par rapport à l'autre sens. Pas de gros bouchons en perspective, mais des interventions nécessaires. D'abord sur la 51, où vous êtes entre Fort-Calquier et Perruy, en direction de Digne et de Gap. Sur la voie de droite, une quinzaine de kilomètres après Fort-Calquier, obstacle signalé. Et puis un animal a été percuté aussi dans le Var après Cuers sur la 57. Vous êtes en direction de Nice et de Draguignan, c'est 2 km après Cuers Sud, sortie numéro 9. Toujours aussi ces travaux menés du côté de Lyon, au-delà du réseau Vinci Autoroute, c'est la métropole qui réalise des travaux de maintenance dans le tunnel sous Fourvière. Conséquence, le tunnel est fermé dans les deux sens jusqu'aux alentours de 6h demain matin lundi, entre Valvert sur la M6 et l'échangeur 1 de la M7 avec des déviations possibles S1, S2, S3, S4.
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2: J'allais vous dire qu'on repartait en musique avec Beverly Craven, mais j'ai une priorité, une info à Montélimar sur la 7 en direction de Lyon avec un accident sur la voie de gauche qui se serait produit entre Montélimar Sud et Nord dans la traversée de l'agglomération entre les sorties 18 et 17 dans une circulation quand même bien dense. Un ralentissement pourrait se former rapidement, donc vous anticipez. Visiblement, les véhicules accidentés se trouvent entre la voie de gauche et la voie du milieu sur la 7, kilomètre 112 pour vous repérer en direction de Lyon.

0: Beverly Craven sur Radio Vinci Autoroute. Je vous confirme un accident en vallée du Rhône entre la voie du milieu et la voie de gauche. Plusieurs véhicules accidentés avec des personnes aussi, des piétons. Vous passez uniquement sur la voie de droite en traversant Montélimar en direction de Lyon. L'accident s'est produit une quinzaine de kilomètres après Montélimar Sud, Pierre Latte, dans une circulation qui est déjà bien dense. Un ralentissement se forme assez rapidement ici en traversant Montélimar en direction de Lyon. Donc vous anticipez, je compte sur vous. Vous n'arrivez pas trop vite sur cette portion d'autoroute. Et puis plus généralement, vous respectez bien les distances de sécurité, bien évidemment les limitations de vitesse aussi. D'autant que si vous êtes concentré à 100% sur la route, c'est toujours mieux parce que les distractions sont partout. D'après le dernier baromètre de la conduite responsable, 77% des conducteurs reconnaissent utiliser leur smartphone ou régler le GPS en conduisant. Et ils sont près d'un sur trois à lire ou envoyer des messages au volant. 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
1: C'était annoncé, journée la plus chargée pour rentrer à la maison, forcément après ce week-end de l'Ascension, ce week-end de 4 jours dont j'espère vous avez profité. En tout cas, il va y avoir beaucoup de monde aujourd'hui sur les routes et ça se sent déjà sur l'autoroute A7, notamment en vallée du Rhône, en remontant en direction de Lyon, où d'ailleurs la régulation de vitesse a été activée. Ce n'est plus 130 mais 110 km/h entre Orange et le sud de Lyon. Vous respectez bien la signalisation lumineuse, les panneaux aussi qui jalonnent votre trajet sur l'autoroute A7. Et c'est ici d'ailleurs que vous patientez déjà, c'est lié à un accident dans la traversée de Montélimar. Plusieurs véhicules sont impliqués, 4 voitures au total sont immobilisées sur la voie de droite. Vous pourrez circuler mais pas sur la voie du milieu et la voie de gauche. Donc une seule voie pour passer dans la traversée de Montélimar entre le sud et le nord de l'agglomération. L'accident s'est produit 8 km après la sortie 18. Le bouchon prend déjà de l'ampleur et il faut au moins une demi-heure pour le traverser. Le temps de parcours grimpe sur l'autoroute A7 en direction donc de Lyon. Au moins une demi-heure pour passer les difficultés liées à l'accident et au niveau même du kilomètre 112 où l'accident s'est produit. Les services de secours et de sécurité ne sont pas encore visiblement en intervention. Des infos aussi pour vous qui êtes sur l'autoroute A57 entre Toulon et Draguignan. Un animal a été percuté, c'est bien confirmé, un chevreuil en cours de récupération sur l'autoroute après Cuers Sud. C'est la sortie numéro 9 de la 57 en direction de Nice, Draguignan, vous rapprochant aussi de Pugéville. Juste avant le péage, vous restez bien sur la voie de droite, vous allez apercevoir le patrouilleur qui intervient. Et puis plus généralement, comme je vous l'ai dit, ça se charge progressivement, que ce soit pour remonter en direction de Lyon ou bien même sur la 9 en direction de Lyon comme en direction de l'Espagne. Vous restez bien calé sur le 107.7 pour suivre les évolutions.
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1: Notre partenaire, l'Automobile Magazine, comme chaque année, vient de sortir son hors-série « Toutes les voitures du monde », une édition 2026-2027 qui compile pas moins de 3000 modèles et qui permet surtout de comprendre les grandes évolutions du marché auto. Domination des SUV, montée en puissance de l'électrique, arrivée de nouveaux constructeurs et de nouvelles technologies. On vous dira tout après Calogero.

0: C'est ici cette nuit, d'ici que je vous écris.
1: Calogero est sur Radio Vinci Autoroute. Je suis à vos côtés aussi. Un accident à Montélimar et le temps de parcours augmente rapidement. On sent quand même qu'il y a beaucoup de monde pour circuler à cette heure-ci. D'ailleurs, en Vallée du Rhône, sur la 7, la régulation du trafic a été activée. Les limitations de vitesse sont abaissées de 130 à 110 km/h. Et dans la traversée de Montélimar, après Montélimar Sud, 14-15 km plus loin, un accident implique 4 véhicules. Sur la voie du milieu, la voie de gauche, donc c'est difficile pour vous de circuler uniquement sur une voie. Un gros effet entonnoir et c'est au moins 3 quarts d'heure de plus sur votre trajet pour passer le bouchon lié à l'accident. On va y revenir, bien sûr. Les pompiers sont arrivés sur place, les gendarmes aussi. Prochain point avec le trafic dans 10 minutes. Là, c'est l'heure du Magoto sur le 107.7, le moment de retrouver Sébastien Date en compagnie du rédacteur en chef adjoint de l'Automobile Magazine.
2: Pierre Lefebvre, bonjour.
3: Bonjour Sébastien.
2: Cette semaine, hors série à l'honneur sur le 107.7 avec toutes les voitures du monde, la dernière bible de l'Automobile Magazine. Le marché français, le marché européen, le marché mondial, les nouveautés, les concept cars, bref, il y a tout.
3: Dans l'édition de cette année, vous allez découvrir pas mal de nouveaux constructeurs, notamment chinois bien sûr, mais pas que d'ailleurs, puisqu'on a notamment aussi un nouvel acteur coréen qui arrive en France qui s'appelle Genesis. Mm-hmm. Et puis ça vous permet aussi de découvrir que en termes de silhouette,
2: les SUV,
3: voilà, il y a beaucoup de SUV, peut-être moins de variété, il y avait davantage de cabriolets et de coupés avant, mais vous savez, l'automobile c'est ainsi, hein, depuis plus d'un siècle, et finalement toutes les voitures du monde, ce petit focus annuel alterne entre raison, passion, nouvelles technologies aussi, nouveaux acteurs, parfois aussi qui sont des tout petits poussés. Je pense notamment à l'un des modèles qui est présent sur la couverture de ce nouveau numéro, qui est une Donkervoort.
2: Alors une Donkervoort, c'est le sport. Là.
3: Voilà,
2: on la verra pas à tous les coins de rue.
3: C'est un constructeur néerlandais. Ce sont des fous furieux qui font des voitures extrêmement légères, extrêmement puissantes, et leur dernière création, qui est la P24 RS, est une voiture totalement démoniaque. Je vous avoue que je rêve de pouvoir l'essayer, peut-être dans quelques mois. On verra bien.
2: Au-delà de ces 3000 véhicules qu'on peut découvrir, on peut aussi faire un petit peu son marché parce qu'on peut comparer les données, les prix, etc.
3: Oui, exactement. En fait, dans ce toutes les voitures du monde, on accompagne aussi chaque présentation de véhicules, de données techniques, les dimensions, bien entendu, mais pas que la gamme de motorisation, les niveaux de puissance, etc. Donc, ça vous permet de vous y retrouver. Puis surtout, nous, ça nous permet parfois de tirer la langue pour la simple et bonne raison, c'est que il y a énormément d'évolutions techniques et c'est très très très rapide, notamment sur les électriques où une voiture parfois qui était toute neuve il y a 6-8 mois, et ben elle peut avoir changé parce que le moteur peut avoir pris un petit peu de puissance ou la batterie carrément avoir changé.
2: La Bible, le hors-série 2026-2027, toutes les voitures du monde, le hors-série de l'Automobile Magazine, c'est à découvrir et actuellement en kiosque. Merci beaucoup et à très bientôt Pierre Lefebvre.
3: Merci Sébastien, à bientôt.
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1: Merci d'écouter Radio Vinci Autoroute. Il est 9h37 ce matin, avec une circulation déjà très très dense sur l'A7 en Vallée du Rhône en direction de Lyon, et il faut compter au moins 45 voire 50 minutes pour passer le bouchon lié à l'accident à Montélimar dans la traversée de l'agglomération, à environ une quinzaine de kilomètres après la sortie 18 de Montélimar Sud. Pierre Latte, un accident s'est produit, vous ne passez que sur une voie, la voie de droite. Les services de secours et de sécurité sont déjà en intervention et le bouchon prend de l'ampleur, c'est au moins 3 quarts d'heure pour le traverser. En direction donc de Lyon, beaucoup de monde. Plus généralement, ce dimanche, beaucoup de monde annoncé sur les autoroutes pour les retours à la maison, fin de week-end prolongé. Profitez encore de cette journée ensoleillée. La suite, c'est ici. Dans 5 minutes, on refait un point sur vos conditions de circulation. On écoutera Mentissa après la pub.
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1: À 10h moins le quart ce dimanche, on sent que ça s'intensifie sur les autoroutes et c'était annoncé, retour de week-end de l'Ascension, beaucoup de monde surtout en Vallée du Rhône, en direction de Lyon où d'ailleurs un accident s'est produit dans la traversée de Montélimar et le secteur risque d'être long à traverser. Je vous explique la situation, donc en direction de Lyon, une quinzaine de kilomètres après Montélimar Sud. D'ailleurs la sortie 18 vous est conseillée pour éviter le bouchon de 10 kilomètres. 10 kilomètres de difficulté liée à l'accident qui s'est produit au kilomètre 112, ça se traverse en une bonne heure, une heure et quart même au moment où je vous parle. Donc c'est très long, si vous pouvez éviter de rejoindre l'autoroute par Montélimar Sud pour éviter donc de traverser l'autoroute A7 en direction de Lyon, et si vous arrivez près de la sortie 18, vous le lirez aussi cette info. Sortie recommandée pour emprunter le réseau secondaire, longer l'A7 et récupérer l'autoroute au niveau de Montélimar Nord. Au niveau même de l'accident au kilomètre 112, tout est mis en œuvre pour prendre toutes les personnes impliquées. 4 véhicules au total, 4 voitures à évacuer, 2 dépanneurs viennent d'arriver sur place. Il y a surtout énormément de véhicules de secours. Vous apercevrez les gendarmes, les pompiers, le patrouilleur. 2 voies neutralisées à cette heure-ci. C'est juste la voie de droite qui est praticable. Voilà pourquoi donc c'est très long pour le bouchon. C'est au moins 10 km de retenue et une bonne heure de plus sur votre trajet entre Orange et le sud de Lyon. D'ailleurs, je précise qu'en Vallée du Rhône, la régulation de vitesse aussi a été activée. La limitation est baissée de 130. On passe à 110 km/h. Dans l'autre sens, sur l'A7 en direction de Marseille, c'est soutenu, mais rien de comparable. Et puis plus généralement sur la 9 pour rejoindre l'Espagne ou remonter en direction de Nîmes et de Lyon, même chose, c'est assez dense mais pas de gros bouchons. Sur la 8 également, entre Aix-en-Provence et l'Italie, Vintimille. Et j'ai simplement 2 infos pour terminer ce point. La première, sur la 89 à Thiers en direction de Lyon, un véhicule est en panne, une voiture 5 km après Thiers, sortie 29 en se rapprochant de la sortie 30. Le patrouilleur aussi intervient au moment où je vous parle, donc décalez-vous pour la sécurité de tout le monde. Et je termine au-delà du réseau Vinci Autoroute à Lyon pour vous dire que les travaux sont toujours d'actualité. Maintenance du tunnel sous Fourvière mené par la métropole et jusqu'à demain matin aux alentours de 6h, le tunnel sous Fourvière est donc fermé dans les 2 sens de circulation au-delà du réseau Vinci Autoroute entre Valvert sur la M6 et l'échangeur 1 de la M7. Il vous faudra suivre les déviations S1, S2, S3, S4. Préparez bien votre feuille de route. Bon courage dans les difficultés à Montélimar, je pense bien à vous sur l'A7 et partout ailleurs d'ailleurs. La suite à 10h, changement de copilote annoncé. Et la musique d'ici là, voici France Gall.

pour les nouveautés Vernis Rouge. Et sur Radio Vinci Autoroute, c'est long pour remonter en direction de Lyon. C'était annoncé sur la vallée du Rhône, sur l'A7. Beaucoup de monde d'ailleurs, plus généralement pour les retours de ce week-end prolongé. Et un accident s'est produit dans la traversée de Montélimar. Le bouchon entre Montélimar Sud et Nord est long à traverser. Encore une fois, évitez le secteur si vous le pouvez. D'ailleurs, cela vous est recommandé aussi en amont sur les panneaux lumineux de l'autoroute pour éviter ces 10 km de bouchon. Pour vous donner une estimation, et c'est une estimation, c'est au moins 1h30 de plus à cette heure-ci depuis Orange pour rejoindre le sud de Lyon. Et puis la sortie conseillée d'ailleurs, Montélimar Sud qui coince, sortie numéro 18. Vous aurez toutes les infos en restant à l'écoute, bien sûr, avec de nouveaux copilotes pour vous accompagner à compter de 10h. Et la musique sur le 107.7, voici James Arthur pour vous.

0: Bonjour à toutes et à tous, c'est l'une des émissions les plus suivies à la télévision dans le monde. L'Eurovision a fêté ses 70 ans hier soir et pour la première fois de son histoire, c'est la Bulgarie qui l'a emporté. La chanteuse Dara a terminé devant Israël dont la présence avait suscité des appels au boycott. La Roumanie a fini troisième devant les favoris des pronostics finlandais et australiens. La jeune française Monroe, 17 ans, a été dans le trio de tête grâce au vote de jury, mais elle n'a pas reçu beaucoup de points de la part du public. Elle a fini 11e. Dans le reste de l'actualité, le ministre algérien de l'Intérieur se rendra à Paris dans quelques jours. Nouvelle étape du réchauffement entre l'Algérie et la France, annonce Laurent Nunez dans une interview à la Tribune dimanche. Une coopération sécuritaire se réinstaure progressivement, estime le ministre de l'Intérieur, qui s'était rendu à Alger mi-février à l'invitation de Saïd Saïd, après des mois de tensions entre les deux pays. Gérald Darmanin qui s'est aussi exprimé au sujet des crimes contre les enfants, alors que plusieurs affaires de pédocriminalité ont secoué le pays ces derniers jours. Le garde des Sceaux est favorable à l'imprescriptibilité des crimes sur mineurs. Il plaide pour un juge unique des familles, car le bilan est accablant. En France, un enfant est victime de viol ou d'agression sexuelle toutes les 3 minutes et dans près de 80% des cas, l'agresseur est un membre de la famille. Nuit compliquée en Russie, plus de 500 drones ukrainiens auraient été tirés sur Moscou et ses alentours. 14 régions ont été ciblées en Russie. Les autorités déplorent 3 morts et plusieurs blessés. Il s'agit de l'une des attaques ukrainiennes les plus massives en plus de 4 ans de conflit. 3 jours seulement après des frappes meurtrières sur la capitale ukrainienne auxquelles Kiev avait promis de riposter. Et puis on parle de rugby pour terminer avec le top 14 qui s'annonce. Le Racing 92 s'est relancé dans la course à la qualification au top 6. Victoire 43-28 des Racingmen hier soir face à Toulon pour le compte de la 24e journée de championnat. Au classement, les Franciliens recollent à 2 points de la 6e place occupée par Clermont. En revanche, les Toulonnais ont officiellement dit adieu aux phases finales. 10h02, c'est la fin de ce flash. Dans une heure, l'actualité vous sera présentée par Sébastien Ponchelet. Pour l'instant, c'est le retour de l'infotrafic et ça arrive juste après votre météo.
1: Merci, il fait très beau ce matin en Méditerranée avec un vent qui a bien faibli par rapport aux derniers jours. Les nuages feront leur retour cet après-midi dans l'est des Pyrénées et plus largement sur tout le massif où des orages sont attendus. Le pourtour méditerranéen et la vallée du Rhône devraient conserver un bel ensoleillement toute la journée. Tant mieux pour la suite de votre voyage tout à l'heure sur la 7. Une belle luminosité vous attend également dans les prochaines heures en direction du sud-ouest sur l'autoroute A61. 22 degrés pour les maximales à Montpellier. Il fera 23 cet après-midi à Perpignan comme à Béziers. 24 à Nîmes. Si vous devez rejoindre Lyon, 20 degrés attendus à Lyon et 21 pour Marseille.
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1: Bonjour, bienvenue si vous nous rejoignez dimanche 17 mai 2026. Ce sont les retours, bien sûr, de ce pont de l'Ascension. Peut-être simplement un retour de week-end si vous avez travaillé vendredi. Il y a du monde, bien sûr. Nous allons voir de plus en plus tout au long de cette journée. Alors sachez que la rédaction du 107.7 va tout mettre en œuvre pour vous tenir informé de vos conditions de circulation. Là, vous nous écoutez très directement. Et ensuite, un petit peu plus loin, bien évidemment, avec les différentes équipes déployées dans les studios pour vous tenir informés de tout ce qui vous attend sur votre route. Je suis à vos côtés désormais en Languedoc-Roussillon dans une partie du Midi toulousain. Donc nous allons surveiller de très très près ensemble pour vous qui nous écoutez sur l'autoroute A9 ce qui se passe, sur la 61 également. Et nous aurons toujours un œil bien sûr sur la tendance dans la vallée du Rhône et elle est fortement dégradée dans la vallée du Rhône où une autre copilote, Marie Codemo, vous tient informée à partir de maintenant aux portes d'Orange. Si vous devez rejoindre par la 9 l'autoroute A7 en direction de Lyon, c'est là où se tient la principale perturbation du matin. Plus de 10 km de bouchons durs en raison d'un accident dans la région de Montélimar. Je vous invite à bien rester calé sur le 107.7 en direction de Lyon. Vous aurez tous les détails en compagnie de votre autre copilote. Elle évoquera aussi dans les secteurs où vous pouvez encore atteindre les 110 km/h cette régulation de vitesse qui a été mise en place sur une partie de l'autoroute A7 en direction de Lyon. Languedoc-Roussillon, Midi-Toulousain, nous voyons avec des images dans ce studio, vous êtes un certain nombre à revenir de l'Espagne notamment ou de la péninsule ibérique, à commencer votre voyage sur l'autoroute A9 jusqu'à Orange. Aucun souci dans l'autre sens de circulation, pas de problème non plus sur l'A9 en direction du sud. La 61, tout va bien, liaison entre Toulouse et la Méditerranée en passant par Carcassonne. La 709 en région Montpellier-Rennes, les voyants sont au vert. Et puis, il est important de vous dire qu'à travers la Camargue, sur l'autoroute A54 et son prolongement à Arles, la nationale 113, le trafic est fluide dans un sens comme dans l'autre. Je vous souhaite un agréable voyage. Vraiment, restez calé sur le 107.7 quand vous allez vous rapprocher d'Orange pour tout savoir sur ce qui se passe sur l'autoroute A7 en direction de Lyon.
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1: Merci.

Votre fidélité ce dimanche pour le retour à la maison, ce sont les enfants qui prennent le contrôle du 107.7. On les laisse chanter, se défouler, déconnecter un peu des écrans. Installez-vous, montez le son, voici la playlist des kids toutes les heures sur cette antenne après le flash des heures pleines. Je vous propose tout de suite d'évoquer ce film d'animation de 2025, K-pop Demon Hunters. C'est un succès incroyable sur Netflix. Ce film a envahi les salons, les chansons sont sur toutes les lèvres des plus jeunes. Le titre phare Golden, numéro 1 dans plus de 30 pays, a reçu de nombreuses récompenses et même l'Oscar de la meilleure chanson originale. Impossible de passer à côté. Nous écoutons tout de suite Golden en version française pour faire chanter vos kids.

0: C'était Marie-Sara Canfilit, son dernier titre. Il est bientôt 10h15. Dans 3 minutes, j'aurai le plaisir de vous retrouver pour un nouveau point trafic consacré au Languedoc-Roussillon. Et au midi toulousain, alors désolé de vous le dire, ça n'a pas duré concernant l'absence de bouchons évoqués en ouverture de 7h, puisque là où il y avait tout à l'heure quelques dizaines de mètres de véhicules qui patientaient à la barrière de péage du Boulou, un bouchon est en train de s'installer en provenance de l'Espagne à l'approche de Perpignan. Et bouchon également qui vous attend désormais très très vite tout au bout de l'autoroute A9 avant de rejoindre l'autoroute A7 à Orange, indépendamment de la grosse difficulté dans la région de Montélimar en direction de Lyon, dont je vous reparlerai dans quelques kilomètres. À tout de suite.
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0: Vous restez avec nous, l'infotrafic de retour dans quelques instants.
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0: Ça y est, nous entrons de plein pied dans ce dimanche de retour de pont de l'Ascension ou de retour de week-end. Il est 10h15, bienvenue en Languedoc-Roussillon dans Midi Toulousain, bienvenue en France si vous êtes de retour de l'Espagne. C'est un rappel de vos conditions de circulation et un petit peu plus qu'un rappel donc par rapport à mon dernier flash il y a 15 minutes, puisque ça y est, les bouchons vous concernent presque directement. Si vous rejoignez l'autoroute A7 à Orange, tout au bout de l'autoroute A9, vous allez constater, alors là vous nous écoutez, vous ne voyez pas encore de bouchons, mais vous allez constater que dans les 3 derniers kilomètres de l'autoroute A9, le trafic est à l'arrêt, car il y a la congestion du trafic déjà sur l'autoroute A7 un tout petit peu plus loin, en direction de Lyon. Donc traversée délicate d'Orange sur 8 à 10 kilomètres, il faut déjà probablement, pour passer Orange, compter 20 bonnes minutes de plus, un trajet habituel sans bouchon, 20 bonnes minutes de plus quand vous quitterez le bouchon sur la 7 dans ce secteur d'Orange en direction de Lyon, où un autre copilote, et c'est une copilote qui vous accompagne ce matin, Marie Codemo, vous donnera toutes les informations utiles pour la suite de votre voyage sur l'autoroute A7. Alors le premier point de blocage dans le secteur d'Orange, je vous le disais, mais le point noir de ce matin en raison d'un accident avec une seule voie pour passer dans l'immédiat dans la région de Montélimar, ce sont ces 12 kilomètres de bouchon en direction de Lyon. Vous restez bien calé pour avoir tous les détails avec votre copilote dans la vallée du Rhône. L'autre bouchon qui s'est installé, nous l'avons vu prendre de l'importance au cours des 15 dernières minutes. Tout à l'heure, il y avait quelques dizaines de mètres de véhicules qui étaient arrêtés à l'approche de la barrière de péage du Boulou en provenance de l'Espagne. On en est maintenant à 2 bons kilomètres de véhicules à l'arrêt sur les 3 voies, et ensuite vous allez passer simplement sur un nombre limité de voies au niveau de la barrière de péage du Boulou à l'approche de Perpignan en direction de Lyon, où à la demande des autorités, certaines voies peuvent être fermées. Mais le temps de vérification, donc ne soyez pas surpris de voir peut-être des contrôles, et s'il n'y en a pas, il peut y avoir aussi moins de voies pour passer, c'est la configuration assez particulière dans ce secteur entre l'Espagne et Perpignan. Vous savez tout, partout ailleurs, pas de changement, les voyants sont au vert. Nous poursuivons en musique avec Glenn Frey, voici Sexy Girl, dans un petit quart d'heure ou plus tard à 10h30. Je serai à nouveau à vos côtés, les équipes de la rédaction mobilisées à l'occasion de ce retour du pont de l'Ascension.

La jeune Marine, avec son titre Escroc, extrait de son premier album. Il est sorti l'an dernier, en juin 2025, son premier album Cœur Maladroit. Une jeune artiste qui a travaillé pour cet album avec notamment Eddie Depreto ou encore Joseph Kamel. Merci de votre fidélité. J'espère que vous passez du bon temps en notre compagnie. Vous avez rechargé les batteries à l'occasion de ce pont de l'Ascension. Il n'est pas terminé. Il y a encore la route qui vous guidera peut-être jusqu'à votre domicile, ou peut-être êtes-vous en train de nous écouter simplement pour aller passer du bon temps en famille avec les amis ou pour d'autres raisons. À l'occasion des sorties en plein air, pourquoi pas étendre une serviette sur le sable. Vous avez de la chance, là vous nous écoutez, c'est là où il fait le plus beau en France, dans l'immédiat, et ça sera le cas sur le pourtour méditerranéen, une bonne partie de la journée. Pour les bouchons en Languedoc-Roussillon dans le midi toulousain, il y en a un au Boulou, barrière de péage saturée entre l'Espagne et Perpignan, une raison bien particulière. Je vous en reparle dans les prochaines minutes, et préparez-vous déjà à de grosses difficultés à l'approche de la vallée du Rhône par l'autoroute A9. Les derniers kilomètres de l'A9 sont saturés, et ensuite c'est une circulation bien perturbée en direction de Lyon sur cette magnifique autoroute du Soleil où une autre copilote vous accompagne. Nous poursuivons avec Jennifer Lopez.

0: Vous écoutez Radio Vinci Autoroute, bienvenue si vous nous rejoignez. Dans deux minutes, un nouveau point circulation. À tout de suite.
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0: Bonjour, bienvenue si vous nous rejoignez en ce dimanche 17 mai, il est 10h30. Sans surprise, c'est une journée de fort trafic à l'occasion de ce retour de pont de l'Ascension ou de week-end. Peut-être vous qui amorcez déjà, si vous n'étiez pas en congé vendredi, si vous amorcez déjà un retour de week-end habituel. Et sans surprise, les difficultés commencent à se concentrer dans la vallée du Rhône sur l'autoroute A7 en direction de Lyon. Après, avec un premier bouchon assez classique, au bout de la 9 à la jonction avec l'autoroute A7 à Orange, je vous en reparle dans quelques instants. Et un autre bouchon beaucoup plus dur et long, pénible à traverser dans la région de Montélimar. 12 kilomètres de bouchon dur tout à l'heure, conséquence d'un accident qui s'est produit en direction de Lyon. Alors, j'évoque l'autoroute A7, mais sachez que aux portes d'Orange, quand vous allez nous quitter sur les ondes de ce point trafic du Languedoc-Roussillon du Midi-Toulousain, vous allez retrouver Marie Codemo, elle vous donnera tous les détails. L'intervention, sachez-le, là où il y a un accident perturbant, où il y a eu un accident perturbant sur l'autoroute A7, à Montélimar est terminée, mais le bouchon est très très dur et ça va être très très long pour traverser cette difficulté. Donc plus près de vous, vous allez bientôt quitter l'autoroute A9, sachez qu'il y a un bouchon qui vous attend à la jonction avec l'autoroute A7 à Orange. Il s'étire sur environ 6 kilomètres ce bouchon, les 6 derniers kilomètres de l'autoroute A9 sont saturés et vous avez ensuite quelques kilomètres supplémentaires de bouchons à parcourir quand vous allez rejoindre celles et ceux qui arrivent de Marseille par l'autoroute A7. Alors je vous donne comme estimation 20-30 minutes de plus pour traverser la première difficulté dans la région d'Orange. Plus de détails sur ce qui vous attend ensuite pour la suite de votre voyage sur l'autoroute du Soleil. Je vais évoquer un autre bouchon plus près de vous en Languedoc-Roussillon, mais avant cela, la priorité à un accident. C'est un signalement d'accident sur l'autoroute A61. Vous nous écoutez sur la liaison entre Toulouse et la Méditerranée. Un accident s'est produit en direction de la Grande Bleue selon la première alerte au kilomètre 297, 10 kilomètres après Castelnaudary. La sortie numéro 21. Jusqu'à maintenant, le trafic était fluide dans les deux sens sur l'autoroute A61. L'autre bouchon du Languedoc-Roussillon vous attend sur l'autoroute A9 dans ses premiers kilomètres. Il y a à l'heure actuelle 3 kilomètres de retenue au niveau de la barrière de péage du Boulou. Bouchon classique pour les retours d'Espagne. Il peut y avoir, je le rappelle, moins de voies pour passer à cette barrière de péage à la demande des autorités pour procéder notamment à des contrôles et c'est ce qui se passe en ce moment. Vous constaterez que vous n'allez pas passer sur toutes les voies habituellement disponibles. Je ne vous donne pas de temps de traverser une barrière de péage, fausse toujours un calcul, donc retenez 3 km de retenue au tout début ou presque de l'autoroute A9 à l'approche de Perpignan.
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0: Sur Radio Vinci Autoroute, nous vous faisons revivre des concerts emblématiques. Dans quelques minutes, nous prendrons ensemble la direction du stade de Wembley, c'est à Londres bien sûr, pour se remémorer l'un des moments les plus marquants de l'histoire de la musique et du rock. Freddie Mercury et le groupe Queen seront dans Absolument Live juste après Marc Lavoine.
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0: La douceur de la chanson de Marc Lavoine revient, mon amour. Il est 10h37, information prioritaire, un nouveau bouchon en formation, cette fois sur l'autoroute A61 dans le sens Toulouse-Méditerranée. C'est la conséquence de l'accident dont je vous ai parlé en alerte dans le dernier flash. Il y a bien plusieurs véhicules arrêtés entre Castelnaudary et la région de Carcassonne. Un véhicule est en travers de la voie de gauche, vraiment la perpendiculaire de la chaussée, le long du terre-plein central au kilomètre 297, donc 10 kilomètres après Castelnaudary, la sortie numéro 21 pour cet accident en direction de la Grande Bleue. Et sachez donc qu'en amont, un bouchon est en train de se former. Vous verrez, si vous passez dans ce secteur, plusieurs véhicules également arrêtés sur la bande d'arrêt d'urgence. Il peut y avoir sur la voie de droite la seule disponible des débris. Donc passez très tranquillement, la zone n'est absolument pas sécurisée dans l'immédiat. Ne forcez pas le passage sur la voie la plus à gauche. Je vois un véhicule là qui va se rabattre sur la droite avec des images dans ce studio au dernier moment. N'allez pas prendre des risques, n'allez pas risquer un suraccident. Faites preuve de courtoisie entre vous. Bouchon donc entre Castelnaudary et Carcassonne en direction de la Méditerranée. Les deux autres secteurs encombrés pour le Languedoc-Roussillon, le Midi-Toulousain et pour l'approche de la Provence ou le début de votre voyage en Provence, c'est l'extrémité nord de l'autoroute A9 avant de rejoindre l'autoroute A7 à Orange et passage délicat de la barrière de péage du Boulou entre l'Espagne et Perpignan.
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0: Ce matin, dans Absolument Live, Marie Codemo nous fait voyager dans les années 80. Ambiance rock'n'roll, prestations envoûtantes et voix légendaires sont au programme.
2: C'est l'histoire d'un live considéré comme l'un des plus grands de l'histoire de la musique. Mais aussi et surtout une démonstration, la démonstration d'un champion de la scène, Freddie Mercury. Direction l'année 1985, le 13 juillet, lors du Live Aid organisé pour lutter contre la faim en Éthiopie. Ce double concert de 16 heures, oui, c'est très très long, est donné entre le Kennedy Stadium de Philadelphie et le stade de Wembley à Londres. Et ils sont tous là, Tina Turner, David Bowie, Genesis, U2, Elton John, Bruce Springsteen, bref, tous ceux qui font la musique des années 80. À cette époque, Queen est en perte de vitesse. Ce jour-là, Freddie Mercury a une infection à la gorge. Et pourtant, cet homme-là enflamme tout Wembley et plus de 2 milliards de téléspectateurs à travers le monde. Difficile de choisir quelle partie de ces 21 minutes nous allons écouter parce qu'on voudrait les entendre encore et encore et encore. Mais j'ai tranché et j'ai sélectionné Radio Gaga dans Absolument Live. Voici Queen.

0: Ah, c'était vraiment l'une des grandes performances de Queen il y a quelques décennies au stade de Wembley à Londres. Vous pouvez retrouver d'autres épisodes d'Absolument Live sur les plateformes de podcast. Vous restez avec nous dans quelques instants. Un rappel de vos conditions de circulation. Dégradation sur l'autoroute A61 en raison d'un accident.
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0: Il est 11h moins le quart, vous êtes concerné par trois bouchons. Là, vous nous écoutez en Languedoc-Roussillon, dans le midi toulousain, Porte de la Provence également. Alors, bouchons liés à un accident, c'est l'information la plus récente. 3 km de retenue se sont déjà installés sur l'autoroute A61 entre Toulouse et la Méditerranée, à l'approche de la région de Carcassonne. Un accident avec un véhicule immobilisé sur la voie la plus à gauche au kilomètre 297. Plusieurs véhicules arrêtés sur la bande d'arrêt d'urgence. Les équipes de pompiers, je les ai vus passer avec des images en direct du réseau dans ce studio. Ont l'air d'arriver dans l'autre sens de circulation et donc vont se positionner probablement tout à l'heure donc en direction de la Méditerranée. C'est dans ce sens que l'accident s'est produit. 3 km de bouchon comptaient déjà 10-15 minutes de plus pour un trajet entre Toulouse et Carcassonne. Le bouchon débute 7 à 8 km après Castelnaudary, la sortie numéro 21. Autre bouchon déjà évoqué, celui à la barrière de péage du Boulou sur l'autoroute A9. 3 km de retenue, moins de voies que d'habitude pour passer à cette barrière de péage entre l'Espagne et Perpignan. J'y reviendrai tout à l'heure à 11h dans notre prochain un flash. Et puis retenez ces 10 km de bouchons durs qui vous attendent désormais tout au bout de l'autoroute A9 et au début de votre voyage sur l'autoroute A7 à Orange en direction de Lyon. Saturation du trafic avec la convergence des deux flux de véhicules A9 A7. Une demi-heure de plus pour passer Orange en arrivant de l'A9 et ensuite grosse galère dans la région de Montélimar après un accident dont l'intervention est terminée en direction de Lyon. Marie Codemou vous en dira plus. Sachez que le temps de trajet entre Orange et Lyon en ce moment est rallongé de 2h15. Déjà c'est énorme, 2h15, mais c'est surtout du fait qu'il y a eu cet accident tout à l'heure sur l'autoroute A7. Il a suffi donc d'un accident entre quatre véhicules, un accrochage entre quatre véhicules pour que la sanction soit immédiate un petit peu plus tôt dans la matinée sur l'autoroute A7. Nous ne le répéterons jamais assez sur cette antenne. Les distances de sécurité sont fondamentales pour éviter autant que possible les collisions. Écoutez ce rappel du capitaine David Roussel. Il commande l'escadron départemental de contrôle des flux de la Lozère.
12: La distance de sécurité est très importante à respecter, hein, puisqu'il faut se garder le temps nécessaire
8: à la réaction, notamment là dans les grandes périodes de migration sur l'autoroute, avec des forts ralentissements inopinés, et il faut toujours se garder un temps de réaction suffisant. Le temps de réaction, c'est une seconde pour une personne normale environ, et pendant ce temps-là, la voiture continue à circuler, donc il faut vraiment se garder cette distance, ce coussin de sécurité.
0: Allez, j'en rajoute une couche, mettez des distances, mettez des écarts entre vous, surtout dans des secteurs où le trafic est parfaitement fluide, et c'est d'ailleurs la majorité du réseau en ce moment, Languedoc-Roussillon dans le Midi-Toulousain, où le trafic est fluide, sauf les points évoqués il y a quelques instants. J'espère que vous n'avez pas oublié de vivre. C'est Johnny Hallyday que nous écoutons.

0: 1er janvier.
1: Un 1er janvier, le 17 mai 2026, pourquoi pas. C'était en musique en tout cas, Maureen Vallaine, jeune artiste qui s'est produite à la Star Academy il y a 2 ans. Elle est originaire de Montpellier. Vous nous écoutez à Montpellier sur la 9 et sur l'autoroute A709, deux autoroutes en région montpelliéraine où il n'y a absolument aucune difficulté. Je vous rappelle les 3 points de blocage qui vous concernent. Là, vous nous écoutez, l'un lié à un accident sur la 61 entre Toulouse et Carcassonne, et plus précisément entre Castelnaudary et Carcassonne, 4 km de bouchon dur. Les pompiers sont en train d'intervenir là où un accident s'est produit, avec déjà 20 minutes de plus pour un trajet entre Toulouse et Carcassonne du fait de ces 4 km de bouchon. Autre point de blocage, 3 à 4 km de retenue entre l'Espagne et Perpignan avant d'aborder les différentes voies, moins nombreuses que d'habitude de la barrière de péage du Boulou. Et vous avez bien sûr l'accès difficile à la vallée du Rhône, à l'autoroute A7, tout au bout de l'autoroute A9. Comptez une demi-heure à 40 minutes de plus pour passer orange, passer de la 9 à la 7 et ensuite rouler avec d'autres difficultés sur l'autoroute A7 en direction de Lyon. Je vous souhaite plein de bonnes choses pour la suite de votre voyage. Soyez zen, tranquille. Nous avons parlé des distances de sécurité il y a quelques minutes. Conservez-les, ces distances, et roulez moins vite. Roulez tranquillement. Ça vous fera aussi faire quelques économies de carburant. Petite pensée pour vous qui roulez bien sûr à l'essence ou au gazole en ce moment. Le problème est moindre pour celles et ceux qui roulent à l'électrique. Vous pouvez d'ailleurs faire les pauses, les recharges sur les aires de service et sur certaines aires de repos. Voici Gossip pour refermer cette heure.

0: voyage et bon dimanche. Merci de faire la route avec Radio Vinci Autoroute. Il est 11h du matin.
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2: Bonjour, la Russie touchée ces dernières heures par l'une des plus importantes attaques ukrainiennes. Au moins 4 personnes sont mortes et 12 autres blessées. Kiev avait promis. Bonjour, la Russie touchée ces dernières heures par l'une des plus importantes attaques ukrainiennes. Au moins 4 personnes sont mortes et 12 autres blessées. Kiev avait promis de riposter.

0: être interpellé. Les raisons de son geste ne sont pas encore connues. En France, en Lozère, alors que la majorité des fêtards de la Free Party illégale est partie face à une météo très dégradée, certains sur place ont été contrôlés et 5 personnes ont été interpellées en possession de cocaïne, de LSD, de cannabis, de kétamine ou encore d'ecstasy. 2 d'entre eux ont été placés en détention provisoire. Fin du week-end de l'Ascension, les départs se sont étalés entre mercredi, jeudi, voire vendredi, mais tout le monde va rentrer aujourd'hui. Des difficultés seront possible jusqu'à tard dans la soirée dans certaines régions. L'infotrafic arrive juste après ce flash. Ce ne sera pas encore pour cette année. La France termine 11e au concours de l'Eurovision. Si elle était dans le top 3 à l'issue des votes du jury, le public lui a plébiscité la Bulgarie qui remporte pour la première fois le titre. Les résultats qui ont été marqués par des huées lorsqu'Israël est arrivé en tête pendant un temps, car c'était la polémique dans cette année, la participation de l'État hébreu et qui ont poussé 5 pays européens dont l'Espagne et l'Irlande a refusé de participer. Leur motif, les bombardements israéliens sur Gaza ou encore le Liban. Enfin du foot ce soir avec la 34e et dernière journée de Ligue 1 et le sacre avenir du PSG à l'issue du derby parisien face au Paris FC. Tous les matchs sont prévus ce soir à 21h, dont Lyon, Lens, Nice, Metz ou encore Strasbourg-Monaco. Il est 11h, passé de 2 minutes, c'est la fin de ce flash. Dans une heure pour l'actualité, Marine Gibert. Pour l'instant, place à l'infotrafic juste après votre météo.
1: Merci Sébastien et bon dimanche à vous. Il fait très beau ce matin en Méditerranée avec un vent qui a bien faibli par rapport aux derniers jours. Les nuages feront leur retour cet après-midi dans l'est des Pyrénées et plus largement sur tout le massif où des orages sont attendus. Le pourtour méditerranéen quant à lui ainsi que la vallée du Rhône devraient conserver un bel ensoleillement toute la journée. Tant mieux pour la suite de votre voyage sur l'A7. Une belle luminosité vous attend également dans les prochaines heures en direction du sud-ouest sur l'autoroute A61. Pour les maximales prévoyez, là vous nous écoutez de 22 à 24 degrés cet après-midi, de 22 à Montpellier, à Carcassonne jusqu'à 24 à Nîmes. À Lyon, quand vous passerez peut-être tout à l'heure dans la capitale des Gaules, il fera 20 degrés.
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1: Bonjour, bienvenue, bon retour de ce pont de l'Ascension, bon retour de week-end en ce dimanche 17 mai. Sans surprise, il y a du monde, vous êtes très très nombreux, les difficultés sont déjà installées dans plusieurs secteurs du Languedoc-Roussillon du Midi Toulousain. Alors, je vous le rappelle en ouverture de cette heure et de ce flash, sachez que le dispositif du 107.7 est renforcé dans la vallée du Rhône. Tous les détails sur ce qui vous attend sur l'autoroute A7 en direction de Lyon en compagnie de Marie Codemo. Je vous donnerai quand même une tendance dans quelques instants puisqu'il y a un bouchon à la jonction entre la 9 et l'autoroute A7 et donc vous êtes concernés déjà là vous nous écoutez par cette retenue. Tendance générale à la dégradation, nous l'avons observé depuis une demi-heure du fait d'un accident perturbant. C'est le seul accident en cours là vous nous écoutez. Cet accident s'est produit sur l'autoroute A61 liaison entre Toulouse et la Méditerranée. Une intervention se déroule sur la voie la plus à gauche où ça ne passe que sur une seule voie, voie de droite entre Castelnaudary et Carcassonne. Accident qui s'est produit au kilomètre 297. Vous avez les véhicules de pompiers qui sont arrêtés le long du terre-plein central et qui portent assistance à des personnes qui était impliqué dans cet accident, avec en amont donc 4 km de bouchons, comptez 20 à 30 minutes de plus. Je vous donne cette petite fourchette, mais elle est vraiment vraiment valable. Hein. 20 à 30 minutes de plus en ce moment pour un trajet entre Castelnaudary et Carcassonne du fait de ces 4 bons kilomètres de bouchon. Le bouchon, vous allez le rencontrer environ 6 kilomètres après avoir passé Castelnaudary. La sortie numéro 21, c'est le seul point de blocage en direction de la Méditerranée au départ de Toulouse. Conséquent quand même, 20 à 30 minutes. Et sachez que l'intervention provoque un effet de curiosité dans l'autre sens. Donc pour vous qui remontez la 61 où il n'y avait pas de bouchon, sauf ce secteur un petit peu ralenti du fait de la curiosité. Ce ralentissement peut d'ailleurs provoquer un accident dans l'autre sens en direction de Toulouse. Je vous invite à être bien concentré quand vous passez Bram, la sortie numéro 22. Détour maintenant par le Roussillon, l'autoroute A9, avec 4 km de bouchons durs au moment de passer la barrière de péage du Boulou, là où les autorités peuvent procéder à des contrôles et demander qu'il y ait moins de voies pour circuler. C'est exactement ce qui se passe en ce moment. Je ne vous donne pas de temps de traverser, car à la fois la réduction du nombre de voies mais aussi l'effet entonnoir de la barrière de péage rend impossible une bonne estimation, donc je ne vais pas vous raconter des bêtises. Retenez que quelques kilomètres après votre entrée ou votre retour en France en voyageant au début de l'autoroute A9 en direction de Perpignan, vous allez tomber dans cette retenue. Ensuite, tout ira bien jusqu'aux portes d'Orange. Une petite précision qui a son importance, si vous avez l'intention ou si vous passez en ce moment entre Béziers et Montpellier, sachez que Vinci Autoroute a enclenché la régulation de vitesse sur une 50aine de kilomètres dès la sortie Béziers-Ouest, la sortie numéro 36 en direction de Montpellier et de Lyon et jusqu'à Montpellier, vous ne devez pas dépasser les 110 km/h vitesse maximale autorisée entre Béziers et Montpellier en ce moment. Puis tout au bout de l'autoroute A9, comptez pour

0: passer le bouchon d'Orange, donc bouchon qui débute dès la 9 et qui se poursuit un tout petit peu sur l'autoroute A7 en direction de Lyon. Comptez une demi-heure de plus et 7 km de retenue en cumulé pour vous qui arrivez de l'autoroute A9. Le temps de trajet entre Orange et Lyon est rallongé en ce moment de 2 heures. Il y a eu un événement très perturbant dans la région de Montélimar un petit peu plus tôt dans la matinée, mais vous aurez tous les détails avec votre copilote sur place.
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0: Merci de votre fidélité. Je vous rappelle qu'en ce dimanche, de retour de ce pont de l'Ascension, ce sont les enfants qui prennent le contrôle du 107.7 pour la musique, en tout cas, et toutes les heures. Nous les laissons chanter, se défouler avec vous, déconnecter un petit peu des écrans, un peu trop connectés les gosses. Installez-vous, montez le son. Voici la playlist des kids. C'est l'un des grands gagnants emblématiques de The Voice. Il remporte le concours en mai 2014 et son premier titre sort quelques semaines plus tard avec Color Gitano. Kenji nous emmène dans son univers, un titre à chanter, voire à crier dans la voiture. Les enfants l'adorent. Nous écoutons Kenji, Color Gitano.

0: Die on the Seal, le titre signé Sienna Spiro sur le 107.7. Merci de votre fidélité. Je vous souhaite un bon voyage, une bonne matinée. Matinée perturbée pour le trafic dans trois secteurs. Là, vous êtes en train de nous écouter en Languedoc-Roussillon et dans le midi toulousain en entrée de la Provence également. Vous restez calés. Tous les détails dans quelques instants.
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0: 11h16, avant d'évoquer ces trois bouchons en cours sur le réseau que vous empruntez, je vous transmets cette toute nouvelle information, elle me parvient de l'autoroute A9. Il peut y avoir un danger pour vous qui remontez l'autoroute A9 et qui est en train de passer Narbonne en direction de Montpellier et de Lyon. Des morceaux de pneus seraient éparpillés sur les voies. Danger signalé au kilomètre 184, 5 à 6 kilomètres après Narbonne Est, la sortie numéro 37. Nous prenons la direction de la 61 pour vous retrouver dans ce bouchon long de 5 kilomètres désormais. Un bouchon qui s'est formé, je le rappelle, après un accident entre plusieurs véhicules dont l'un est immobilisé le long des glissières de sécurité du terre-plein central avec toutes les équipes qui interviennent sur place entre Castelnaudary et Carcassonne. L'accident s'est produit il y a trois quarts d'heure au kilomètre 297. Ça ne passe que sur une seule voie, la voie de droite, donc congestion du trafic, effet entonnoir, 5 kilomètres de retenue. Prévoyez entre Toulouse et Carcassonne en ce moment une demi-heure de plus pour un trajet par rapport à un trajet habituel sans bouchon. Le bouchon va débuter quelques kilomètres seulement après avoir passé Castelnaudary, la sortie numéro 21. Nous apprenons qu'elle est désormais conseillée pour les véhicules légers pour rejoindre Bram un petit peu plus loin au Carcassonne, poursuivre ensuite sur la 61, mais en passant un tout petit peu sur le réseau secondaire à partir de la sortie Castelnaudary. Dernière sortie avant le bouchon, sortie numéro 21. N'entrez pas autant que possible à Castelnaudary, ça ne sert à rien, n'allez pas vous engager sur la 61 alors qu'il y a plus d'une demi-heure maintenant à traverser ce bouchon long de 5 km, sans certitude sur la durée de l'intervention, mais je peux vous dire avec des images dans ce studio que plusieurs véhicules, pompiers, dépanneurs, forces de l'ordre, personnel autoroutier sont arrêtés le long du terre-plein central et donc ce n'est absolument pas encore terminé. Une demi-heure de plus entre Toulouse et Carcassonne à partir ou juste après Castelnaudary, la sortie numéro 21. L'autre bouchon, beaucoup plus classique ce matin, au Boulou, barrière de péage, nous sommes sur l'A9 entre l'Espagne et Perpignan, 3 à 4 km de retenue. Je vous rappelle qu'il peut y avoir moins de voies que d'habitude pour circuler à la demande des autorités pour procéder à des contrôles. Et puis bien évidemment, un petit détour par le troisième secteur encombré de ce matin. Là, vous nous écoutez, c'est vous qui allez, en rejoignant la Provence, circuler tout à l'heure sur l'autoroute A7 en direction de Lyon. Vous qui allez tomber dans ces 7 km de retenue en cumulé, 4 sur la 9 et ensuite 3 supplémentaires sur l'autoroute A7 dans le secteur d'Orange. Quand vous prendrez la 7 en direction de Lyon, à partir de la 9, vous aurez mis en gros une demi-heure de plus pour passer ce secteur difficile. Mais la grosse difficulté vous attend entre Bolène et Montélimar où un accident était très perturbant ce matin dans le secteur de Montélimar. Sachez qu'à l'heure actuelle, pour les véhicules légers qui peuvent d'habitude rouler à 130 km/h sur autoroute entre Orange et Valence, le temps de trajet est de 1 heure en temps normal. Et là, c'est 2h45, donc 1h45 de plus dès votre entrée dans le bouchon sur l'autoroute A7 dans le secteur d'Orange au bout de la 9.
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0: 11h19, nous poursuivons en musique.

M. Pokora sur Radio Massy Autoroute, il est 11h24. 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Dans 5 minutes, un nouveau point circulation avec une nouvelle dégradation. Deux bouchons se sont installés au cours de la dernière demi-heure. L'un au départ de la Méditerranée sur la 61 entre Narbonne et Lézignan. Saturation du trafic sur ce début de voyage de la 61 en direction de Toulouse. Bouchon persistant entre Castelnaudary et Carcassonne dans l'autre sens. Là, c'est la conséquence d'un accident. Bouchon entre l'Espagne et Perpignan, au Boulou. Vous avez également un bouchon nouveau qui s'est installé à la jonction entre l'autoroute A54 en arrivant de la Camargue et l'autoroute A9. Et ça bouchonne, bien sûr, aux portes de la vallée du Rhône et de l'autoroute A7, tout au bout de l'autoroute A9. Nous écoutons Jason Mraz. Je vous souhaite un bon dimanche. Merci de nous avoir choisis.

0: Chanson tranquille pour un voyage serein. Il en faut de la sérénité. Je suis certain que vous vous préparez à traverser des bouchons en fin de matinée en Languedoc-Roussillon dans le Midi Toulousain. Plusieurs secteurs encombrés. J'y reviens dans quelques instants. À tout de suite.
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0: Peu d'autoroutes échappent au bouchon cette fin de matinée dans le sud-est du pays et notamment Languedoc-Roussillon dans le midi toulousain. Il est 11h passé de 31 minutes. Concernant les événements qui vous concernent, un accident provoque lui un bouchon. C'est la difficulté inhabituelle. Les autres bouchons sont liés à la saturation du trafic. Tout à fait normal pour ce retour de pont de l'Ascension. L'accident s'est produit il y a une heure, je le rappelle, sur l'autoroute A61, liaison entre Toulouse et la Méditerranée. C'est dans ce sens que vous êtes concerné par 5 km de bouchons, 6 km même. Vous tombez dans ces 6 km de bouchons un tout petit peu après Castelnaudary, la sortie numéro 21 à l'approche de Bram et un peu plus loin de Carcassonne. Une demi-heure de plus, pas d'évolution, c'est stable. Une demi-heure de plus pour le trajet entre Toulouse et Carcassonne du fait de ces 6 km de retenue après Castelnaudary. Je vous rappelle que l'intervention se poursuit le long du terre-plein central. Elle mobilise de nombreuses équipes, personnel autoroutier, pompiers, dépanneurs. Il y a le véhicule qui est accidenté, qui n'a pas encore été évacué de la voie de gauche. Ça passe uniquement sur la voie la plus à droite. Donc, intervention qui se poursuit depuis une heure maintenant, depuis le début de cet accident. Je vous invite à faire preuve d'un maximum de sérénité quand vous aborderez ce secteur après Castelnaudary, la sortie numéro 21, qui est conseillée, si vous le souhaitez, pour les véhicules légers pour rejoindre Carcassonne par le réseau secondaire, pour éviter de tomber dans ce bouchon de 6 km plus loin. Évitez vraiment de prendre l'autoroute A61 à Castelnaudary, même peut-être dès Villefranche de Lauragais. Réfléchissez bien à votre entrée sur la 61 en direction de la Grande Bleue. Il peut y avoir au même endroit, je le rappelle, un bouchon de curiosité dans l'autre sens. C'est après Bram, la sortie 22, que le trafic est ralenti. Et avant, pour vous qui arrivez de la Méditerranée, je vous rappelle que nous avons constaté la formation d'un bouchon sur quelques kilomètres depuis tout à l'heure entre Narbonne et Lézignan. Le trajet entre la Méditerranée et la première sortie de la 61 en direction de Toulouse est rallongé d'environ 10 minutes. Détour par l'autoroute A9 maintenant, avec toujours ces 4 à 5 kilomètres de retenue au Boulou entre l'Espagne et Perpignan, mais sans surprise, Cruz. Vous êtes nombreux à revenir de l'Espagne, à voyager au tout début de l'autoroute A9. Préparez-vous à passer au niveau de cette barrière de péage avec moins de voies ouvertes que d'habitude à la demande des autorités pour procéder à des contrôles. Sachez que ça bouchonne aussi un tout petit peu quand vous vous rapprochez de Narbonne. Ça, c'est assez nouveau. Entre Perpignan et Narbonne, il peut y avoir alors soit du bouchon, soit du ralentissement. Mais encore une fois, c'est la saturation du trafic et peut-être aussi le comportement de celles et ceux qui sont devant vous. Peut-être de temps en temps votre comportement qui peut ralentir de façon involontaire la circulation. Mettez des écarts entre vous importants pour éviter les accrochages. Un accrochage peut rapidement conduire à un accident et provoquer la perturbation que nous connaissons sur la 61 en ce moment. Je voudrais simplement vous dire que partout ailleurs, là où vous nous écoutez, ça roule plutôt bien, avec quand même quelques ralentissements ponctuels entre Montpellier et Nîmes sur la 9. En accès à l'autoroute A9 à Nîmes, quelques centaines de mètres de bouchons tout au bout de la 54, l'autoroute qui traverse la Camargue. Le gros des difficultés vous attendra si vous remontez la 9 à l'approche d'Orange, 4 km de bouchons avant l'accès à l'autoroute A7 à Orange depuis la 9, et ensuite il y aura 3-4 km de bouchons en plus au moment où vous intégrerez l'autoroute A7 en direction de Lyon. Un autre copilote dans la vallée du Rhône à vos côtés, Marie Codemo. Sachez que le temps de trajet entre Orange et Valence est rallongé d'1h35 en ce moment. Je vous donnais 1h45 de plus tout à l'heure.
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0: Dans un instant, votre rendez-vous du cinéma, c'est à voir. Thierry Chaise du magazine Première viendra vous parler du film d'ouverture du Festival de Cannes. Il a été projeté mardi sur la Croisette, il est déjà en salle. Une production française au casting étincelant, le titre du film La Vénus électrique, nous en parlons après Renaud.

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0: Vous écoutez Radio Vinci Autoroute, il est 11h39. Bon courage dans les nombreux bouchons désormais en Languedoc-Roussillon dans le midi toulousain. Un petit rappel, ça sera dans 6 minutes. À tout à l'heure, notre reportage tout de suite et nous allons quasiment à Cannes. C'est en effet l'heure de C'est à voir, votre rendez-vous du cinéma. Yvan Mouton est avec Thierry Chaise, le rédacteur en chef du magazine Première, pour sa sélection de la semaine.
1: Un casting éclatant pour le film qui a fait l'ouverture de ce 79e Festival de Cannes. Gilles Lellouche, Anaïs de Moustier, Pio Marmaille, réalisé par Pierre Salvadori. Il s'agit de La Vénus électrique, Thierry.
2: C'est une merveille. Alors ça se passe dans un Paris assez ancien. Anaïs de Moustier joue une jeune femme. Il y a des performances de cirque. Donc elle, en fait, c'est la Vénus électrique parce que on la met sur scène, on lui envoie des courants électriques et des hommes montent pour l'embrasser et ils prennent le courant. C'est le coup de foudre.
1: Et c'est très poétique finalement.
2: C'est très poétique. Et elle va se retrouver par un effet du hasard à jouer aussi le rôle de voyante pour un homme joué par Pio Marmaille qui a perdu sa femme et qui aimerait rentrer en contact avec elle via l'au-delà. Évidemment, c'est impossible, mais évidemment, par le cinéma, tout est possible. Et c'est le début d'un festival de quiproquo.
3: Il a pris conscience qu'il vous embrassait, vous. Et là, on a ressenti un mélange de stupeur et de désir.
4: Ah oui ?
3: Et aussitôt de honte, attention.
4: Ah ouais.
2: Et là, c'est absolument étincelant. Et Cannes ne pouvait s'ouvrir de meilleure manière.
1: Et on ne quitte pas d'ailleurs le Festival de Cannes puisque vous nous conseillez un autre film en compétition officielle cette fois. Il s'agit d'Histoire parallèle, film avec également une distribution brillante, éclatante. Je cite Isabelle Huppert, Vincent Cassel, Pierre Niney et sans doute d'autres.
2: Virginie Efira et Adam Bessa qui est un jeune comédien qui monte. À la réalisation, c'est Asghar Farhadi, donc l'homme qui a fait Une séparation, qui avait déjà tourné en France. C'est un Iranien. Il avait tourné en France avec Le passé. Là, on est dans le quartier de la République parisien. Et en fait, c'est une histoire d'appartements qui se font face. Hitchcock aurait adoré. C'est une autrice qui, en fait, s'inspire de ce qu'elle voit chez ses voisins. Il y a Vincent Cassel, Virginie Efira, Pierre Niney. Elle imagine ce qui se passe entre eux, qui est avec qui est le possible amant. Et elle écrit ce roman. Et il se trouve que ce roman va avoir des conséquences sur la vie de ces trois-là. Ah. Voilà, si vous aimez les films de Farhadi, qui toujours... Les films de Farhadi, il y a toujours ce qu'on voit. Et en fait, ce qu'on n'a pas tout à fait vu. Mais dans ce film-là...
1: Il y avait un faible pour Virginie Efira depuis longtemps. Deux films estampillés Festival de Cannes, Histoire parallèle et La Vénus électrique, déjà en salle cette semaine, à retrouver également dans le magazine Première et sur première.fr.
0: Merci Yvan Mouton. Nous nous retrouvons dans 3 minutes pour un rappel de vos conditions de circulation. À tout de suite.
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0: Midi moins le quart, les bouchons bien installés, un seul lié à un accident. Je vous rappelle que sur la 61 en direction de la Méditerranée, le trajet est rallongé d'une demi-heure du fait de cette intervention pas encore terminée après l'accident entre Castelnaudary et Carcassonne et qui provoque toujours 5 km de bouchons durs du fait du passage sur une seule voie. Donc retenez une demi-heure de plus du fait de ce bouchon entre Toulouse et la Méditerranée. En direction de Toulouse sur la 61, 20 minutes de plus, circulation saturée sur quelques kilomètres. Pas d'événement, mais la saturation du trafic entre Narbonne et Lézignan. Et ensuite, après Carcassonne, également un autre point de blocage sur quelques kilomètres ou de ralentissement jusqu'au lieu de l'accident qui s'est produit dans l'autre sens. Peut-être aussi un effet de curiosité. Méditerranée-Toulouse, donc, à 61, 20 minutes de plus. L'autoroute A9 entre l'Espagne et Perpignan. Trafic saturé sur 6 kilomètres avant d'atteindre la barrière de péage du Boulou. Il y a moins de voies que d'habitude pour circuler. Plus loin, ça ralentit sur environ 10 kilomètres entre Sigean et Narbonne. Puis la circulation redevient plutôt fluide hein, jusqu'à Montpellier avec quand même un bout d'A9 avec une régulation de vitesse, pas plus de 110 km/h au compteur pour vous qui remontez l'A9 en ce moment entre Béziers et Montpellier. Entre Montpellier et Nîmes, des ralentissements ponctuels. Enfin, sachez que les 4 derniers kilomètres de l'autoroute A9 sont saturés jusqu'à la jonction avec l'autoroute A7 où vous passerez ensuite 3 nouveaux kilomètres de bouchons à votre arrivée sur l'autoroute A7 en direction de Lyon et avant le gros des perturbations situées entre Bolène et Montélimar dans la vallée du Rhône. Comptez 1h30 de plus en ce moment pour faire le trajet entre Orange et Valence. Sur place, c'est un autre copilote qui vous accompagne. L'A9, dans l'autre sens de circulation, nous en parlons un petit peu moins, mais il peut y avoir de temps en temps un petit peu de ralentissement entre Nîmes et Montpellier ou peut-être dans le secteur de Narbonne où il y a la possibilité de quitter l'A9 et de prendre la 61. Mais vraiment, ça se passe très très bien sur l'A9 en direction du sud. La 709 en région Montpellier-Rennes, tout va bien. La 54, l'autoroute qui traverse la Camargue, si vous vous apprêtez à rejoindre tout au bout de la 54, l'autoroute A9 à Nîmes, il y a quelques centaines de mètres de bouchons. Je vous ai tout dit, je vous souhaite un bon voyage. Voyage que nous poursuivons en musique en compagnie de Julien Doré. Merci de votre fidélité, bon dimanche et plein de bonnes choses pour la suite de votre voyage. De la patience dans les bouchons, bien sûr. J'espère surtout que ce pont de l'Ascension vous aura été bénéfique pour bien recharger les batteries pour rattaquer la semaine.

Ça pique les épines du cœur, signé Vanessa Paradis, 11h54 dans 6 minutes, midi, 2 minutes pour tout savoir sur les grands titres de l'actualité nationale et internationale en ce milieu de journée. La rédaction bien sûr à vos côtés aussi, toutes les heures pour vous donner un petit peu, vous parler de ce qui se passe en France et dans le monde. Et avec les équipes renforcées de la rédaction pour ce retour de Pont de l'Ascension, j'aurai pour ma part le plaisir de vous retrouver tout à l'heure en Languedoc-Roussillon dans le midi toulousain, juste après le flash de midi. Il sera aussi question de la suite de votre voyage du côté du ciel. Rassurez-vous, en tout cas, là, vous nous écoutez, c'est plutôt très encourageant. Grand soleil, moins de vent, beaucoup moins de vent, pratiquement plus de vent que ces derniers jours sur le pourtour méditerranéen. Une intervention en bonne voie, là où il y a cet accident perturbant entre Castelnaudary et Carcassonne en direction de la Méditerranée. Je vous donnerai peut-être des nouvelles encourageantes, là aussi dans les prochaines minutes. Les bouchons installés dans de nombreux secteurs, sur la 61, sur l'autoroute A9, la 54. Je vois aussi, au-delà du réseau Vinci Autoroute, je vous donne cette information. Si vous avez l'intention, par exemple, de prendre la 75 à Béziers, quitter la 9 pour prendre la direction de Millau, que ça bouchonne un tout petit peu bien après le réseau Vinci Autoroute, secteur de Clermont-Lérault. 15 bonnes minutes de plus à prévoir dans ce secteur. Vous allez perdre les ondes du 107.7. Nous refermons tranquillement cette matinée en musique avec Purple Heads, History Repeating. Ça vous rappellera peut-être une bande originale d'un des James Bond. Il y en a eu des jolies chansons sur les James Bond.

0: Au service secret de sa majesté, la musique de Popular Heads pour refermer cette matinée. Merci de votre fidélité, j'espère que vous passez du bon temps en notre compagnie, que vous allez continuer de voyager calé sur le 107.7 pour toujours les tendances concernant les bouchons, avec une amélioration qui devrait se dessiner, hein. Je le rappelle, sur l'autoroute A61, entre Castelnaudary et Carcassonne, c'est en bonne voie, très bonne voie même, j'ai l'impression que la circulation est en train progressivement de repartir sur les deux voies, mais à vous confirmer tout cela dans les prochaines minutes. Restez zen, très zen pendant votre voyage. Pensez aussi à bien occuper la voie de droite quand vous avez la possibilité de rouler à droite, c'est très important. Et c'est surtout une règle d'or sur autoroute, parfois oubliée, parfois négligée ou méconnue. On roule à droite, midi.
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2: Bonjour à toutes et à tous. L'OMS déclare ce matin une urgence de santé internationale concernant l'épidémie d'Ebola qui touche en ce moment deux pays d'Afrique, la République démocratique du Congo et l'Ouganda. Il s'agit du deuxième niveau d'alerte le plus élevé à l'OMS pour cette épidémie causée par un variant hautement létal et pour le moment sans vaccin. La première ministre italienne Giorgia Meloni annule son déplacement à Chypre pour se rendre à Modène où une voiture a foncé hier sur des piétons faisant plusieurs blessés. Le conducteur, un homme d'une trentaine d'années, a fait 8 blessés dont 2 graves avant d'être interpellé par la police. Il avait auparavant attaqué à l'arme blanche un passant qui tentait de l'arrêter. Gérald Darmanin, lui, s'envole ce soir pour l'Algérie. Gérald Darmanin, lui, s'envole ce soir pour l'Algérie. Le garde des Sceaux se rend à

0: accordée aujourd'hui au journal La Tribune dimanche. En France, c'est donc la fin de ce long week-end de l'Ascension. Les départs se sont étalés entre mercredi et jeudi, mais tous les retours sont concentrés ce dimanche. Les difficultés seront possibles jusqu'à tard dans la soirée. Dans certaines régions, elles ont déjà commencé en cette mi-journée. Restez à l'écoute du 107.7, l'infotrafic arrive juste après ce flash. Et puis on termine avec du football. Le multiplex de la dernière journée de Ligue 1, c'est ce soir, avec du suspense en haut comme en bas du tableau. En tête de classement, Lille, Lyon et Rennes vont se disputer la troisième place et la qualification directe en Ligue des Champions aux côtés du PSG et de Lens. Et puis en fin de classement, l'OGC Nice est désormais barragiste avec le même nombre de points que la JOCR, première équipe non relégable, et avec seulement un point de moins que Le Havre. Il est midi, passé de 2 minutes, c'est la fin de ce flash. Excellente journée à l'écoute du 107.7. Dans un instant, le trafic après votre météo.
1: Merci Marine, quelle belle journée du grand soleil en Méditerranée. Plus de vent comme ces derniers jours. Les nuages vous feront quand même un petit peu le retour dans l'est des Pyrénées cet après-midi, avec un risque orageux sur tout le massif, le pourtour méditerranéen. Et la vallée du Rhône devrait conserver un bel ensoleillement. Tant mieux pour la suite de votre voyage tout à l'heure sur la 7. Et une belle luminosité vous attend également dans les prochaines heures en direction du sud-ouest. Sur la 61, 22 degrés pour les maximales cet après-midi à Montpellier, jusqu'à 24 à Nîmes. Prévoyez 23 à Perpignan comme à Narbonne. En rejoignant Lyon, il fera 20 degrés dans la capitale des Gaules aujourd'hui. Pour Marseille, c'est 21.
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1: Le point trafic de cette mi-journée en ce dimanche 17 mai, retour du pont de l'Ascension ou retour de week-end. Nous sommes ensemble, je le rappelle, à midi 3 en Languedoc-Roussillon dans le midi toulousain. Un autre copilote plus près de vous dans le sud-ouest, aux portes de Toulouse par la 61. Marie Codemo qui continuera de vous accompagner dans la vallée du Rhône sur l'autoroute A7, et elle aura beaucoup de choses à vous dire, bien évidemment. Mais vous n'êtes pas épargné par les difficultés sur l'autoroute A9, sur la 61 également, marquée par un accident. Je vais ouvrir ce flash en vous indiquant la fin de l'intervention. Ça y est, nous en avons eu connaissance à l'instant de cette fin d'intervention sur la 61, où il y a eu un accident perturbant entre Castelnaudary et Carcassonne en direction de la Méditerranée. Intervention qui aura duré environ 1h30, et avec pendant 1h30 des véhicules qui ont occupé, en plus du véhicule accidenté, la voie de gauche. Ça ne passait que sur une seule voie pendant 1h30. Ce n'est pas rien. Donc il y a eu vraiment une grosse congestion du trafic en amont des Castelnaudary. Il fallait compter tout à l'heure une bonne demi-heure de plus pour un trajet entre Toulouse et la Méditerranée du fait de ce bouchon. Donc il ne s'est pas encore résorbé, mais vous êtes en train de reprendre une vitesse beaucoup plus convenable. Dès l'instant où vous passez à hauteur du rétablissement du trafic sur les deux voies au kilomètre 297, c'est là où s'était produit l'accident. Donc une amélioration sensible devrait se faire ressentir. Par expérience, nous voyons que des accidents se produisent très rapidement après une fin d'intervention, parce qu'il y a l'envie de repartir plus vite, de rattraper le temps perdu. Ne cherchez pas à rattraper ce temps perdu, n'allez pas vous mettre en danger si vous devez traverser des secteurs avec des accidents aujourd'hui. Quand ça redémarre, redémarrez avec un maximum de sécurité, de sérénité, remettez des écarts suffisamment importants entre vous et restez très très concentré dans les minutes qui suivent votre sortie du bouchon, car parfois vraiment, même avec des comportements hasardeux, dangereux de certains conducteurs ou de certaines conductrices, ça peut conduire à de nouveaux accidents. Si je vous dis ça, c'est vraiment par expérience. Donc retenez que ça devrait mieux rouler sur la 61 en direction de la Grande Bleue. En direction de Toulouse, sur la 61, départ de la Méditerranée, 20 minutes de plus, car il y a deux secteurs un petit peu encombrés, secteur entre Narbonne et Lézignan, et puis après Carcassonne, jusqu'à l'endroit où s'était produit l'accident, ce qui avait provoqué sur quelques kilomètres un ralentissement de curiosité. Si vous nous écoutez maintenant sur l'autoroute A9, je vais simplement vous rappeler les points de blocage déjà évoqués à plusieurs reprises. Le Boulou, alors c'est un petit peu plus compliqué que tout à l'heure pour franchir cette barrière de péage entre l'Espagne et Perpignan, comptez 6 kilomètres de bouchon dure désormais, moins de voies pour passer que d'habitude à cette barrière où les autorités peuvent procéder à des contrôles. Ne soyez pas surpris de devoir aborder cette barrière de péage avec simplement quelques voies ouvertes. La suite de votre voyage sur l'autoroute A9 jusqu'à l'approche de Ronge, vraiment pas de grosses difficultés, même s'il peut y avoir quelques ralentissements, bouchons ponctuels, notamment dans le secteur de Narbonne. Puis tout au bout de l'autoroute A9, vous allez tomber dans un bouchon. Il s'étire sur 4 kilomètres, les 4 derniers kilomètres de l'A9 saturés avant votre arrivée sur l'autoroute A7, où ça bouchonne bien sûr. Vous aurez tous les détails en compagnie de votre autre copilote dans la vallée du Rhône. Ces dernières minutes, le temps de trajet entre Orange et Valence était rallongé d'une heure et demie. Au lieu d'une heure, en temps normal, 2h30 au total. La tendance que Marie vous reconfirmera peut-être tout à l'heure. La 9 en direction du sud, pas de raison de vous en faire. La 54 à travers la Camargue, ça bouchonne un tout petit peu à la jonction avec l'autoroute A9 tout

0: bout de la 54.
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0: Ce dimanche, pour votre retour à la maison, ce sont les enfants qui prennent le contrôle du 107.7 toutes les heures sur notre antenne. Après le flash des heures pleines, on laisse les enfants chanter, se défouler peut-être avec vous, déconnecter aussi des écrans. Installez-vous, vous montez le son. Voici toutes les heures la playlist des kids. Et pour ce début d'heure, nous allons partir maintenant en Afrique du Sud avec Taïla, un titre que les kids ont sur les lèvres en ce moment et que les parents ont dans les oreilles. On peut avoir l'impression d'entendre différents mots, mais c'est bien Channel qu'elle chante, une marque dont elle est d'ailleurs proche. Taïla chante Chanel, nous l'écoutons.

0: de là. Bouge de là.
1: Bouge de là, MC Solar, merci de votre fidélité. Vous restez avec nous dans quelques instants. Un rappel de vos conditions de circulation.
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1: Midi 16, c'est un effet très bénéfique de la fin d'intervention après l'accident qui s'était produit tout à l'heure sur l'A61 en direction de la Méditerranée après Castelnaudary. Le trafic a quasiment repris un cours normal. Alors vous êtes très très nombreux à rouler encore sur les quelques kilomètres où il y avait du bouchon. Tout à l'heure, vous qui progressez en ce moment entre Castelnaudary et Carcassonne, il ne faudrait pas grand chose pour qu'un événement se produise car vous êtes un peu trop pare-choc contre pare-choc alors que vous reprenez une vitesse beaucoup plus convenable. Mais retenez désormais que quelques minutes de plus suffiront pour faire la totalité du voyage entre Toulouse et la Méditerranée par la 61, si bien sûr il ne se produit pas d'autres événements perturbants comme celui qui a bien occupé la chaussée pendant une heure et demie. Dans l'autre sens de circulation, Méditerranée-Toulouse avec la Méditerranée dans le dos, une demi-heure de plus pour rejoindre la ville rose. Trafic perturbé sur 7 à 8 kilomètres entre Narbonne et Lézignan. Et ensuite, une fois passé la région de Carcassonne, vous verrez que notamment au niveau des échangeurs de Carcassonne et un petit peu plus loin, en direction de la ville rose, ça bouchonne. Donc c'est ce trafic saturé. Il n'y a pas d'événement dans le sens Méditerranée-Toulouse, mais un trafic saturé qui rallonge votre trajet d'environ une demi-heure. L'autoroute A9, maintenant, pas de changement. Les retours d'Espagne sont surprise très nombreux de la péninsule ibérique ou peut-être de plus loin. Bienvenue en France, bienvenue de retour sur l'autoroute A9. 7 km de bouchons, malheureusement, vous attendent jusqu'à la barrière de péage du Boulou. Moins de voies pour passer que d'habitude à la demande des autorités. Il peut y avoir des contrôles, parfois pas de contrôle, mais le nombre de voies est limité, ça c'est certain. Et donc, il va falloir vous armer de patience. Je ne vous donne pas de temps, car c'est toujours très difficile, une bonne estimation au niveau du franchissement d'une barrière de péage. Ensuite, pour la suite de votre voyage sur l'autoroute, l'autoroute A9, retenez peut-être un quart d'heure de plus à prévoir entre Perpignan et Narbonne. Il y a du monde qui passe à Narbonne en ce moment sur les trois voies, ça peut bouchonner ou ralentir sur quelques kilomètres. Et ensuite, jusqu'aux portes d'Orange, tout va bien, quasiment tout va bien, avec simplement les quatre derniers kilomètres de l'autoroute A9 saturés avant de rejoindre l'autoroute A7 à Orange, de remonter l'A7 peut-être tout à l'heure avec une autre voie pour vous guider. Une heure et demie de plus à prévoir pour le trajet en ce moment entre Orange et Valence. Une heure et demie de plus, donc on est à 2h30 au lieu d'une heure en temps normal entre Orange et Valence en direction de Lyon. La 9 en direction du sud, de temps en temps quelques ralentissements possibles, mais rien de bien méchant. La 54 comptait 3 km de bouchons tout au bout de cet axe à Nîmes avant de pouvoir vous insérer sur l'autoroute A9 et notamment direction de Montpellier, de Barcelone où il n'y a qu'une seule voie pour le faire. Bon appétit, il est aussi temps de vous souhaiter un bon appétit pour celles et ceux qui sont en train de couper le rythme du voyage sur les aires de repos, les aires de service, mais une bonne occasion d'ailleurs de vous rappeler que si vous voyagez avec des véhicules électriques, vous avez la possibilité de faire votre recharge, bien sûr, sur les aires de service, celles où il y a les commerces, les boutiques, mais vous pouvez également, depuis quelques temps, charger votre véhicule sur certaines aires de repos. Les aires concernées sont indiquées dès l'autoroute. Vous apercevez le logo voiture électrique sur leur panneau. Lors de votre recharge, ne dépassez pas autant que possible les 80% pour libérer la place plus rapidement. Il vaut mieux faire des pauses recharge plus courtes mais plus régulières. Nous poursuivons en musique avec un groupe californien. Voici Maroon 5.

Claudio Capéo sur Radio Vinci Autoroute, il est à l'instant, allez j'attends encore une seconde, midi 25, bienvenue, merci de nous rejoindre, vous êtes très très nombreux à vous caler sur le 107.7 dès votre arrivée en France ou dès votre retour en France au tout début de l'autoroute A9, je n'ai pas de bonne nouvelle à vous indiquer, vous allez devoir aborder 8 km de bouchons jusqu'à la barrière de péage du Boulou, pas d'accident, rassurez-vous, de ce côté-là pas de problème, en revanche bien sûr moins de voies que d'habitude pour passer, le pont de l'Ascension c'est une journée de retour, il peut y avoir des contrôles et qui sont menés entre l'Espagne et la France dans ce sens, au Boulou, avec donc cet effet entonnoir assez important. D'autres bouchons ailleurs sur le réseau que vous empruntez, mais notez qu'il n'y a plus d'accident sur les axes que vous empruntez. Dernier accident, son intervention a pris fin il y a 15-20 minutes et la circulation a repris un cours normal au départ de Toulouse en direction de la Méditerranée. Il faut compter une demi-heure de plus dans l'autre sens au départ de la Méditerranée à Narbonne pour rejoindre la Ville Rose. D'autres informations trafic arrivent dans les prochains kilomètres. Voici en souvenir un petit plaisir que nous vous faisons. Voici Madonna.

0: C'était Madonna en souvenir sur Radio 28 Autoroute. Dans deux minutes, un nouveau point circulation. À tout de suite.
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0: Midi 30, bienvenue si vous nous rejoignez à un nouveau tour d'horizon de vos conditions de circulation en Languedoc-Roussillon dans le Midi Toulousain sur cette partie du réseau uniquement. D'autres copilotes sont à vos côtés dans la vallée du Rhône sur la 7 en direction de Lyon et plus près de la Ville Rose aux portes de Toulouse par l'autoroute A61. Allez, commençons par l'autoroute A61 puisque vous nous écoutez sur une bonne partie de cet axe. Vous mettez à l'heure actuelle toujours à peu près une demi-heure de plus pour vous qui avez la Méditerranée dans le dos, qui prenez l'autoroute A61 dans le secteur de Narbonne en direction de Carcassonne et de Toulouse. Secteur encombré sur une petite dizaine de kilomètres entre Narbonne et Lézignan. Saturation du trafic, pas d'événement. Et la traversée de Carcassonne est également rendue délicate sur quelques kilomètres. En gros, une petite demi-heure de plus pour le trajet jusqu'à Toulouse. Dans l'autre sens de circulation, vous êtes nombreux à nous écouter en ce moment après avoir passé Castel-de-Dary, Carcassonne, avec beaucoup de difficultés un petit peu plus tôt dans la matinée. Il y a eu un accident bien perturbant. Sachez que le temps de trajet est redevenu quasi normal au départ de la Ville Rose et pour aller jusqu'en Méditerranée, rejoindre l'autoroute A9 à Narbonne via l'autoroute A61. Ce sont des nouvelles très encourageantes dans ce sens et j'en profite d'ailleurs au passage pour saluer votre très bon comportement dans la reprise du trafic après la fin du bouchon tout à l'heure, ce qui pouvait laisser craindre de nouveaux accidents quand il y a souvent cet empressement de vouloir reprendre un petit peu plus de vitesse qu'en temps normal et surtout après avoir traversé un long bouchon. La circulation sur l'autoroute A9 maintenant, allez vous dire quand même qu'au départ de la vallée du Rhône à Orange pour aller jusqu'en Espagne, pas de bouchon, de temps en temps du ralentissement possible. Je vous donne un exemple, secteur de Narbonne où il y a la possibilité de rester soit sur la 9 soit de bifurquer sur la 61, mais vraiment ça s'est très bien passé dans ce sens sur la 9 dans le Languedoc-Roussillon en direction du sud. En direction du nord, vous la prenez la 9 en arrivant de l'Espagne, 10 km de retenue désormais et c'est du bouchon dur, je ne vais pas vous mentir, ce n'est pas du ralentissement. Bouchon dur sur quasiment 10 km jusqu'au moment où vous allez passer la barrière de péage du Boulou. Alors je rappelle la configuration très particulière de ce secteur situé entre l'Espagne et Perpignan. C'est une barrière de péage, aussi un point de contrôle. Les autorités peuvent demander de limiter le nombre de voies pour passer, pour procéder à ces contrôles, qu'ils aient lieu ou non. Ne soyez pas surpris de ne pas voir toutes les voies qui sont ouvertes. Pas de temps de traversée à vous donner, car tout dépend aussi du nombre de voies qui peuvent rouvrir. Certaines peuvent rouvrir, d'autres refermer. Donc je ne vais pas vous dire de bêtises, il va falloir falloir simplement vous armer de patience. La suite de votre voyage, avec un petit peu de bouchon à l'approche de Narbonne, entre Perpignan et Narbonne, prévoyez peut-être 15 minutes de plus. Et sinon, tout va bien jusqu'au bout, pratiquement tout va bien jusqu'au bout de l'autoroute A9, à la jonction avec l'autoroute A7 à Orange. Pour traverser le bouchon en toute fin d'A9 et qui se poursuit légèrement sur l'autoroute A7 dans la région d'Orange, vous allez mettre 20 minutes de plus. La vallée du Rhône, donc un autre copilote qui vous indiquera un temps de trajet rallongé d'1h50 en ce moment pour faire la liaison entre Orange et Valence en direction de Lyon sur l'autoroute A7. Il y a enfin, avant de refermer ce flash, un petit bouchon à vous rappeler. C'est au bout de la 54, l'autoroute qui traverse la Camargue, quelques centaines de mètres de retenue au moment de changer d'autoroute, passer de la 54 à l'autoroute A9. Bon voyage, bon appétit sur les airs.
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0: Dans un instant, votre rendez-vous Play Replay à découvrir cette semaine, l'été 36. C'est une nouvelle fiction historique sur TF1. Nous allons prendre la direction de la Côte d'Azur entre ambiance de vacances et intrigue. Les détails après Gérald de Palmas qui nous emmène presque sur la Côte d'Azur, en tout cas plus largement au bord de l'eau. C'est le titre de sa chanson.

0: La musique de Gérald de Palmas, superbe titre, titre tranquille, paisible, et parfois on a envie d'une musique, d'une radio aussi qui s'adapte à son humeur. 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Si vous rêviez que je vous annonce un trafic parfaitement fluide aujourd'hui, malheureusement c'est raté. Dans le même temps, je suis à peu près certain que vous prépariez à devoir patienter, à devoir traverser des bouchons cette grande journée de retour de pont de l'Ascension, comparable, on a l'habitude de le dire, à un week-end de fort trafic en été. Donc bon courage à vous dans les bouchons. Le détail dans 7 minutes. Nous passons tout de suite à notre reportage. Alors avant notre reportage, cette nouvelle information qui peut avoir son importance. Si vous avez l'intention de quitter l'autoroute A9 en région nîmoise, nous apprenons qu'un véhicule est arrêté en sortie 25 de Nîmes-Ouest. Sortie 25 de Nîmes-Ouest de l'A9, mais c'est au même endroit. Vous pouvez aussi, sachez-le, quitter l'autoroute A54. Donc pour vous aussi, ayez l'œil, on ne sait jamais. Play Replay, comme prévu, aujourd'hui Mathilde Ferrière nous parle de l'été 36, la nouvelle série de TF1.
1: Avec l'été 36, TF1 poursuit sa grande fresque historique après le bazar de la charité et les combattantes. Direction la Côte d'Azur, dans une France en pleine mutation, portée par un vent de liberté, mais rattrapée par ses tensions.
2: C'est nos premières vacances, je veux qu'on en profite.
3: Bienvenue au Riviera.
1: Au cœur du récit, quatre femmes, quatre milieux sociaux que tout oppose. Julie de Bona, Sophia Essaïdi, Nolwenn Leroy et Constance Gay incarnent des destins féminins pris dans un moment charnière de l'histoire.
4: Oh Julia, quel plaisir de vous revoir.
5: Bonjour Madame Ackerman.
6: Adrien Jacquard, 45 ans, tué entre minuit et 1h du matin. Personne ne quitte l'hôtel sans mon accord.
1: Amour interdit, émancipation, secret de famille et au cœur de l'été, un meurtre, un crime qui va les lier malgré elle dans une intrigue aux allures de murder mystery digne d'Agatha Christie.
7: Adrien, tu t'en fichais. Tu l'as pris, tu l'as jeté, tu t'es comporté comme une garce.
8: Faut que je récupère le dossier de l'affaire en commissariat. Comme ça, j'aurai de quoi mener ma propre enquête.
7: Mais quelle enquête ?
9: T'approche plus jamais de ma famille.
10: Il faut qu'on parle de ce qui s'est passé hier soir.
1: Elle était 36, une série à découvrir dès le 18 mai sur TF1.
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0: C'était Hofmanzer and Men avec le titre Little Talks. Il est midi 43. Une information prioritaire. Un accident nous est annoncé dans une sortie de l'autoroute A9 du département du Gard. C'est vous qui roulez en provenance de la vallée du Rhône, de l'A7 d'Orange et qui prenez l'autoroute A9 en direction du sud qui risquez d'être gêné en sortie 22. Ayez l'œil quand même dans l'autre sens si vous remontez la 9 avec l'intention d'emprunter cette même sortie numéro 22. Un véhicule accidenté. Plus de détails quand nous en aurons, bien évidemment. Je vous retrouve en tout cas pour les autres informations trafic du moment dans 2 minutes. À tout de suite.
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0: Midi 45, dans quelques instants, je vais évoquer les bouchons et par endroits les temps de trajet en plus à prévoir. Mais avant ça, la priorité à cet accident qui nous a été annoncé ces dernières minutes dans une sortie de l'autoroute A9 dans le département du Gard. C'est la sortie Roquemort qui est concernée, sortie 22 de l'autoroute A9 et plutôt dans le sens Orange-Nîmes. Donc en descendant l'A9, prenez vraiment toutes les précautions si vous devez quitter l'A9 à cet échangeur 22 pour éviter un suraccident. La zone n'est absolument pas encore sécurisée. Plus loin, toujours dans ce sens de circulation en direction du sud, un véhicule est arrêté en sortie Nîmes-Ouest, sortie numéro 25. Beaucoup plus au sud, j'attire votre attention sur une intervention avec une sécurisation et un risque de frôler des véhicules qui interviennent, patrouilleurs et dépanneurs en train de charger un véhicule tombé en panne tout à l'heure. C'est sur l'autoroute A61 pour vous qui vous rapprochez de la Méditerranée après avoir passé Lézignan. C'est une intervention qui se déroule au niveau d'une sortie d'une aire de repos, aire de Bizanet située 9 km après Lézignan. Je vous en parle parce que j'ai des images de cette intervention. Il y a vraiment une courbe au niveau de la sortie. Si vous empruntez cette courbe trop vite, il y a le risque d'accrochage du véhicule de l'autoroute qui est en amont avec sa flèche lumineuse de rabattement. Vous invitant à bien vous décaler sur la gauche. Le dépanneur plus loin, ça y est, a chargé sur son plateau le véhicule en panne. L'intervention ne devrait plus durer, mais il faut passer avec un maximum de concentration dans le sens Lézignan, Méditerranée, encore plus si vous êtes en train de quitter l'aire de repos de Bizanet. Je vous retrouve dans ce sens de circulation sur la 61 pour vous rappeler un temps de trajet quasi normal désormais, tant mieux, après les grosses difficultés enregistrées plus tôt après Castelnaudary, il y avait eu un accident ce matin. Dans l'autre sens de circulation, sur la liaison entre la Méditerranée, secteur de Narbonne et Toulouse, temps de trajet rallongé toujours d'une demi-heure. Sachez qu'il y a quelques kilomètres de trafic perturbé entre Narbonne et Lézignan, parfois du bouchon et assez régulièrement du ralentissement, mais sur 15 kilomètres, vous ne trouverez pas une vitesse normale sur la 61 dans ce secteur. Et ensuite, passé Carcassonne, vous constaterez là aussi encore un petit peu de bouchon, donc en cumulé cela représente une demi-heure de plus pour le trajet entre la Méditerranée et la région toulousaine. L'autoroute A9, retour pour les bouchons, 10 km de bouchon, vous en avez entendu parler déjà et vous êtes en train de tomber dans ce bouchon si vous vous calez sur le 177 en provenance de l'Espagne. Bouchon au début de l'autoroute A9 jusqu'à la barrière de péage du Boulou. Pas d'accident, mais une saturation du trafic est fait en tonnoir de cette barrière de péage avec moins de voies que d'habitude. d'habitude pour passer, à la demande des autorités. Donc une fois que vous aurez passé ce secteur, il faudra encore compter 10-15 minutes de plus pour aborder le secteur entre Sigean et Narbonne dans l'Aude, dans le sens de la remontée de l'autoroute A9. Je voudrais aussi vous rappeler que sur une cinquantaine de kilomètres entre Béziers et Montpellier, la régulation de vitesse est appliquée, pas plus de 110 km/h pour tous les véhicules. Là où il n'y a pas de bouchon, il n'y en a quasiment pas de bouchon jusqu'au bout de l'autoroute A9, et là vous allez tomber dans les retenues de la vallée du Rhône. Retenez parmi les retenues importantes qu'au moment où vous allez rejoindre l'autoroute A7 et au moment où vous passerez peut-être plus tard à Valence sur l'A7 en direction de Lyon, le temps de trajet est rallongé d'une heure et demie, 1h15, un autre copilote sur place pour vous en parler. Nous poursuivons musique avec Francis Cabrel dans 12 minutes à 13h, l'actualité nationale et internationale. Merci de votre fidélité. Je vous souhaite plein de bonnes choses dans les bouchons, de la patience, bien sûr, de rigueur, il vous en faut. Et puis surtout, un maximum de sérénité, c'est de garder le sourire. En plus, il fait beau, qu'est-ce que c'est agréable, même si nous voyons quand même déjà les nuages revenir près des Pyrénées. C'était prévu par Météo France.

Un nouvel album est en préparation, son sixième. C'était Joyce Jonathan avec Comme d'hab. Dans 5 minutes, à 13h, l'actualité nationale et internationale. J'aurai le plaisir, juste après, de vous retrouver pour la suite de votre voyage. Ce qui rythme l'antenne du 107.7, ce sont bien sûr les points trafic. Tous les quarts d'heure au minimum, nous sommes en direct, deux jours comme deux nuits, pour vous accompagner. Et bien sûr, avec des dispositifs renforcés, lorsqu'il y a des grosses journées comme ce dimanche, je suis à peu près certain que vous prépariez à traverser des bouchons. Ils sont installés, les bouchons. Retenez que c'est la saturation du trafic ou une configuration un peu particulière entre l'Espagne et Perpignan. Le passage de la barrière de péage du Boulou qui occasionne des bouchons. Il n'y a plus d'accidents perturbants sur les axes que vous empruntez. C'était le cas un petit peu plus tôt dans la matinée sur l'autoroute A61. Il y a quand même un accident, mais je vous en parle rapidement parce que nous avons des images de cette sortie gardoise de l'autoroute A9, Roquemort, sortie numéro 22. Sachez que si vous arrivez d'Orange, en descendant la 9 et avec l'intention d'emprunter cette sortie numéro 22, vous allez constater plusieurs véhicules qui sont arrêtés au bout de la bretelle de sortie. Et il y a notamment un camping-car qui empiète sur la chaussée, donc c'est un risque d'accrochage, risque de suraccident. Sortez même dans les deux sens, sachez-le, tranquillement de cet échangeur 22 de l'autoroute A9 dans le secteur de Roquemort situé entre Orange et Remoulin. Nous refermons cette heure en musique avec les Stranglers qui nous apportent le soleil. Voici Always the Sun.

0: voyage à l'écoute de Radio Vinci Autoroute. Je vous souhaite également un bon appétit pour celles et ceux qui marquent la pause sur les airs. Il est 13h, nous passons à l'actu.
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2: Bonjour à toutes et à tous. À la une, un variant particulièrement létal du virus Ebola inquiète les autorités sanitaires. Une nouvelle épidémie est soupçonnée d'avoir tué au moins 80 personnes en République démocratique du Congo. L'OMS déclare une urgence de santé internationale. C'est le deuxième niveau d'alerte le plus élevé. La prolongation de la trêve n'y change rien. De nouvelles frappes israéliennes ont visé ce matin l'est et le sud du Liban. Deux frappes ont notamment visé la localité de Somor dans l'ouest de la région de la Beka. Le Hezbollah continue pour sa part de revendiquer des attaques contre l'armée israélienne dans le sud du Liban et sur le sol israélien, en représailles, dit-il, à des violations de la trêve par Israël. Gérald Darmanin, le ministre de la Justice, attendu dans quelques heures en Algérie. Il se rend à Alger pour une visite express avec comme priorité d'évoquer le cas du journaliste français Christophe Glaise, retenu depuis près d'un an en Algérie. Il avait été interpellé dans le cadre d'un reportage en Kabylie. Le ministre algérien de l'Intérieur, Saïd Sayoud, se déplacera lui à Paris dans quelques jours. C'est ce qu'annonce son homologue Laurent Nunez. Du rouge sur la route des retours de week-end ce dimanche, du monde en provenance des régions du sud et du littoral. À cela s'ajoutent deux mauvaises conditions météo par endroit. Restez bien à l'écoute du 107.7. Le point complet sur vos conditions de circulation est à suivre à la fin de ce flash. On passe au sport en rugby. Restez bien à l'écoute du 107.7. Le point complet sur vos conditions de circulation est à suivre à la fin de ce flash. On passe au sport en rugby. Elle vise l'exploit. Le 15 de France fait

0: élite, Nice, 16e avec 31 points, Auxerre, 15e avec aussi 31 points, et Le Havre, 14e avec 32 points. Il est 13h02, c'est la fin de ce flash. Belle journée sur le 107.7 à suivre dans un instant le trafic, juste après la météo.
1: Merci Marine, le ciel s'est bien couvert depuis ce matin, alors près des Pyrénées uniquement, vous le constatez au sud de Perpignan, c'était prévu, une dégradation orageuse d'ailleurs n'est pas exclue cet après-midi sur le massif, ailleurs sur le pourtour méditerranéen, le soleil va conserver le dessus, va bien briller, tant mieux, et l'ambiance devrait aussi rester lumineuse tout à l'heure pour la suite de votre voyage, si c'est votre souhait, dans la vallée du Rhône, nuages éclaircis pour l'approche de la région toulousaine, par la 61, 22 degrés pour les maximales à Montpellier cet après-midi, 22 également à Carcassonne, 23 à Perpignan comme à Narbonne, 24 à Nîmes.
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1: Bonjour, bienvenue si vous nous rejoignez. Je dis bonjour et bienvenue si vous nous rejoignez parce que vous êtes nombreux à nous rejoindre sur ce point trafic consacré au Languedoc-Roussillon et au Midi-Toulousain. Nous sommes ensemble sur cette partie du réseau. D'autres copilotes seront à vos côtés un petit peu plus loin dans la vallée du Rhône ou plus près de la Ville Rose. Et je sais que vous êtes nombreux à vous caler sur le 107.7, à écouter ce programme désormais en provenance de l'Espagne. Bienvenue au tout début de l'autoroute A9 et c'est à cet endroit-là où il y a le bouchon le plus conséquent à traverser. 9 km de bouchons durs sur 3 voies saturées jusqu'à la barrière de péage du Boulou. Je ne vous donne pas de temps de traversée, mais sachez, c'est une configuration très habituelle, qu'il peut y avoir moins de voies que d'habitude pour passer cette barrière de péage du Boulou entre l'Espagne et Perpignan à la demande des autorités pour procéder à des contrôles. C'est un point de contrôle et que ces contrôles aient lieu ou non en ce moment, ne soyez pas surpris de voir ce nombre très limité, plus limité que d'habitude, de voies pour circuler. Donc c'est un effet entonnoir supplémentaire et donc un risque de devoir patienter vraiment, allez, je vais quand même vous dire probablement quelques dizaines de minutes pour vous qui nous rejoignez sur le 107.7 au tout début de votre voyage sur l'autoroute A9. Il va falloir vous armer de patience. C'est la seule difficulté importante du moment. Les autres bouchons sont plus morcelés, plus localisés. Je vais simplement vous dire que si vous poursuivez sur l'autoroute A9, une fois passé la barrière de péage du Boulou et abordé le secteur de Perpignan, il n'y aura quasiment plus de longues retenues jusqu'à Orange. Vous aurez quand même ce passage un petit peu délicat de Narbonne. Comptez 10 minutes de plus pour un trajet en ce moment entre Perpignan et Narbonne. Circulation souvent saturée vers la 9 à Narbonne, sur la 9 à Narbonne, où il y a la possibilité de quitter cette autoroute et de s'engager sur la 61, liaison Méditerranée-Toulouse. J'y reviens dans quelques instants sur la 61. Mais sachez qu'après, tout ira bien pratiquement jusqu'à Orange. Il y a quand même une vitesse qui ne doit pas dépasser les 110 km/h sur une cinquantaine de kilomètres de l'autoroute A9 dans le sens de la remontée. La régulation de vitesse est appliquée après, juste après Béziers-Ouest, la sortie numéro 36, et ce, jusqu'en région Montpellier-Rennes. Je vous le disais, l'extrémité nord de l'autoroute A9, c'est la jonction avec l'autoroute A7 à Orange. Vous aurez 4 km de trafic difficile avant de pouvoir vous insérer sur l'autoroute A9, sur l'autoroute A7 depuis la 9 et sur la 7 en direction de Lyon. Une autre copilote sera là pour vous guider. Malheureusement, le temps de trajet en plus s'est dégradé entre Orange et Valence. 2h20 de plus qu'en temps normal. Donc on est à 3h20 au lieu d'une heure en temps normal. Il y a vraiment de grosses difficultés sur l'autoroute A7. La 9 en direction du sud, pas de soucis particuliers à vous faire. La 54 pour vous qui arrivez de la Camargue, quelques kilomètres de bouchons, 2-3 kilomètres de retenue avant de pouvoir vous insérer sur l'autoroute A9. Et puis retour dans quelques instants sur la 61, simplement pour vous rappeler qu'il y a 2 points de blocage en direction de Toulouse et un temps de trajet depuis la Méditerranée rallongé d'une demi-heure. Point de blocage entre Narbonne et Lézignan, environ 15-20 minutes de plus à prévoir dans ce secteur et environ 10 minutes de plus pour traverser la région de Carcassonne. Tout va bien sur la 61 dans l'autre sens en direction de la Grande Bleue.
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1: Pour ce retour de Pont de l'Ascension ou de week-end, ce dimanche, ce sont les enfants qui rythment un petit peu la programmation musicale du 107.7. En tout cas, une chanson toutes les heures leur est dédiée. Montpellier. Nous les laissons chanter peut-être avec vous, se défouler dans les habitacles, déconnecter aussi un peu des écrans, aller les enfants décrocher des téléphones, décrocher des tablettes, essayer de faire autre chose, regarder le paysage, c'est toujours très très beau. Installez-vous, montez le son et écoutez la playlist des enfants, des jeunes

Aujourd'hui, je vous propose tout de suite Kinvé, un titre de Kinvé. Retour en 2022 avec l'album Diamant de Kinvé, où Tété a accompagné l'été cette année-là. Un titre très dansant avec, comme souvent chez lui, beaucoup d'énergie et une vraie envie de chanter dans la voiture. Allez-y, chantez maintenant.

0: Et est-ce que vous, vous rêvez d'un autre monde? Posez-vous la question en ce moment avec tout ce qui se passe en France et dans le monde. Pas toujours simple hein, de vivre dans ces conditions pas toujours évidentes. En tout cas, vous êtes sur la route des retours du pont de l'Ascension. Dans une moindre mesure, c'est toujours désagréable de franchir des bouchons. En tout cas, je vais tout de suite vous retrouver pour vous donner la tendance du moment. Nous sommes ensemble en Languedoc-Roussillon dans le Midi Toulousain. À tout de suite.
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0: Une stabilité, voire une très légère amélioration sur le front des bouchons, ce tout début d'après-midi en Languedoc-Roussillon. Bienvenue si vous nous rejoignez à 13h17. Tendance générale donc stable, avec la seule véritable petite amélioration qui vous concerne si vous roulez en provenance de l'Espagne au tout début de l'autoroute A9 en direction de Perpignan. Vous avez désormais un bouchon qui débute un tout petit peu après la frontière, alors que tout à l'heure il débutait dès la frontière. Retenez quand même ces 7 à 8 kilomètres de trafic perturbé sur 3 voies, trafic à l'arrêt ou fortement ralenti sur pratiquement 8 km jusqu'au moment où vous passerez cette barrière de péage du Boulou, où il y a moins de voies pour circuler que d'habitude à la demande des autorités, notamment pour procéder à des contrôles. Que ces contrôles aient lieu ou non, ne soyez pas surpris de cet effet supplémentaire entonnoir. Aucune possibilité de vous donner un temps précis de traverser. Tout dépend bien sûr de la configuration de la barrière de péage et cela peut être très évolutif. Donc retenez, le point difficile de l'autoroute A9 se situe à cet endroit-là. Il y aura encore 10-15 minutes de plus à passer dans un trafic ralenti sur quelques kilomètres dans la région de Narbonne. Entre Béziers et Montpellier, dans le sens de la remontée toujours de l'autoroute A9, sachez que la régulation de vitesse est appliquée sur une cinquantaine de kilomètres. Vous ne devez pas dépasser les 110 km/h. Et puis, pour la suite de votre voyage, au-delà de Montpellier, tout ira bien jusqu'à l'approche d'Orange. Malheureusement, là, vous tombez à la jonction avec l'autoroute A7 dans un bouchon qui s'étire sur 3 à 4 kilomètres. Et ensuite, il va, bien sûr, se poursuivre sur plusieurs dizaines de kilomètres de trafic perturbé dans la vallée du Rhône. La 7 en direction de Lyon, une autre voie sera là pour vous guider. Temps de trajet rallongé de 2h à 2h30 pour la simple partie de la 7 entre Orange et Valence. C'est très très difficile de remonter l'autoroute A7 en ce moment, mais très classique pour un retour de pont de l'Ascension. Sur les autres autoroutes où vous nous écoutez, c'est la 61 qui est encombrée dans deux secteurs particulièrement, entre Narbonne et Lézignan en direction de Toulouse. Comptez 20 bonnes minutes de plus à cet endroit-là et probablement vous mettrez 10 minutes de plus pour aborder la traversée de la région de Carcassonne, en cumulé donc une demi-heure de plus environ à prévoir depuis la Méditerranée jusqu'en région toulousaine. Pas de souci dans l'autre sens sur la 61 en direction de la Grande Bleue. Vous passez peut-être sous des panneaux lumineux en ce moment, vous indiquant les messages suivants: les yeux devant, pas sur l'écran, ou encore au volant, soyez réglo, mais pas de texto. Like ta vie, pas ton smartphone, c'est un troisième message. Sachez que d'après le dernier baromètre de la conduite responsable, 70% des conducteurs, conductrices reconnaissent utiliser leur téléphone au volant ou régler leur GPS, et ils sont près d'un sur trois à lire ou à envoyer des messages au volant. Écoutez ce rappel du capitaine Jean-François Prunet, qui constate malheureusement trop d'écart avec le téléphone ou avec les GPS. Il commande l'escadron départemental de contrôle des flux des des Pyrénées-Atlantiques.
7: L'usager a toujours une bonne excuse, c'est le GPS, c'est regarder le petit texto qui vient de tomber, le petit mail. Oui, c'est un phénomène qu'on essaie d'enrayer un petit peu, en tout cas on essaie de lutter. Le danger, c'est qu'on quitte les yeux de la route, donc on perd nos repères sur ce qui se passe autour de nous, et en tout cas devant, et en cas de freinage brusque, on sera absorbé par notre action sur le téléphone ou ce qu'on est en train de lire ou d'écouter, et ben on ne pourra pas réagir.
0: Pas de téléphone au volant, tout simplement.
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0: Je vous souhaite un bon début d'après-midi, j'espère que vous avez passé du bon temps à l'occasion de ce pont de l'Ascension et que le voyage, vous allez conserver un maximum de sérénité pour notamment traverser les retenues évoquées dans le flash. Le prochain, ça sera dans une dizaine de minutes pour leur place à la musique avec Jamiroquai.

Love Noir, interprété par cette jeune artiste suisse de son prénom Stéphane, une femme Stéphane, avec Zawi qui est aussi l'ancien chanteur du groupe Thérapie Taxi. Merci de votre fidélité. Dans moins de 5 minutes, un rappel de vos conditions de circulation. Les bouchons du moment sur la 61 direction de Toulouse, en provenance de l'Espagne, avant de rejoindre Perpignan au début de l'autoroute A9. Trafic bien perturbé dans la vallée du Rhône aussi. Ce sont quelques informations que je redévelopperai après la musique de Lola Young. Bon après-midi.

0: Lola Young avec Messi, rien à voir avec le foot. Le foot, vous allez en entendre parler, beaucoup parler à partir du mois prochain, bien sûr. Coupe du monde de football au Canada, aux États-Unis, au Mexique. D'ailleurs, sachez qu'il y aura un petit sujet tous les jours à cette occasion sur les ondes de Radio Vinci Autoroute. Merci de votre fidélité. Je vous retrouve dans moins de 2 minutes pour un rappel du trafic.
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0: 13h passées de 31 minutes, c'est un bouchon qui reprend de la vigueur dès votre entrée en France, dès votre retour en France au tout début de l'autoroute A9 jusqu'à la barrière de péage du Boulou, et je n'ai pas de nouvelles encourageantes à vous donner puisque ce sont 10 km de bouchons durs, les 10 premiers kilomètres de l'autoroute A9 qui sont saturés. Vous avez même dû attendre un tout petit peu avant de passer la frontière côté espagnol. Simplement du fait, je le rappelle, il n'y a pas d'événement. C'est une configuration que nous observons lorsqu'il y a des week-ends, des grands week-ends, des ponts, en été aussi. Moins de voies pour passer à la barrière de péage du Boulou. C'est un point de contrôle entre l'Espagne et la France. Les autorités peuvent demander que le nombre de voies soit limité pour procéder à des contrôles, et parfois il n'y a pas de contrôle quand vous allez passer, donc ne soyez pas surpris, mais de voir quand même moins de voies que d'habitude pour pouvoir franchir cette barrière de péage qui vous conduira ensuite dans le secteur de Perpignan. Il n'est pas possible de vous donner un temps précis de traversée car tout dépend du nombre de voies ouvertes et aussi bien sûr du temps que vous mettez pour aborder ce secteur, mais c'est long, ça va être vraiment très très long, je peux pas vous dire autrement, et il va falloir vous armer de patience. C'est le point difficile de l'autoroute A9, il y a un petit peu de bouchon à Narbonne, quelques minutes de plus à prévoir pour le trajet sur l'A9 en direction de Montpellier et de Lyon dans le secteur de Narbonne, mais à part ça, rien de bien méchant jusqu'au moment où vous allez peut-être tout au bout de l'autoroute A9 vouloir prendre l'autoroute A7. Petit point sur la situation sur l'autoroute A7 à la fin de ce flash, car c'est une autre copilote sur place qui vous donne tous les détails. Sachez que vous avez aussi une petite partie de l'autoroute A9 entre Béziers et Montpellier avec la mise en place en milieu de matinée du dispositif de la régulation de vitesse pour éviter que les bouchons ne fassent leur apparition dans ce secteur ou s'ils devaient apparaître ne prennent pas d'importance. Donc sur une cinquantaine de kilomètres, vous ne devez pas partir ou juste après Béziers Ouest à la sortie 36 et ce jusqu'à Montpellier, vous ne devez pas pour tous les véhicules dépasser les 110 km/h. Je vois même que le périmètre est élargi dès Narbonne maintenant. Dès Narbonne, c'est une nouvelle information qui vient de nous parvenir. Donc régulation de vitesse sur la 9 entre Narbonne et Montpellier, pas plus de 110 km/h pour tous les véhicules. Pas de souci sur l'autoroute A9 dans l'autre sens de circulation, vous êtes gâtés, les voyants sont au vert. La traversée de la Camargue, un petit peu encombrée dans sa partie finale sur la 54 au moment de prendre l'autoroute A9 à Nîmes, quelques centaines de mètres de bouchons, mais vraiment une poignée de minutes en plus à prévoir. Ça s'est plutôt bien passé aujourd'hui sur la 54 et son prolongement à Arles, la Nationale 113. Pour vous qui nous écoutez entre le Languedoc-Roussillon et le Midi-Toulousain par la 61, je vous rappelle cette demi-heure en plus que vous allez mettre pour faire le voyage avec la Méditerranée dans le dos et pour aller jusqu'à Toulouse. Il y a une dizaine de kilomètres de trafic perturbé entre Narbonne et Lézignan. Quelques minutes de plus que vous mettrez également dans le secteur de Carcassonne, mais sinon ça se passe relativement bien. Une demi-heure en plus, c'est quand même pas rien, mais on a connu des moments plus difficiles pour quitter la Méditerranée et rejoindre Toulouse. Pas de soucis sur la 61 dans l'autre sens en direction de la Grande Bleue et la vallée du Rhône. Retenez qu'il faut compter 2h30 de plus, donc 3h30 au total pour faire le trajet entre Orange et Valence, où un autre copilote sera là pour vous en dire plus.
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0: Vous faites peut-être partie des 12 millions de lecteurs qui ont lu La Femme de Ménage. Dans un instant, nous allons vous présenter la vraie femme de ménage. Elle s'appelle Valentine Edouet. Elle a choisi ce métier tout en écrivant des poèmes remarqués par un éditeur. Je nettoie vos sols et ramasse vos silences. Son roman En vers libre sera au cœur de Marque-Page juste après Yel.

0: Qu'est-ce qu'ils lui ont fait les garçons à Yale? À cause des garçons, une petite séquence souvenir avec un bon rythme pour bien redémarrer votre voyage après votre pause du déjeuner sur les aires de repos, les aires de service. J'espère que vous avez passé du bon temps, vous avez coupé le rythme du voyage, que vous êtes un petit peu dégourdi les jambes, vous avez profité pour bien vous aérer les habitacles et repartir du bon pied. Vous entrez dans une période, je le rappelle, où le risque d'endormissement au volant est un tout petit peu plus marqué que le reste de la journée, la période entre 13h et 15h. Alors pas d'ailleurs uniquement du fait de la pause du déjeuner et l'effet somnolence qui peut arriver, qui peut intervenir après cette pause du déjeuner, mais c'est vraiment une période où la sensibilité à l'endormissement est la plus marquée. Donc n'hésitez pas à renouveler des arrêts tout simplement pour éviter les accidents et rentrer à la maison dans les meilleures conditions, même si vous devez aborder des bouchons sur lesquels je reviendrai dans 7 minutes. Dans Marque-Page maintenant, nous découvrons un objet littéraire non identifié, un roman en vers libre, publié par une femme de ménage. Il s'intitule « Je nettoie vos sols et ramasse vos silences ». Son autrice, elle s'appelle Valentine Hedway et elle est l'invitée de Francine Thomas.
1: Bonjour Valentine Hedway.
2: Bonjour.
1: Page 51 de votre livre, il y a un bon résumé, je le lis. « Je ne vis pas de mes mots, je travaille pour qu'ils vivent, pour qu'ils existent, je balaye les silences, je récure les absences et j'écris libre ». Dans ce livre, vous racontez une histoire qui est proche de la vôtre, celle d'une jeune poétesse qui choisit d'être femme de ménage comme job alimentaire pour avoir le temps d'écrire ?
2: Exactement. Alors finalement, j'ai un peu retranscrit mon quotidien dans ce livre, même s'il y a évidemment de la fiction. Mais c'est vrai que j'ai pris ma structure personnelle, professionnelle et mentale pour pouvoir du coup rédiger le livre.
1: Ça pourrait s'arrêter là, mais petit à petit, c'est un plaidoyer pour les personnes qui font ce métier-là que vous faites dans ce livre. Je cite encore, vous racontez le mépris de classe dans chaque regard, dans chaque silence, la précarité rendue honteuse et invisible.
2: Exactement, parce que ce sont des métiers finalement qui ne sont pas reconnus à leur juste valeur, et je pense qu'en parler, c'est plus que nécessaire pour peut-être faire évoluer les mentalités.
1: C'est pas un récit, hein, ce livre, c'est une fiction, mais qui vous est inspirée par votre parcours et vos clients qui ont nourri ces lignes à défaut de nourrir votre estime, dites-vous. Ça se passe vraiment comme ça, ces personnes qui vous adressent même pas un mot, ou ceux qui font exprès de vous laisser les pires immondices à nettoyer?
2: Oui, c'est arrivé, bien entendu, et heureusement, j'ai envie de dire, il n'existe pas que ça. On a aussi des très bons clients, des très belles personnes, mais oui, c'est arrivé. Des personnes, des clients pour qui on est juste de passage, et pour eux c'est notre travail, donc je ne sais même pas s'ils ont conscience de ce qu'ils font. Pour eux, la femme de ménage, elle est censée nettoyer les déchets des autres, donc il y a des personnes qui ne se gênent pas.
1: On se dit quand même qu'il faut un sacré feu intérieur pour continuer d'écrire quand on passe ses journées à récurer chez les autres pour un salaire pas très élevé. Qu'est-ce qui vous a fait tenir et que vous avez fait continuer d'écrire coûte que coûte?
2: Alors moi, l'écriture, c'est pas une passion à la base, mais c'est plus un besoin. Il y a des choses qu'on ne dit pas forcément à l'oral, ou on a peut-être personne pour les dire. Par contre, voilà, les journaux intimes sont là pour ça. Et on va dire que voilà, l'écriture pour moi, c'est un échappatoire.
1: Donc il y aura d'autres choses à dire encore par
2: oui,
1: la suite.
2: Je pense, oui.
1: Valentine Hedway, vous publiez « Je nettoie vos sols et ramasse vos silences » aux éditions Le Soir Venu. Un livre en vers libre qui vous fera découvrir que la poésie peut être palpitante et facile d'accès, et qui vous fera peut-être regarder avec un peu plus de chaleur et moins de silence les personnes qui nettoient vos sols. Merci beaucoup.
2: Merci à vous.
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0: Angel et Justice sur le 107.7. Vous restez avec nous dans quelques instants. Un nouveau point trafic.
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0: Stabilité sur le front des bouchons, 13h46, toujours cette retenue importante pour vous qui êtes en provenance de l'Espagne, qui commençait votre voyage déjà dans les bouchons dès l'Espagne, sur l'autoroute A9 en direction de Perpignan. La circulation est complètement saturée jusqu'à la barrière de péage du Boulou. Vous avancez vraiment à vitesse très très réduite et vous êtes même sur plusieurs kilomètres complètement à l'arrêt. Ça va être long, moins de voies pour passer que d'habitude à cette barrière de péage. Ne soyez pas surpris à la demande des autorités pour procéder à des contrôles, que ces contrôles aient lieu ou non. La suite de votre voyage sur l'autoroute A9, entre Perpignan et le secteur d'Orange, donc pour remonter la totalité de l'autoroute A9, vous allez mettre quelques minutes de plus pour aborder le secteur de Narbonne, mais sinon il n'y a plus de bouchons partout ailleurs, et ce jusqu'à Orange. En revanche, sachez que le dispositif de la régulation de vitesse a été élargi il y a quelques minutes, donc à partir de Narbonne jusqu'à Montpellier, vous ne devez pas dépasser les 110 km/h. Qu'est-ce que la régulation de vitesse? Quels sont ses avantages surtout? Écoutez Jennifer Amourette, elle vous en parle. Jennifer Amourette de Vinci Autoroute.
9: Les avantages, effectivement, c'est qu'on va apaiser la conduite pour tous les conducteurs. On va homogénéiser les vitesses, donc on va avoir moins envie d'aller trop vite alors qu'il y a beaucoup de monde. On va avoir quelque chose de beaucoup plus fluide. On va réduire le nombre d'accidents, le risque d'accident. Et puis, on va gagner du temps puisqu'on va avoir moins de bouchons et donc arriver plus tôt à notre destination. D'autres avantages, effectivement, en ayant une conduite plus apaisée, on est beaucoup moins stressé. Et puis, en diminuant notre vitesse, on va aussi avoir un impact sur l'environnement. On va beaucoup moins consommer de carburant.
0: C'était Jennifer Amourette de Vinci Autoroute. Sachez que sur l'autoroute A9, donc au bout de la 9, c'est la jonction avec l'autoroute A7 à Orange. Temps de trajet rallongé entre Orange et Valence de 2h30. On est à 3h30 au total entre Orange et Valence. Pas de souci jusqu'à Lyon, mais gros point de blocage, notamment une fois passé Bolène. Un autre copilote sera à vos côtés sur cette partie du réseau. Autre secteur un tout petit peu délicat, la 61, liaison entre la Méditerranée et Toulouse. Une demi-heure de plus à prévoir avec ces 20 bonnes minutes de plus que vous mettrez entre Narbonne et Lézignan. Puis ensuite, quelques minutes de plus dans la région de Carcassonne. Je referme ce point trafic en vous rappelant un tout petit peu de bouchon à l'embranchement autoroutier à Nîmes entre l'autoroute A54 et l'autoroute A9. Nous poursuivons musique avec Mathieu Chédid et Toumani et Sidiki Diabaté. Voici la chanson « Cet air ».

La jeune Marguerite sur les ondes de Radio Vinci Autoroute à 5 minutes du flash de 14h pour tout savoir sur l'actualité nationale et internationale. Restez bien avec nous, le flash vous tend les bras. Et j'aurai le plaisir de vous retrouver juste après pour un nouveau point trafic consacré au Languedoc-Roussillon, au Midi Toulousain. Toujours un œil sur la situation en Provence, notamment pour rejoindre l'autoroute A7. Bouchon en provenance de l'Espagne pour atteindre avec beaucoup de difficultés sur une dizaine de kilomètres de trafic perturbé la région de Perpignan. Du monde également en remontant l'autoroute A9 au-delà de Perpignan, mais sans grande difficulté. La 61 avec la Méditerranée dans le dos. Vous allez mettre une demi-heure de plus pour aller rejoindre la région toulousaine. Et je voudrais aussi attirer votre attention une nouvelle fois sur un véhicule immobilisé le long du terre-plein central, ce qui peut constituer un danger sérieux. Information très récente dans le secteur de Nîmes, à l'approche de Nîmes, pour vous qui remontez l'autoroute A9 en direction d'Orange et de Lyon. Il peut y avoir un danger au kilomètre 59, une quinzaine de kilomètres après Galargue-Aigues-Mortes, la sortie 26. Sébastien, patrouilleur de Vinci Autoroute, se rapproche des lieux pour sécuriser la zone si c'est bien sûr rendu nécessaire. Merci de votre fidélité. Je vous souhaite un bon retour de ce pont de l'Ascension. Vous étiez préparé à traverser des bouchons, j'en suis certain, mais nous allons quand même continuer de vous accompagner et bien sûr avec aussi la musique, importante composante essentielle de votre voyage. Nous varions les plaisirs, programmation éclectique. Après Marguerite, voici De La Soul.

0: Je vous souhaite un bon dimanche après-midi à l'écoute de Radio Vinci Autoroute. Merci de votre fidélité. Bon courage dans les bouchons. Le trafic, la météo également de retour dans 2 minutes pour l'heure. Nous passons à l'actu, il est 14h.
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2: Bonjour à toutes et à tous. À la une, le parquet de Paris enquête sur 84 écoles maternelles, une vingtaine d'écoles élémentaires et une dizaine de crèches. C'est ce qu'annonce la procureure de la République de Paris dans le cadre de l'affaire de violence dans le secteur périscolaire parisien. En avril dernier, le nouveau maire de la capitale, Emmanuel Grégoire, avait présenté un plan d'action pour le périscolaire et avait promis aux familles une transparence totale face à des signalements de plus en plus nombreux de violences sexuelles. Gérald Darmanin s'envole ce soir pour l'Algérie. Le garde des Sceaux se rend à Alger pour une visite express de 24 heures. Objectif, relancer la coopération judiciaire entre les deux pays, notamment au sujet du narcotrafic et de la lutte contre le terrorisme. Mais la priorité, dit le gouvernement, ce sera le cas du journaliste Christophe Glaize, détenu en Algérie depuis maintenant près d'un an et condamné à 7 ans de prison à la suite d'un reportage en Kabylie. Alors qu'elle devait se rendre à Chypre, la première ministre italienne Giorgia Meloni, elle a préféré annuler son déplacement pour se rendre ce dimanche au chevet des personnes renversées hier dans le centre de Modène, dans le nord de l'Italie. Le conducteur âgé d'une 30aine d'années, qui aurait des antécédents psychiatriques, a délibérément foncé sur des piétons, blessant 8 personnes, dont 4 grièvement. Le bilan s'alourdit en Russie, visée par l'une des attaques ukrainiennes les plus massives en plus de 4 ans de conflit, alors que le précédent bilan faisait état de 3 morts en périphérie de Moscou. Un décès supplémentaire a été recensé dans la région de Belgorod, région frontalière avec l'Ukraine. Retour en France avec la fin du long week-end de l'Ascension. Les départs se sont étalés entre mardi et mercredi, mais tous les retours sont concentrés aujourd'hui, avec des difficultés qui devraient s'étendre jusqu'à tard ce soir dans certaines régions et une météo bien pluvieuse. L'infotrafic de retour dans un instant sur le 107.7, juste après ce flash. La chanteuse Monroe, qui représentait la France à l'Eurovision, s'est exprimée à l'issue de la compétition. Elle se dit très fière de son parcours malgré une timide. La chanteuse Monroe, qui représentait la France à l'Eurovision, s'est exprimée à l'issue de la compétition. Elle se dit très fière de son parcours malgré une timide 11e place.

0: bouchons sont bien installés, sans surprise pour ces retours de week-end ou de pont de l'Ascension. Du monde en provenance de l'Espagne notamment, grosses difficultés que je développe depuis plusieurs heures. C'est avant d'atteindre la barrière de péage du Boulou, 14h03, j'y reviens dans quelques instants. Tendance générale à la dégradation également sur l'autoroute A61 avec la Méditerranée dans le dos en direction de la région toulousaine. Et bien évidemment, toujours un œil sur la situation dans la vallée du Rhône où, je le rappelle, un autre copilote est à vos côtés sur cette partie du réseau. Vous restez bien calé pour avoir toutes les informations. Sachez qu'une fois que vous aurez quitté la 9 à Orange, je vous donne déjà cette tendance, il faudra compter 2h20 de plus pour un trajet entre Orange et Valence, 2h20 de plus uniquement entre Orange et Valence, donc on est à 3h20 en temps total entre Orange et Valence. Ça roule beaucoup mieux jusqu'à Lyon, rassurez-vous. Les conséquences de ces grosses difficultés sur l'autoroute A7, c'est que vous êtes aussi nombreux à quitter l'autoroute A9 pour emprunter le réseau secondaire et rejoindre peut-être beaucoup plus haut l'autoroute A7. Je vois par exemple, avec des images en direct du réseau et dans ce studio, que la sortie de Roquemort numéro 22 est complètement saturée. Il est possible aussi que celle de Remoulin en amont soit également saturée. Donc je vous invite à être très concentré, notamment dans les bretelles de sortie d'autoroute, car cela peut provoquer des accidents du fait de l'encombrement. Je le vois vraiment, Roquemort, c'est assez impressionnant. Tout à l'heure, c'était fluide, et je pense que la tendance à la dégradation dans la vallée du Rhône vous incite à quitter l'autoroute A9. La 9, donc, saturée au tout début de cet axe en arrivant de l'Espagne. Il y a jusqu'au Boulou 10 km de bouchons, avec moins de voies pour passer à cette barrière de péage à la demande des autorités pour procéder à des contrôles. C'est assez classique lorsqu'il y a des retours de week-end ou de pont, de vacances d'été également. Donc, c'est un point de passage, un point de contrôle. Ne soyez pas surpris, mais avec le bouchon que vous aurez déjà commencé à aborder sur l'autoroute côté espagnol, en cumulé, ça représente probablement désormais entre 12 et 15 km de trafic complètement saturé entre l'Espagne et la France. La régulation de vitesse, car globalement après, jusqu'à Orange, ça se passe bien, mais la régulation de vitesse, sachez-le, dans le sens de la remontée de l'autoroute A9, vous invite à ne pas dépasser les 110 km/h dès Narbonne et jusqu'à Montpellier. Dans l'autre sens, pas de souci, l'autoroute A9, rassurez-vous. Si vous êtes en train de rouler sur la 61 liaison entre Toulouse et la Méditerranée, petite dégradation, j'évoquais une demi-heure de plus en direction de la ville rose, on est à 40 minutes de plus en ce moment, avec le principal point de bocage entre Narbonne et Lézignan, donc avant d'arriver à Carcassonne. Comptez 25 bonnes minutes de plus à cet endroit-là pour traverser 10 km de trafic perturbé, et vous allez ajouter un quart d'heure de plus au moment d'aborder Carcassonne en direction de Toulouse. Pas de souci sur la 61 en direction de la Méditerranée, en provenance de la ville rose, les voyants sont au vert à travers la Camargue, un petit peu de bouchon à l'embranchement autoroutier, c'est du très classique là aussi, embranchement autoroutier entre la 54 et l'autoroute A9.
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0: Ce dimanche, pour les retours à la maison, ce sont les enfants qui prennent le contrôle du 107.7 pour la programmation du musical. Un titre leur est dédié au début de chaque heure. Nous les laissons chanter avec vous, peut-être, parents, se défouler, déconnecter un petit peu des écrans, installez-vous, montez le son. Voici la playlist des plus jeunes, des kids. Et avec un titre, un duo même, assez étonnant à marquer, qui a marqué l'année 2025, l'an dernier, l'américain Bruno Mars et la sud-coréenne Rosé du groupe Blackpink, APT, vous allez entendre. Alors je le dis comme ils le disent dans la chanson, peut-être évoque un jeu coréen très populaire. Le titre est resté 3 mois dans les charts mondiaux et il est encore très présent sur les réseaux sociaux et chez les enfants, dans la tête des adultes également.

0: Il vous aime, Faudel, il vous aime, il vous le dit en musique. Tellement Hendrick, Faudel, en souvenir, je vous l'avais dit, nous varions les plaisirs sur les ondes de Radio Vinci Autoroute pour essayer de vous faire plaisir, vous faire rappeler des bons moments musicaux. Faudel, c'est vrai que c'était un très très beau succès qui mettait un petit peu de l'ambiance, de l'humeur dans les fêtes et qui nous a permis aussi tout simplement de découvrir d'autres styles musicaux. Toujours important d'avoir un petit peu ce regard sur l'extérieur, sur la musique d'ailleurs, la musique du Maghreb, la musique de l'Amérique latine aussi, vous vous retrouvez assez régulièrement sur les ondes du 107.7. Je vous souhaite la bienvenue, merci de votre fidélité. Dans une minute, un rappel de vos conditions de circulation et bienvenue si vous nous rejoignez dans les bouchons, notamment en provenance de l'Espagne. Bon courage à vous.
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0: 14h15 en ouverture de ce flash, cette information qui mérite toute votre attention si vous nous écoutez entre Montpellier et Nîmes en ce moment, en direction de Nîmes, d'Orange et de Lyon sur l'autoroute A9, il y a bien un véhicule en panne le long du terre-plein central, immobilisé donc sur la voie la plus à gauche, un patrouilleur Sébastien, je le salue, il est arrivé sur place ces toutes dernières minutes, il est en train de sécuriser la zone, vous ne passez que sur la voie du milieu et sur la voie la plus à droite au kilomètre 59 entre Galargue, Aigues-Mortes et Nîmes, ce qui provoque bien sûr un petit peu de retenue en amont, la circulation du fait de cette immobilisation du véhicule est perturbée. Alors, il ne s'agira pas d'un bouchon absolument dur sur 8 km, mais un trafic perturbé sur pas loin d'une dizaine de kilomètres et avec à l'intérieur de cette circulation, dans un premier temps au ralenti, un petit peu de bouchon à l'approche de l'événement. 10 minutes de plus à prévoir au moins en ce moment pour faire le trajet entre Montpellier et Nîmes du fait de ce véhicule immobilisé. Vraiment, décalez-vous des équipes en intervention. N'allez pas risquer l'accrochage. Faites preuve de la plus grande concentration dans ce secteur perturbé. Il y a cet incident sur l'autoroute A9 entre Montpellier et Nîmes, mais vraiment tout près de Nîmes, en direction de Lyon. Sachez que dans ce sens de circulation, c'est le début de l'autoroute A9 qui est complètement saturé en provenance de l'Espagne, et même dès l'autoroute espagnole, en cumulé jusqu'à la barrière de péage du Boulou, vous aurez probablement traversé une quinzaine de kilomètres de bouchons liés à cet effet entonnoir à la barrière de péage, où il y a moins de voies que d'habitude pour passer, où les autorités peuvent demander de réduire le nombre de voies pour procéder notamment à des contrôles. Que ces contrôles aient lieu ou non, il y a moins de voies que d'habitude pour passer, et donc ce qui provoque cette congestion, mais c'est très classique hein, lorsqu'il y a des retours de week-end, des retours de pont, ou même lorsqu'il y a les retours d'Espagne ou de la péninsule ibérique ou de plus loin, à l'occasion des vacances d'été. Je voudrais vous rappeler que l'autre axe encombré, le sens concerné, c'est l'A61 liaison entre la Méditerranée et Toulouse. C'est dans ce sens que vous mettez à l'heure actuelle une quarantaine de minutes de plus, 40 minutes de plus. Pourquoi ? Tout simplement parce que dès le départ de Narbonne, au moment où vous quittez la 9 et au moment où vous prenez l'autoroute A61, vous allez rencontrer une dizaine de kilomètres de trafic perturbé entre Narbonne et le secteur de Lézignan. Et là, vous mettrez déjà pratiquement 25 minutes, une demi-heure de plus qu'en temps normal. Et ensuite, vous allez rajouter pratiquement un quart d'heure de plus au moment de passer Carcassonne. Donc retenez 40 minutes de plus en direction de Toulouse pour la totalité d'un voyage au départ de la Méditerranée. Pas de souci dans l'autre sens de circulation. Je voudrais aussi ajouter bien sûr que nous avons toujours un œil sur la situation dans la vallée du Rhône, mais pas de détails dans ce flash puisque c'est un autre copilote qui vous tiendra informé un tout petit peu plus loin. Le temps de trajet à l'heure actuelle, sachez-le, est rallongé de 2h10 par rapport au temps habituel d'une heure entre Orange et Valence. Et vous rajoutez 2h10, donc on est à quasiment 3h10 de totalité de voyage. Bon courage à vous dans les bouchons plus tard dans la vallée du Rhône.
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0: 14h18, nous poursuivons votre voyage en musique avec Joss Stone. Bon dimanche après-midi, merci de nous avoir choisis.

Jake et Carla, le duo, ils sont ensemble dans la vie également. Ils se sont rencontrés il y a 3 ans. C'était leur recette, peut-être leur recette du modeur, du bonheur. 14h24, merci de votre fidélité. Je vous souhaite un bon dimanche après-midi avec bien sûr les bouchons. Grosse difficulté pour les retours d'Espagne. En cumulé entre la fin de l'autoroute espagnole et le début de l'autoroute A9 avant de rejoindre Perpignan, vous aurez traversé 15 km de bouchons durs, ce n'est pas rien. Il y a aussi des difficultés pour regagner Toulouse, en tout cas des bouchons dans le sens Méditerranée-Toulouse sur la 61. Une nouvelle encourageante en revanche concernant ce véhicule immobilisé à l'approche de Nîmes sur l'A9 en direction d'Orangey de Lyon. Il vient d'être dépanné, sorti de la voie de gauche, donc la circulation est en train de repartir sur les 3 voies avec difficulté puisque la circulation a été congestionnée depuis le début de cet incident sur quelques kilomètres en amont. Soyez très très concentrés en arrivant de Montpellier et en vous rapprochant de Nîmes sur l'autoroute A9 en direction de Lyon. Voici Terence Trent D'Arby.

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1: Il est 14h30, bienvenue en ce dimanche après-midi, 17 mai, retour de Pont de l'Ascension, retour de week-end, peut-être simplement, et des autoroutes qui ne désemplissent pas, bien évidemment, vous êtes bien placés pour le savoir, en Languedoc-Roussillon, dans le midi toulousain, je vais faire un point dans quelques instants sur les bouchons, mais avant cela, juste vous dire que nous allons retrouver à la fin de ce flash Rémi Acari qui roule à bord de la voiture trafic du 177, et qui se trouve, lui, dans la vallée du Rhône, dans le secteur d'Orange. Vous êtes très très nombreux à vouloir savoir à quelle sauce vous allez être mangé tout à l'heure en quittant l'autoroute A9 en prenant la 7 en direction de Lyon. Vous restez bien avec nous dans 2 minutes. Donc Rémi Acari avec nous en direct sur cette antenne. La priorité, bien sûr, là, vous nous écoutez très directement à ce qui se passe en Languedoc-Roussillon dans le midi toulousain. Je commence par les retours d'Espagne rendus très difficiles dès l'autoroute espagnole, puisque le bouchon débute dès l'Espagne. Et jusqu'au moment où vous allez passer la barrière de péage du Boulou sur l'autoroute A9 en cumulé, vous aurez probablement franchi 15 km de bouchon. Je parle de bouchon, il ne s'agit pas de ralentissement, c'est du bouchon dur. Du fait toujours de l'effet entonnoir ou en tout cas de la congestion du trafic avant d'aborder le passage de la barrière de péage du Boulou. Il peut y avoir, je le rappelle, moins de voies que d'habitude pour passer à la demande des autorités, notamment pour procéder à des contrôles. Que ces contrôles aient lieu ou non, ne soyez pas surpris de voir certaines voies fermées. C'est un dispositif assez habituel lorsqu'il y a des retours de week-end ou retours de vacances sur cette partie de l'autoroute A9 dans le sens Espagne-Perpignan. Je ne vous donne pas en cumulé le temps que vous allez mettre parce que vous avez d'abord passer du bouchon côté espagnol et ensuite la barrière de péage ne permet pas de vous donner avec précision le temps que vous allez mettre. Donc ne m'en voulez pas si je ne vous donne pas de temps total en plus que vous aurez parcouru pour faire le trajet dans ces 15 km de bouchon un petit peu en Espagne et donc au tout début de l'autoroute A9. Sachez que ensuite entre Perpignan et Narbonne ça roule bien, entre Narbonne et Orange le temps de trajet est rallongé d'environ une demi-heure selon un dernier pointage de Vinci Autoroute car ça bouchonne à nouveau entre Narbonne et Béziers. Il y a aussi un effet mécanique de la régulation de vitesse appliquée entre Narbonne et Montpellier dans le sens de la remontée de l'autoroute A9. Vous ne devez pas dépasser les 110 km/h. Et puis vous aurez aussi un tout petit peu de bouchon qui s'est formé tout à l'heure entre Montpellier et Nîmes du fait d'un incident. Un véhicule qui était immobilisé tout à l'heure sur la voie la plus à gauche, il a été dépanné. Les 3 voies sont rendues à la circulation. Ça devrait progressivement mieux rouler. Donc peut-être que la demi-heure en plus entre Narbonne et Orange sera diminuée tout à l'heure. Nous verrons tout cela. L'autoroute A9 en direction du sud, pas de soucis particuliers à vous faire. La 61 avec la Méditerranée dans le dos, c'est stable. 40 minutes de plus, une demi-heure de plus que vous passerez entre Narbonne et Carcassonne, notamment avant de vous rapprocher de Lézignan. Trafic bien chargé en direction de Toulouse, mais c'est le cas depuis quelques heures maintenant. Et Carcassonne également, des minutes en plus à prévoir. Donc en cumulé, 40 minutes de plus entre Narbonne et Toulouse. Trafic fluide, temps de trajet normal ou quasi normal dans l'autre sens en direction de la Méditerranée sur l'autoroute A61. Comme promis, nous filons tout de suite du côté d'Orange, donc pour retrouver Rémi Acari. Rémi Acari à bord de la voiture trafic du 177. Bonjour Rémi.
2: Bonjour Cyril et bonjour à toutes et à tous.
1: Allez, à quelle sauce vont être mangés celles et ceux qui se rapprochent de l'autoroute A7 en ce moment?
2: Ketchup, mayo, moutarde, supplément sauce blanche et kebab.
1: Voilà, voilà. Ça, là c'est pour la plaisanterie, mais sinon...
2: Je suis pas si sérieux que ça, parce que franchement c'est quand même très dense dans la vallée du Rhône actuellement, Cyril.
1: Saturé même.
2: Ah oui, ben là je suis à 12 km, c'est pour vous dire à quel point c'est très dense. Il faut 3h30 pour faire Orange-Valence. Il y a 92 km habituellement, ça se fait en à peine 1h, 1h15. Et ben là, 3h30 rien que pour refaire la première portion de l'autoroute à tête. Et je suis actuellement dans un très gros bouchon, là j'ai passé la sortie numéro 20 de Mondragon-Piolenc tout à l'heure. Un petit bouchon qui s'est formé, il devrait compter à peu près 15 minutes pour le traverser, mais un bouchon qui n'a aucune, enfin qui n'est la cause d'aucune, enfin qui n'est les conséquences d'aucune cause en fait. Il n'y a pas de bouche, il n'y a pas d'accident, pas de véhicule en panne.
1: Ouais, saturation du trafic.
2: Tout à fait, et ce sera ça, non pas sur les 92 km entiers entre Orange et Valence, mais sur plusieurs segments de l'autoroute, bien sûr, la jonction entre la 7 et la 9, j'ai 10 minutes moi, pour passer le bouchon qui s'est installé donc aux portes d'Orange. Et puis ensuite, il y aura beaucoup de bouchons, notamment pour franchir Montélimar, notamment dû à un accident qui s'est produit ce matin et qui a sursaturé le trafic. Et l'accident étant terminé depuis pas mal de temps. Pour autant, le bouchon ne s'est jamais résorbé et est toujours afflué en fait par le flux de véhicules qui vient du sud, notamment venant de Marseille ou encore venant du Languedoc-Roussillon que vous couvrez Cyril. Donc ce sera vraiment très très chargé. Notez, la seule bonne nouvelle que je peux vous donner, c'est qu'au-delà de Valence, il n'y aura plus de bouchons pour monter direction Lyon.
1: Ouais, c'est vraiment la partie. J'ai bien compris, Rémi. La partie située entre Orange et Valence, et c'est dans cette partie-là que les auditeurs qui nous écoutent en ce moment en Languedoc-Roussillon vont vous retrouver tout à l'heure. Vous serez d'ailleurs à l'antenne avec le copilote en charge du trafic sur cette autoroute A7, et Rémi, vous serez avec nos auditeurs au minimum toutes les demi-heures. Je vous souhaite un bon voyage, bon courage aussi à vous dans les bouchons, Rémi, et donc à tout à l'heure sur cette antenne.
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1: Quand on parle des bouchons et des longs bouchons à traverser, on a besoin parfois de prendre tout cela avec un petit peu de légèreté. Allez, je vous propose en musique et justement en apesanteur. Voici Calogero. J'arrive.

0: C'était la jeune Marine avec son titre Escroc. 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Dans moins de 2 minutes, j'aurai le plaisir de vous retrouver pour un rappel de vos conditions de circulation en Languedoc-Roussillon dans le Midi Toulousain. Tout de suite.
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0: 3h moins quart, une dégradation pour celles et ceux qui quittent la Méditerranée en ce moment par l'autoroute A61 prenant la direction de Toulouse. Le temps de trajet est désormais pas loin d'être rallongé d'une heure. Tout à l'heure, je vous indiquais 40 minutes de plus pour la totalité du voyage entre Narbonne et Toulouse. Là, on est en train de se rapprocher de l'heure en plus. Dégradation notamment entre Narbonne et Lézignan. Vous allez mettre déjà une demi-heure à 40 minutes de plus pour faire le voyage à cet endroit-là. Ça peut bouchonner à nouveau. Alors, il y a des secteurs morcelés de ralentissement ou de bouchon après Lézignan, dans la traversée de la région de Carcassonne. Donc, dégradation prévoyée en gros maintenant désormais une heure de plus au départ de la Méditerranée pour aller rejoindre Toulouse, plus près de la Ville Rose, point trafic du quart sud-ouest avec un autre copilote qui sera là pour vous guider dans l'autre sens, sens Toulouse-Méditerranée, car il y a aussi des retours dans ce sens-là cet après-midi. La circulation, rassurez-vous, est fluide, tant mieux. L'autoroute A9, 15 km en cumulé de bouchons environ, peut-être un petit peu plus, un petit peu moins pour vous qui revenez d'Espagne. Vous aurez traversé les derniers kilomètres, vous aurez parcouru les derniers kilomètres de l'autoroute espagnole avec un bouchon. Et ensuite, il y a jusqu'à la barrière de péage du Boulou, 10 km supplémentaires de retenue, les 10 premiers kilomètres de l'autoroute A9. Moins de voies pour passer du fait de contrôle possible à cette barrière de péage. Et donc, un temps de trajet fortement rallongé, plusieurs dizaines de minutes. Bien sûr, je ne vous donne pas avec précision le temps en plus que vous allez mettre. Impossible. Plutôt que de vous dire des bêtises, je vais m'abstenir. Une barrière de péage plus le bouchon que vous aurez traversé côté espagnol peuvent fausser les calculs. Donc retenez qu'il va falloir simplement vous armer de patience. Je ne peux pas vous dire mieux. Et une fois passé la barrière de péage du Boulou, ça a l'air de se dégrader un tout petit peu à l'approche dans la traversée de Narbonne, secteur de Béziers, Montpellier. Là, ça se passe plutôt bien. Vous avez, selon un dernier pointage de Vinci Autoroute, 40 minutes de plus à prévoir entre Narbonne et Orange du fait des quelques difficultés notamment à partir de Narbonne. Où il y a aussi un petit effet mécanique de la régulation de vitesse entre Narbonne et Montpellier. Cet après-midi, c'est une obligation, vous ne devez pas dépasser les 110 km/h. Régulation de vitesse appliquée tôt ce matin entre Béziers et Montpellier et élargie depuis à partir de Narbonne. Entre Montpellier et Orange, globalement ça va mieux depuis qu'une intervention a été terminée tout à l'heure, là où un véhicule gênait le passage sur la gauche. Je voudrais vous dire que sur la 9 en direction du sud, globalement ça se passe plutôt bien. À travers la Camargue, pas de gros soucis à vous faire par la 54 et la Nationale 113. Un petit peu de bouchon possible sur quelques centaines de mètres au moment de changer d'autoroute à Nîmes, passer de la 54 à l'autoroute à 9. Et concernant la vallée du Rhône, Rémi Acari vous a donné cette tendance tout à l'heure, toujours à la dégradation bien sûr. Dès le moment où vous rejoindrez l'autoroute à 7 à partir de la 9 à Orange, et pour aller jusqu'à Valence, temps de trajet rallongé de 2h10 par rapport à un temps habituel qui se fait en 1h. On est autour des 3h10 en ce moment. Autre voie pour vous guider sur cette partie du réseau. Je descends du singe, c'est ce qu'il nous dit en musique. Nous l'écoutons avec grand plaisir. Marc Lavoine.

Une jeune artiste qui, je l'espère, vous aura donné un petit peu d'air dans les bouchons avec son titre Oxygène, c'était Amanda Bourneuf. Merci de votre fidélité. Vous allez changer de voie dans les prochains kilomètres pour la suite de votre voyage en Languedoc-Roussillon dans le midi toulousain. J'aurais aimé vous inventer un trafic fluide. Malheureusement, les bouchons sont bien installés sur la 9 avant même d'arriver en France, d'ailleurs, pour vous qui êtes en provenance de la péninsule ibérique. Bouchons sur la 9, bouchons sur la 61 également avec la Méditerranée dans le dos. La vallée du Rhône encombrée sans surprise. Vous aurez tous les détails donc avec Loïc Assac qui prendra le relais sur cette antenne. Et pour le reste, eh ben, je vais vous souhaiter tout simplement de bien voyager avec un maximum de sérénité. N'utilisez pas le téléphone si vous êtes conducteur ou conductrice. Vous voyez d'ailleurs cette campagne de sensibilisation. Elle s'affiche au-dessus de vous sur certains panneaux lumineux aujourd'hui. Les yeux devant, pas sur l'écran. Au volant, soyez réglo, pas de texto. Light à vie, pas ton smartphone. Sachez que d'après le dernier baromètre de la conduite responsable, 77% des conducteurs et des conductrices reconnaissent utiliser leur téléphone ou régler leur GPS en conduisant. Ils sont près d'un sur trois à lire ou à envoyer des messages au volant. Quelques secondes d'inattention et tout peut basculer. Alors gardez bien les yeux sur la route pour rouler tout simplement en toute sécurité. Voici Warren G, I Shot the Sheriff.

0: C'était le dernier titre de Christophe Maé, La Lune. Bon dimanche après-midi, merci d'avoir choisi le 107.7, il est 15h.
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2: Bonjour à toutes et à tous. À la une, un variant particulièrement létal du virus Ebola inquiète les autorités sanitaires. Une nouvelle épidémie est soupçonnée d'avoir tué 80 personnes en République démocratique du Congo. L'Organisation mondiale de la santé, l'OMS, déclare une urgence de santé internationale. C'est le deuxième niveau d'alerte le plus élevé. La prolongation de la trêve n'y change rien. De nouvelles frappes israéliennes ont visé ce matin l'est et le sud du Liban. Deux frappes notamment ont atteint la localité de Somor dans l'ouest de la région de la Beka. Le Hezbollah continue pour sa part de revendiquer des attaques contre l'armée israélienne dans le sud du Liban et sur le sol israélien en représailles, dit-il, à des violations de la trêve par Israël. Aux Émirats arabes unis, un incendie consécutif à une frappe de drone près de la centrale nucléaire de Baraka. Le feu s'est propagé sans faire de blessés ni provoquer de hausse de la radioactivité dans la région, en tout cas d'après les autorités locales. Gérald Darmanin, le ministre de la Justice, attendu dans quelques heures en Algérie. Il se rend à Alger pour une visite express de 24 heures avec comme priorité d'évoquer le cas du journaliste Christophe Glaise, retenu depuis près d'un an en Algérie. Il avait été interpellé dans le cadre d'un reportage en Kabylie. Du rouge sur la route des retours de week-end ce dimanche après le long pont de l'Ascension. Il y a beaucoup de monde en provenance des régions du sud et du littoral sur les axes français. À cela s'ajoutent de mauvaises conditions météo. Restez bien à l'écoute du 107.7. Point complet sur vos conditions de circulation à suivre à la fin de ce flash. En rugby, elle vise l'exploit. Le 15 de France féminin reçoit aujourd'hui l'Angleterre à Bordeaux alors que les deux équipes espèrent toutes les deux remporter le tournoi. Destination, les Bleus qui n'ont plus battu les Anglaises depuis 2018. Le coup d'envoi de la rencontre, c'est à 17h45. Et puis en foot, le multiplex de la dernière journée de Ligue 1, c'est ce soir avec du suspense en haut comme en bas du tableau. En tête de classement, Lille, Lyon et Rennes vont se disputer la troisième place et la qualification directe en Ligue des Champions aux côtés de Paris et de Lens. Et en fin de classement, ils sont trois à se battre pour rester dans l'élite. Nice, 16e avec 31 points. Auxerre, 15e avec aussi 31 points. Et Le Havre, 14e avec 32 points. Il est 15h passé de 2 minutes. C'est la fin de ce flash. Excellent après-midi à l'écoute du 107.7. Dans un instant, le trafic après votre météo.
0: Merci la météo, les pluies concernent encore le centre du pays cet après-midi. Le soleil domine en revanche sur le littoral méditerranéen avec encore un vent modéré. Demain, les éclaircies vont s'imposer encore près de la Méditerranée. Partout ailleurs, le temps restera très nuageux avec quelques averses. Les températures, les minimales pour demain matin, 7 à 13 degrés. Les maximales autour de la Méditerranée demain après-midi, comptez sur 17 à Lyon, 18 à Toulouse, 20 à Marseille et Perpignan, 21 à Montpellier.
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0: L'état du trafic, en ce milieu d'après-midi, vous êtes très nombreux à l'occasion de ces retours de week-end prolongé de l'Ascension. Les bouchons ne font que s'intensifier et ça commence dès l'Espagne pour vous qui arrivez donc de l'AP7, le réseau espagnol, depuis la Jonquera. Il y a 5 km de bouchons avant de rejoindre la frontière franco-espagnole. Une fois passé cette frontière, vous rajoutez 10 km de bouchons pour rejoindre la barrière de péage du Boulou au sud de Perpignan. Vous mettez plusieurs dizaines de minutes largement pour passer la zone avant de pouvoir continuer votre voyage. Un très long moment avant de pouvoir continuer votre route sur cet axe A9, plusieurs dizaines de minutes largement pour passer la zone avant de pouvoir continuer votre voyage. Un très long moment avant de pouvoir continuer votre route sur cet axe A9 en direction de Lyon. Ensuite, vous arrivez

0: Passer la zone entre Orange et Valence sur l'autoroute A7, 3h15 au lieu de 50 minutes, 2h25 de plus. Le trafic est complètement saturé dans cette zone. Beaucoup de retours également, là aussi dans ce large secteur de 90 km entre Orange et Valence. Dans l'autre sens de circulation, ça se passe bien. Vous arrivez de la vallée du Rhône sur l'A9 en direction de Barcelone. Il n'y aura pas de soucis majeurs devant vous. En revanche, si depuis l'autoroute A9, vous bifurquez vers l'A61 pour rentrer sur Toulouse, par exemple, ou dans le sud-ouest plus largement, eh bien sachez que le temps de parcours est encore nettement augmenté sur cet axe A61, plus d'une heure supplémentaire pour un petit peu plus de 130 km entre Narbonne et le sud de Toulouse. On est à 1h10 quand tout va bien. Là, on est à 2h20, donc 1h10 de plus, et qui s'explique notamment par 3 quarts d'heure de bouchon dans le secteur de Lézignan au passage de 3 à 2 voies circulées. Ensuite, ça ralentit régulièrement dans la traversée de Carcassonne et jusqu'à Abraham, voire Castelnaudary. Voilà pour les grandes tendances du trafic en ce qui concerne l'Occitanie. Le trafic est bien dense, évidemment, en cette journée phare de retour de week-end prolongé de l'Ascension. Plus à l'est, en revanche, ça se passe bien côté Camargue, côté Provence. Pas de soucis majeurs si vous allez vers Aix-en-Provence ou Marseille en ce moment.
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0: Bonne route et bon courage à l'écoute de Radio Vinci Autoroute en cette journée où vous n'êtes pas seul sur la route, vous vous en doutez, et ça va durer jusqu'en début voire en milieu de soirée autour de la Méditerranée. On refera le point dans quelques minutes. D'ici là, Jungly en musique pour vous accompagner.

0: Bonne route à toutes et à tous avec le 107.7 sur Radio Vinci Autoroute. Vos conditions de circulation reviennent dans un instant. En attendant, juste avant de passer à vos conditions de circulation, vos principaux temps de parcours de cet après-midi, le saviez-vous, pour recharger votre voiture électrique, vous pouvez le faire sur toutes les aires de service, celles où vous trouvez des boutiques, mais vous pouvez également charger votre véhicule sur certaines aires de repos. Les aires concernées sont indiquées dès l'autoroute. Hein, vous apercevez le logo voiture électrique sur leur panneau. Et n'oubliez pas, lors de votre recharge, ne dépassez pas les 80% pour libérer la place plus rapidement. Il vaut mieux faire des pauses de recharge plus courtes, mais plus régulières.
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0: Allez, l'infotrafic de retour à 15h15 pour les principaux temps de parcours. Hein, pas d'évolution majeure, si ce n'est quand même l'apparition de bouchons du côté d'Arles, hein, sur la Nationale 113, au-delà de l'autoroute A54. Pour vous qui êtes en transit en direction de Marseille, donc après la barrière de péage d'Arles, vous avez 10 minutes de bouchons sur 4 à 5 kilomètres à traverser. Sinon, plus à l'ouest, c'est plus classique, hein, en Occitanie. La liaison entre l'Espagne et la France, alors vous avez passé 5 kilomètres de bouchons en Espagne depuis la Jonquera. Une fois passé en France, vous rajoutez 10 kilomètres de bouchons pour faire la liaison entre la frontière et la barrière du Boulou au sud de Perpignan. Vous mettez un certain temps, voire un temps certain, pour passer l'intégralité de la zone. Donc plusieurs dizaines de minutes d'attente largement sur cette large portion de l'autoroute A9 en direction de Lyon. Ensuite, vous arrivez du côté de Narbonne et les bouchons s'enchaînent. Déjà 20 minutes de difficulté à Narbonne sur une dizaine de kilomètres. Puis ensuite, ça ralentit ponctuellement à Béziers, à Agde, à Sète et puis surtout entre Montpellier et Nîmes, ce qui nous donne en termes de temps de parcours global toujours un temps largement supérieur à la normale, hein, 3/4 d'heure de plus, 2h30 au lieu d'1h45 quand tout va bien pour faire la liaison entre Narbonne et Orange. Et puis c'est pas terminé, hein, si vous poursuivez le voyage en vallée du Rhône, vous rajoutez autant de parcours classique entre Orange et Valence qui est de 50 minutes quand tout va bien, et bien là 2h25 et il faut 3h15 pour faire la liaison Orange le sud de Valence en direction de Lyon avec une série de bouchons et de ralentissements sur bien pratiquement l'intégralité de la zone, soit 60 km sur les 90 qui séparent ces deux villes. Dans l'autre sens, pas de souci. En revanche, si vous arrivez de la vallée du Rhône en direction de Barcelone sur l'autoroute A9, en revanche, depuis Narbonne, si vous arrivez de Barcelone de Lyon, vous bifurquez vers la 61 en direction de Toulouse, et bien là aussi, le temps de parcours est nettement augmenté. Alors, il n'a pas évolué depuis tout à l'heure. On est toujours sur 1h10 de plus que d'habitude. On est à 2h20 au lieu d'1h10 en temps normal sur la liaison Narbonne-Toulouse. C'est surtout la première partie entre Narbonne et l'ouest de Carcassonne que le trafic est chargé, avec une trentaine de kilomètres de bouchons et de ralentissements en cumulé.
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0: Très bon voyage, on n'oublie pas la pause. Évidemment, ça s'impose sur l'autoroute au moins une fois toutes les deux heures, au moins 15 à 20 minutes, surtout quand on fait des longs trajets, c'est souvent le cas en retour de week-end prolongé de l'Ascension. Donc les aires de service, les aires de repos sont là pour ça, vous le savez, c'est au moins tous les 20 km que vous retrouvez une aire à votre disposition pour vous permettre de marquer une longue pause réparatrice. Dans quelques instants, nouveau point trafic, d'ici là, bien le retour de la musique, bien sûr, on va pas s'arrêter en si bon chemin, avec Moby et Matt Pokora au programme.

La route avec Matt Pokora, le titre quand même sur le 107.7. Excellent voyage, bon après-midi, bon courage, surtout dans les bouchons nombreux. Que vous soyez sur la 61 entre Narbonne et Toulouse en direction de la ville rose. Si vous êtes également autour de la Méditerranée, si vous rentrez d'Espagne ou encore entre Narbonne et Nîmes en direction de Lyon. On refait le point sur toutes vos conditions de circulation dans quelques minutes. 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

0: La route avec Silk Sonic et Bruno Mars sur le 107.7 Radio Vinci Autoroute qui continue la route avec vous à vos côtés dans les bouchons. Vous êtes encore très nombreux sur la route en cette journée de retour de week-end prolongé de l'Ascension. Que ça soit en Roussillon, du côté du Languedoc ou encore sur l'Ouest Occitanie. On refait le point dans un instant. Et puis on retrouvera également à bord de la voiture trafic Radio Vinci Autoroute notre homme de terrain qui sillonne la vallée du Rhône où là aussi les bouchons sont légion entre Orange et Valence sur la 7 en direction de Lyon. Restez avec nous.
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0: L'infotrafic de retour à 15h32, vous êtes nombreux autour de la Méditerranée, entre Occitanie et Provence. J'en veux pour preuve ces longs bouchons que vous rencontrez si vous arrivez d'Espagne. Alors déjà, vous avez traversé 5 km de bouchons depuis la Jonquera pour rejoindre la frontière franco-espagnole. Une fois passé la frontière, vous rajoutez un petit peu plus de 9 km de bouchons pour faire la liaison entre la frontière et la barrière du Boulou au sud de Perpignan. Rappelez-vous qu'à cette barrière de péage, des voies sont neutralisées à la demande des autorités. Pour permettre des contrôles, qu'ils soient en cours ou pas d'ailleurs, la configuration reste inchangée. Vous passez cette zone et vous remontez à l'axe A9 en direction de Lyon. Les difficultés sont loin d'être terminées puisqu'en arrivant au sud de Narbonne, vous rajoutez des bouchons. Déjà une demi-heure de retenue en ce moment au niveau de Narbonne Sud, la jonction entre autoroute A9 et autoroute A61. Alors si vous prenez la 61 dans la foulée, vous rajoutez 1h10 à votre temps de parcours entre Narbonne et Toulouse. Quand tout va bien, c'est 1h10. Et là, c'est 2h20 avec dans le secteur entre Narbonne et les Inans. Déjà, rien que dans cette zone-là, il y a plus de 10 km de bouchons au passage de 3 de voies circulées. Il faut 3 quarts d'heure pour passer la zone. Ensuite, les difficultés s'enchaînent entre les Inans et l'ouest de Carcassonne. Je suis dans le secteur de Bram et Castelnaudary. Globalement, ensuite, ça s'améliore pour aller jusqu'à Toulouse. Mais le temps de parcours, donc, est largement augmenté. Et puis, si depuis le secteur de Narbonne, que je viens d'évoquer à l'instant avec ce bouchon d'une demi-heure sur la 9 en direction de Lyon, vous passez ce secteur pour continuer en direction de Lyon, eh bien, vous serez confronté à une série de ralentissements. ralentissements et de bouchons sur une trentaine de kilomètres ensuite, entre Narbonne et Béziers, entre Béziers et l'ouest de Montpellier, puis entre Montpellier et Nîmes. Là aussi, le trafic est bien dense, avec de nombreux à-coups, des bouchons, des ralentissements, ce qui nous donne, en termes de temps de parcours, 2h30 pour faire Narbonne-Orange, au lieu d'1h45 quand le trafic est parfaitement fluide, 3/4 de plus. Et puis ici, du côté de Nîmes, vous prenez depuis l'autoroute A9, l'autoroute A54, et bien à partir de la barrière de péage d'Arles, vous êtes dans les bouchons. Pour rejoindre l'ouest d'Arles, il y aura une demi-heure de retenue en ce moment, avec plus de 6 km de bouchons entre la barrière de péage d'Arles et la Nationale 113 à l'ouest d'Arles. Donc une demi-heure de retenue. À l'heure actuelle, le trafic est désormais bien chargé également dans ce secteur. Et puis si depuis Nîmes, vous continuez vers la vallée du Rhône, qu'est-ce qui vous attend concrètement ? Eh bien, une fois que vous quittez la 9, pas beaucoup de répit, hein, puisque vous retombez directement dans les bouchons. C'est ce que va nous confirmer notre homme de terrain à bord de la voiture trafic. Radio Vinci Autoroute, Rémi Acari de la rédaction du 107.7. Rémi, bonjour. Où en est-on ? Concrètement, à l'heure actuelle, à 15h30, on est dans le dur, là.
9: Oui, oui, Loïc, effectivement. Là, surtout dans le première moitié de la 7, en fait, entre Orange et Valence, ce sera le tronçon le plus long à traverser, 90 km, bien, bien au ralenti. 3h05 pour relier Orange à Valence, quand il en faut 50 petites minutes, quand le trafic est parfaitement calme et parfaitement fluide. Aucun événement gênant sur la 7, pas d'accident, pas de véhicule en panne, mais simplement beaucoup, beaucoup, beaucoup de monde dans ce dimanche de l'Ascension qui est surchargé, aussi bien sur l'autoroute que le réseau secondaire d'ailleurs.
0: Merci Rémi Acari à bord de la voiture trafic Radio Vinci Autoroute pour cette analyse et votre constat au niveau de cette vallée du Rhône. Si d'aventure vous arrivez de la vallée du Rhône, là en revanche pas de souci. Sur la 9 direction Barcelone également, si vous quittez Toulouse en direction de la Méditerranée par la 61, il n'y aura pas de difficulté majeure devant vous.
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0: Très bonne route, bon courage dans les difficultés pour vous faire patienter. Et bien dans un instant, on va jouer ensemble pour tenter de gagner des cadeaux. Je vous dis tout juste après la musique de Pauline Croze et de Lynn.

0: La route avec Edeline, à l'instant, sur le 107.7. Très bon voyage à toutes et à tous. Une nouvelle information le long de votre parcours pour vous qui circulez dans un secteur déjà bien impacté par les difficultés. Un accident signalé à l'instant entre Montpellier et Nîmes sur la voie de gauche après Galard, Guéguemort à la sortie 26 au kilomètre 67. A priori donc la voie de gauche impactée et forcément si c'est confirmé, le bouchon vont prendre de l'ampleur. Il y avait une succession en fait de bouchons et de ralentissements dans cette zone. Là ça va se transformer si c'est confirmé vraiment en bouchon un petit peu plus dur. Kilomètre 67 de cet axe à 9 en direction de Lyon. Je vous fais part de l'évolution de la situation avec donc la confirmation, puisque j'ai un retour caméra dans ce studio à l'instant qui m'indique qu'il y a effectivement des véhicules qui sont arrêtés sur voie de gauche, au moins 3 voitures arrêtées sur voie de gauche. Vous ne passez que sur les deux voies les plus à droite au kilomètre 67 de cet axe à 9 en direction de Lyon. Juste avant de refaire un point à trafic complet, rappel de cette information, je vous l'avais dit, on va jouer ensemble pour tenter de gagner un cadeau aujourd'hui sur la route des retours et pour préparer peut-être les prochains ponts, en tout cas le pont de la Pentecôte ou alors les vacances cet été, cette semaine sur Radio Vinci Autoroute. 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Bonne chance à toutes et à tous. Restez avec nous, l'infotrafic revient dans un instant.
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10: Les principales tendances du trafic, avec toujours des bouchons si vous arrivez d'Espagne, si vous quittez la Méditerranée en direction de Toulouse, également à l'ouest d'Arles, et également du côté du Languedoc, où un accident est confirmé depuis quelques instants avec les gendarmes et le patrouilleur qui sont arrivés sur place. Kilomètre 67, au moins trois voitures qui sont accrochées sur voie de gauche, vous ne passez que sur les voies les plus à droite. Après, Galargues, à la sortie 26 entre Montpellier et Nîmes, sur cet axe A9 en direction de Lyon, là où le trafic est déjà extrêmement chargé. Alors avant l'accident, il y avait déjà trois quarts d'heure de plus pour faire la liaison entre Narbonne et Orange, soit au total 2h30 de temps de parcours effectif au lieu de 1h45 quand le trafic est fluide, avec une succession de bouchons et de ralentissements entre Narbonne et Nîmes. Mais forcément, avec cet accident, ça ne va pas ranger les choses et le temps de parcours global risque d'augmenter. Je vous tiens informé de l'évolution justement de ce secteur. Ailleurs, notamment si vous quittez Narbonne ou si vous arrivez donc de Perpignan, de Montpellier, pour rejoindre la 61 en direction de Toulouse, je vous rappelle qu'il y a toujours un trafic largement perturbé, avec 2h20, un temps de parcours effectif entre Narbonne et Toulouse, au lieu d'1h10 quand tout va bien, toujours sur une trentaine de kilomètres en cumulé, 30-40 kilomètres, bouchon ralentissement, avec un bouchon dur, celui entre Narbonne et Lézignan, au passage de 3 de voies circulées, ou rien que dans ce secteur, sur une dizaine de kilomètres, il faut 3 quarts d'heure pour passer la zone. Autre information, notamment si vous arrivez d'Espagne, vous avez passé des bouchons toujours dans le secteur de la Jonquera, côté espagnol, là, sur la P7, 5 km de bouchons durs qui se prolongent sur 9 km en France. Vous mettez un long, très long moment pour passer l'intégralité de la zone et passer la barrière du Boulou au sud de Perpignan sur la 9 en direction de Lyon. Et puis, nouvelle information qui me parvient, toujours dans le secteur de l'autoroute A9 entre Montpellier et Nîmes, j'apprends qu'un nouvel accident est signalé dans le bouchon consécutif au premier accident qui s'est produit au kilomètre 67. Premier accident avec trois voitures impliquées sur voie de gauche, et bien un deuxième accident, une voiture sur voie de gauche également au kilomètre 69. Donc les bouchons qui se renforcent avec les accidents qui se succèdent dans cette zone de l'autoroute A9 entre Montpellier et Nîmes en direction de Lyon. Vous quittez Nîmes, cette fois vous rejoignez la région d'Arles, à l'ouest d'Arles, hein, toujours pas mal de bouchons, 5-6 km de retenue avec une demi-heure au global pour passer la zone entre la barrière de péage d'Arles et l'ouest d'Arles via la Nationale 113. Et puis au-delà de l'autoroute A9, si vous continuez sur la 7, pas de changement. On est toujours à 3h, plus de 3h, hein, 3h15 désormais pour faire la liaison Orange-Valence au lieu de 50 minutes quand tout va bien. 2h25 de plus avec 60 km de bouchons accumulés sur les 90 km qui séparent ces deux villes. Bonne route et surtout bon courage le long de votre parcours. Les difficultés qui risquent de se prolonger jusqu'en milieu de soirée à l'occasion de ces retours de week-end prolongé de l'Ascension. On suit ça avec attention, bien sûr. Vous êtes sur la bonne fréquence. 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MC Solar en musique.

0: La route avec MC Solar sur le 107.7. Très bon voyage à toutes et à tous. Je vous rappelle qu'un accident est en cours entre Montpellier et Nîmes sur la 9 en direction de Lyon sur voie de gauche. Au moins 3 voitures accidentées avec les gendarmes sur place. Le patrouilleur également en protection. Vous ne passez au kilomètre 67 que sur les deux voies les plus à droite. Ce qui va forcément impacter le trafic. Hein, déjà bien chargé dans cette zone avec un bouchon déjà de 20 minutes depuis la sortie Galard-Guéguemort, la sortie numéro 26 sur cet axe A9. On en reparle évidemment dans les prochaines minutes avec ce fort trafic hein, aujourd'hui lié à ces retours de week-end prolongés de l'ascension. J'espère que vous êtes concentrés à 100% sur la route hein, parce que les distracteurs sont partout. D'après le dernier baromètre de la conduite responsable, 77% des conducteurs reconnaissent utiliser leur smartphone ou régler leur GPS en conduisant et ils sont prêts d'un sur trois à lire ou envoyer des messages au volant. Quelques secondes d'inattention hein, et tout peut basculer. Alors gardez les yeux sur la route pour rouler en toute sécurité. Le bruit de l'autre est David Guetta pour aller jusqu'à 16h et l'actualité avec la rédaction.
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0: La route avec David Guetta, Just One Last Time sur le 107.7. Le retour de l'infotrafic, restez avec nous, c'est dans 2 minutes. 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
2: Bonjour à toutes et à tous. À la une, le parquet de Paris enquête sur 84 écoles maternelles, une vingtaine d'élémentaires et une dizaine de crèches. C'est ce qu'annonce la procureure de la République de Paris dans le cadre de l'affaire des violences dans le périscolaire parisien. En avril dernier, le nouveau maire de la capitale, Emmanuel Grégoire, avait présenté un plan d'action pour le périscolaire et promis aux familles une transparence totale face à des signalements de violences sexuelles ou de mauvais traitements sur des enfants. Gérald Darmanin s'envole ce soir pour l'Algérie. Le garde des Sceaux se rend à Alger pour une visite express de 24 heures. La priorité, dit le gouvernement, c'est d'évoquer le cas du journaliste Christophe Glaise, détenu en Algérie depuis près d'un an maintenant. Il a été condamné à 7 ans de prison à la suite d'un reportage en Kabylie. Alors qu'elle devait se rendre à Chypre, la première ministre italienne Giorgia Meloni a préféré annuler son déplacement pour se rendre aujourd'hui au chevet des personnes qui ont été renversées hier dans le centre de Modène, dans le nord de l'Italie. Le conducteur, âgé d'une trentaine d'années, qui aurait des antécédents psychiatriques, a délibérément foncé sur des piétons, blessant 8 personnes, dont 4 grièvement. Le bilan s'alourdit en Russie, visé par l'une des attaques ukrainiennes les plus massives en plus de 4 ans de conflit, alors que le précédent bilan faisait état de 3 morts en périphérie de Moscou. Un décès supplémentaire a été recensé dans la région de Belgorod après cette attaque de drone. C'est une région frontalière de l'Ukraine. Retour en France, où vous rencontrez beaucoup de difficultés sur la route des retours après ce long week-end de l'ascension. Les conditions de circulation sont rendues difficiles aussi par une météo très pluvieuse. Restez bien à l'écoute du 107.7. L'infotrafic revient en détail à la fin de ce flash. En rugby, elle vise l'exploit. Le 15 de France féminin reçoit aujourd'hui l'Angleterre à Bordeaux, alors que les deux équipes espèrent remporter le tournoi Destination. Les Bleus qui n'ont plus battu les Anglaises depuis 2018. Coup d'envoi tout à l'heure à 17h45. Et puis en foot, le multiplex de la dernière journée de Ligue 1, c'est ce soir, avec du suspense en haut comme en bas du tableau. En tête de classement, Lille, Lyon et Rennes vont se disputer la 3e place et la qualification directe en Ligue des Champions aux côtés du PSG et de Lens. Il est 16h passé de 2 minutes, c'est la fin de ce flash. Excellent après-midi à l'écoute du 107.7. Dans une heure, l'actualité vous sera présentée par Perrine Martin. Dans un instant, le retour au trafic juste après la météo.
0: Merci. La météo à venir pour ces prochaines heures avec cet après-midi des pluies qui concernent encore le centre du pays. Le soleil domine en revanche sur le littoral méditerranéen avec encore un vent modéré. Mais demain, les éclaircies vont s'imposer près de la Méditerranée. Partout ailleurs, le temps restera très nuageux avec quelques averses. Les températures, les minimales pour demain matin, 7 à 13 degrés, les maximales autour de la Méditerranée et plus largement sur le quart sud-est. Il fera 17 à Lyon, 18 à Toulouse, 20 du côté de Marseille et Perpignan et 21 degrés du côté de Montpellier.
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0: Allez, infotrafic de retour à 16h passé de 3 minutes avec un trafic qui reste extrêmement dense le long de votre voyage forcément. On n'a pas encore atteint le pic de trafic, mais vous êtes très nombreux dès l'Espagne. Pour vous qui arrivez donc de la Jonquera, vous êtes dans les bouchons sur le 5-6 km du côté de la P7. Puis une fois passé à la frontière, vous rajoutez 9 km supplémentaires pour atteindre la barrière du Boulou au sud de Perpignan avec un très long moment pour passer l'intégralité de la zone. Vous avez compris, au moins 14 km à de bouchons en cumulé entre Espagne et France sur cet axe AP7 côté espagnol, puis A9 côté français. Une fois passé cette zone, vous remontez l'axe A9 et dès que vous passez le secteur de Sigean après la sortie 39, vous tombez dans les bouchons une demi-heure pour passer une quinzaine de kilomètres de bouchons et des ralentissements cumulés qui se prolongent ensuite largement entre Narbonne et Béziers. Vous êtes nombreux et de nombreux coups de frein vous attendent également entre Béziers et l'ouest de Montpellier. Puis une fois passé à l'est de Montpellier-Narbonne et Béziers, vous êtes nombreux et de nombreux coups de frein vous attendent également entre Béziers et l'ouest de Montpellier. Puis une fois passé à l'est de Montpellier, il y a

0: Puis ensuite, sur la nationale, pour rejoindre l'ouest d'Arles, il y a une demi-heure de bouchon avec 5 à 6 km de retenue. Ensuite, ça se passera bien jusqu'à arriver dans le secteur de Salon ou à la jonction à 54 à 7. Vous êtes de nouveau dans les difficultés. Si à Nîmes, vous continuez sur l'autoroute A9, la dernière partie se passe plutôt bien. Et une fois que vous quittez la 9 pour rejoindre la 7, là, en revanche, les bouchons recommencent assez nettement puisqu'il y a 3h20 pour faire la liaison entre Orange et Valence sur la 7 en direction de Lyon. Au lieu de 50 minutes en temps normal, 2h30 de plus avec 60 km de bouchons cumulés, vous êtes quasiment régulièrement et pratiquement tout le temps dans des bouchons, des ralentissements sur cet axe A7 en direction de Lyon. Dans l'autre sens, pour vous qui arrivez de la vallée du Rhône sur l'autoroute A9 en direction de Barcelone, il n'y aura pas de difficulté majeure devant vous. En revanche, si à Narbonne, que vous arrivez d'ailleurs de Barcelone ou de Lyon, vous vous engagez sur la 61, l'autre difficulté, elle est là. L'autre pôle de difficulté du côté de Lézignan, entre Lézignan et Carcassonne, et même entre Narbonne et Lézignan, au passage de Troyes, deux voies circulées, il y a trois quarts d'heure de bouchons sur une quinzaine de kilomètres. Ensuite, sur 20 kilomètres supplémentaires, bouchons et ralentissements qui se succèdent jusqu'à l'ouest de Carcassonne, ce qui nous donne en termes de temps de parcours 1h20 de plus que d'habitude, 2h30 ou 1h10 pour faire la liaison entre Narbonne et Toulouse. Ça a encore un petit peu augmenté ces dernières minutes. Dans l'autre sens, en revanche, pas de souci, Toulouse de la Méditerranée, ça se passe bien. On termine avec un mot au-delà du réseau Vinci Autoroute. Si vous êtes dans la région de Béziers, vous remontez la 75 au-delà du réseau Vinci Autoroute en direction de Clermont-Ferrand. Il y aura 20 minutes de bouchon entre Clermont-Lérault et Lodève, une quinzaine de kilomètres de ralentissement cumulé au-delà du réseau Vinci Autoroute.
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0: La route ensemble en musique avec Teddy Swims. Dans un instant, le nouveau point trafic complet arrive et surtout les temps de parcours de référence. Que ça soit sur la liaison Narbonne-Toulouse ou Narbonne-Orange, vous êtes très nombreux sur la route avec parfois des trafics rendus difficiles à cause d'un accident entre Montpellier et Nîmes. Après Galargues, toujours sur la 9 en direction de Lyon avec la voie de gauche impactée. Vous ne passez que sur les deux voies les plus à droite au kilomètre 67.
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0: Les principaux temps de parcours à 16h15 avant d'y revenir en détail tout à l'heure. Alors ça peut évoluer depuis tout à l'heure. On est surtout sur un trafic extrêmement dense. Notamment sur la liaison Narbonne-Toulouse. Vous quittez la Méditerranée en direction de l'Ouest Occitanie. Vous avez 1h30 de plus que d'habitude, 2h40 au lieu d'1h10 en temps normal, avec 40 km de bouchons entre Narbonne et Castelnaudary essentiellement. Si vous arrivez d'Espagne, 15 km de bouchons durs entre Espagne et France, depuis AP7 et la Jonquera jusqu'au boulot au sud de Perpignan sur l'autoroute A9. Vous mettez un très très long moment pour passer l'intégralité de la zone avant de continuer votre voyage. Une fois que vous le poursuivez ce voyage, après 6 jours au nord de Perpignan, après la sortie 39, vous aurez 20 km de bouchons, une demi-heure pour passer l'intégralité de la zone de Narbonne, puis ensuite ça freinera régulièrement entre Narbonne et Montpellier, puis surtout entre Montpellier et Nîmes, où il y a un petit peu plus d'une heure de bouchon à l'est de Montpellier d'abord, au niveau de la jonction NAF à 709 pour vous qui arrivez de Barcelone ou de Montpellier, et ensuite juste avant Galargues à la sortie 26 à cause d'un accident sur voie de gauche où le dépanneur est en train de charger les véhicules accidentés, deux au final, accidentés au kilomètre 67, vous ne passez que sur les deux voies les plus à droite. Une fois passé le secteur de Nîmes, eh bien sachez que si vous prenez la 54 en direction de Marseille, il y aura des ralentissements sur une dizaine de kilomètres, bouchons et ralentissements à l'ouest et à l'est d'Arles sur la Nationale 113 au-delà du réseau Vinci Autoroute. Et puis si vous arrivez d'Arles, au bout de la 54 pour rejoindre l'autoroute A9, il y a un bouchon, 5 minutes pour passer 1 km de retenue. Puis la dernière importante difficulté, c'est au-delà de l'autoroute A9. C'est depuis le Languedoc, vous allez vers la vallée du Rhône en direction de Lyon, vous poursuivez le voyage entre Orange et Valence sur la 7. Il y a toujours un temps de parcours nettement augmenté, 3h10 au lieu de 50 minutes pour la liaison Orange-Valence, soit 2h20 de plus que d'habitude, avec des perturbations sur une soixantaine de kilomètres en cumulé. Voilà pour les grandes tendance, on y reviendra tout à l'heure en détail dans le prochain point trafic.
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0: Bon courage en musique, on vous fait patienter ou continuer la route avec Vaya con Dios et Elena qui se prépare.

0: La route avec Elena et le titre Capuche à l'instant sur Radio Vinci Autoroute à 16h26 précisément. L'état du trafic, ça revient dans quelques minutes. Un coup d'œil également sur la vallée du Rhône pour vous qui prolongez l'expérience au-delà de l'autoroute A9 et du Languedoc pour rejoindre le nord de la Provence et Auvergne-Rhône-Alpes avec notre homme de terrain à bord de la voiture trafic Radio Vinci Autoroute, Rémi Acari qui sillonne la vallée du Rhône et il nous parlera de temps de parcours nettement augmenté entre Orange et Valence. Vous en saurez plus, c'est dans un petit peu moins de 3 minutes désormais.
1: 16h52, sur un sentier du Pic de l'Aigle.
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0: L'état du trafic en ce milieu d'après-midi, vous êtes encore très nombreux sur la route, hein. Évidemment, cette journée de fort trafic et de retour de week-end prolongé de l'Ascension, avec de nombreux bouchons, des temps de parcours nettement rallongés. Alors les bouchons, ils sont très présents si vous rentrez d'Espagne, par exemple. Alors, vous avez, côté espagnol, patienté un long moment, hein, pour passer les bouchons depuis la Jonquera sur la P7 pour rejoindre la France. Une fois passé la frontière, eh bien, vous rajoutez 9 km de retenue, où vous passez encore plusieurs dizaines de minutes totalement à l'arrêt ou au pas au niveau de cette zone entre le kilomètre 280 et le kilomètre 271. Une fois passé cette zone, ça sera au nord de Perpignan, hein, que vous retrouvez une demi-heure de bouchons sur une quinzaine de kilomètres à Narbonne, entre Sigean précisément et Narbonne-Est, entre les sorties 39 et 37 de l'autoroute A9 en direction de Lyon. Ensuite, ça ralentit ponctuellement entre Narbonne, Béziers, Agde et du côté jusque du côté de Montpellier. D'ailleurs, sachez qu'il y a au moins 20 minutes de bouchons, hein, entre Agde et 7 sur l'autoroute A9 en direction de Lyon. Nouvelle perspective trafic qui se se dégrade sur cette large zone de l'autoroute A9 en ce moment. Et puis au-delà de ce secteur, si vous poursuivez le voyage au-delà, notamment si vous passez à la zone de Montpellier pour rejoindre Nîmes, eh bien les bouchons s'enchaînent là aussi, ce qui nous donne en termes de temps de parcours eh bien encore pas mal de difficultés, puisque au global, si on fait l'accumulation de toutes les difficultés, on est à globalement 1h15 de plus que d'habitude. D'habitude c'est 1h45, là on est à 2h45, même 3h pour faire la liaison Narbonne-Orange, donc au lieu d'1h45, 3h pour effectuer le secteur et le trajet, avec de nombreux bouchons sur, au global, hein, si on fait le cumul, au moins une quarantaine de kilomètres de bouchons et de ralentissements cumulés. Depuis Narbonne, si vous arrivez de Perpignan, de Montpellier, pour prendre l'autoroute A61 en direction de Toulouse, là aussi les bouchons sont nettement présent, notamment entre Narbonne et l'ouest de Carcassonne jusqu'à Castelnaudary. Du côté du temps de parcours de référence, on est à 2h40 au lieu d'1h10 en temps normal, avec 1h30 de plus. Et surtout, notamment Narbonne-Lézignan, hein, à l'est de Carcassonne, il y a 1 heure de bouchon rien que dans cette zone, avec un peu plus de 15 km de retenue et de bouchons très durs. Et puis si vous quittez la Méditerranée pour remonter à l'axe A75 au-delà du réseau Vinci Autoroute, je vous rappelle qu'il y a 20 minutes de bouchon entre Clermont-Lérault et Lodève, au-delà du réseau Vinci Autoroute, donc en direction de Millau et de Clermont-Ferrand. Au-delà de l'autoroute A9, si vous, depuis Nîmes, vous prenez la direction de la Camargue et de la Provence en direction de Marseille sur la 54, à partir de la barrière de péage d'Arles jusqu'à l'ouest d'Arles sur la Nationale 113, il y a 1/2 heure de bouchon avec 5 à 6 km de retenue. Et puis si depuis Nîmes vous continuez sur la 9 pour rejoindre l'autoroute A7, qu'est-ce qui vous attend ? Eh bien encore de nombreux bouchons entre Orange et Valence sur la 7 en direction de Lyon. Confirmation avec vous Rémi à bord de la voiture trafic Radio Vinci Autoroute, avec de très longs bouchons à traverser sur cette première portion de l'autoroute A7.
2: Oui, Loïc, tout à fait. Tout se concentre aujourd'hui entre Orange, Montélimar et Valence, avec un enchaînement quasiment sans discontinuer de grosses difficultés de circulation. En témoigne une bande de parcours qui est largement supérieure à la normale. 3h05, 3h10 pour remonter d'Orange jusqu'à Valence, quand il en faut que 50 minutes quand c'est calme et fluide, soit plus du triple que le temps de parcours habituel pour passer du Vaucluse à la Drôme. Et c'est très très chargé, aussi bien d'ailleurs sur l'autoroute que sur les aires. Pensez à anticiper si vous comptez marquer la pause, il y a beaucoup d'air qui sont sursaturés et sur lesquels vous pouvez vous arrêter, marquer la pause.
0: Merci Rémi à bord de la voiture trafic Radio Vinci Autoroute, et un conseil qui est valable également sur les aires du Languedoc-Roussillon, bien sûr sur la 9 en direction de Barcelone. Notez que si vous arrivez de la vallée du Rhône, il y a un petit peu de monde entre Nîmes et Montpellier, ça peut ralentir ponctuellement, donc tenez-en compte jusqu'à Narbonne, et ensuite ça se passera bien si vous poursuivez en direction de Barcelone.
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0: Bonne route et surtout bon courage à l'écoute du 177. Quand le trafic se fait plus fluide, on n'oublie pas de bien rouler à droite. Ne restez pas constamment sur la voie du milieu, la voie de gauche. Sur autoroute en France, on roule à droite. La voie de droite qui n'est pas réservée aux poids lourds ni aux véhicules lents, c'est toujours bon de le rappeler. Souvenir, début des années 2000 avec Alizé. Voici Moi Lolita sur Radio Vinci Autoroute. 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

Le duo Zaoui Stéphane avec Love Noir, Dizzy arrive dans un instant avant les grandes tendances du trafic à 16h45. Il n'y a pas beaucoup d'évolution depuis tout à l'heure. On est toujours sur un trafic extrêmement dense autour de la Méditerranée, entre Occitanie, Provence et également si vous quittez le pourtour méditerranéen côté Vallée du Rhône. On aura l'occasion d'y revenir. La seule bonne nouvelle entre guillemets, c'est la fin de l'accident sur l'autoroute A9 en direction de Lyon. Entre Montpellier et Nîmes, il y avait plusieurs véhicules accidentés sur voie de gauche, kilomètre 67 après Galargue. Mais les véhicules ont pu être évacués. Repasser sur trois voies de circulation. On en reparle après la musique.

0: La route avec Diziz sur le 107.7 Radio Vinci Autoroute, 16h43. Dans deux minutes, un nouveau point trafic complet arrive.
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0: Les principales tendances du trafic avant d'y revenir après l'actualité de 17h en détail. Sachez que vous avez plus de 15 km de bouchons cumulés entre Espagne et France, entre AP7, réseau espagnol depuis la Jonquera, et la barrière du Boulou sur la 9 en direction de Lyon, au sud de Perpignan. Donc le trafic est largement perturbé depuis le début de journée. C'est encore le cas à l'heure actuelle, c'est-à-dire en cette fin d'après-midi. Ensuite, vous passez cette première zone où vous aurez mis largement plus d'une heure dans les bouchons et les perturbations pour passer l'intégralité du secteur, pour retrouver d'autres bouchon. Une demi-heure de retenue entre Sigean, la sortie numéro 39, et Narbonne-Est à la sortie 37 sur une quinzaine de kilomètres. Si dans ce secteur de Narbonne vous bifurquez sur la 61, bah, vous rajoutez un temps de parcours augmenté d'une heure et demie, 2h40 au lieu d'une heure 10 en temps normal sur une quarantaine de kilomètres bouchon dur entre Narbonne et l'ouest de Carcassonne sur cet axe A61 en direction de Toulouse. Si vous, en revanche, au-delà de Narbonne, vous continuez votre route en direction de Lyon, vous serez confronté au bouchon entre Narbonne et Béziers, puis entre Béziers et Montpellier, avec une demi-heure de retenue en tout sur une dizaine de kilomètres, et puis ensuite à l'est de Montpellier, encore des bouchons sur une vingtaine de kilomètres, là aussi 20-30 minutes de plus que d'habitude pour effectuer la liaison entre Montpellier et Nîmes. Au global, ce qui nous donne une bonne heure supplémentaire, on est à 2h45, au lieu d'une heure 45 sur la liaison Narbonne-Orange, donc une heure de plus que d'habitude. Si à Nîmes, vous prenez l'autoroute A54 en direction de Marseille, à l'ouest d'Arles, il y a toujours une demi-heure de bouchons, 5 à 6 kilomètres de retenue. retenu dans l'autre sens au bout de la 54 à Nîmes. Vous passez de l'autoroute A54 à l'autoroute A9 en direction de Barcelone, à 5 minutes de bouchon pour 1 km de retenue. Enfin, l'autre difficulté majeure, elle est au cœur de la vallée du Rhône, sur l'A7, au-delà de l'autoroute A9 en direction de Lyon. Je vous rappelle que vous mettez encore 3h05 au lieu de 50 minutes pour la liaison Orange-Valence, 2h15 de plus que d'habitude avec des bouchons bien installés entre Orange, Bolène, le sud et la traversée de Montélimar jusque dans le secteur de Valence. Donc, trafic est largement perturbé à l'heure actuelle. On termine avec un mont et un obstacle repéré sur la chaussée. Si vous êtes entre Perpignan et Narbonne, après le 4 à la sortie numéro 40 en direction de Lyon, notez qu'un vélo est tombé d'un véhicule au kilomètre 209. Ralentissez, anticipez, ça peut vous gêner. Christine and the Queens en musique avec Ebony également dans le prochain quart d'heure, ou encore la musique d'Angèle et Justice. Tout ça pour rejoindre 17h, hein, l'actualité avec la rédaction. Bon courage si vous êtes encore dans les difficultés en cette fin d'après-midi. Chris.

0: La route avec Christine and the Queens, 16h52. Merci de faire la route avec nous. Et bon courage surtout, hein, vous en avez besoin. Vous êtes encore dans les bouchons un petit peu partout autour de la Méditerranée. Les principales difficultés, notamment sur l'autoroute A61, pour vous qui quittez l'autoroute A9 depuis Narbonne pour rejoindre Toulouse. D'habitude, vous mettez 1h10. Là, vous mettez 2h40, 1h30 de plus que d'habitude, donc pour faire la liaison avec notamment des bouchons très importants entre Narbonne et Lézignan à l'est de Carcassonne. On reparle de tout ça dans le prochain point. Un trafic complet après Ebony et Angel et Justice pour aller jusqu'à l'actualité de 17h. Restez avec nous.
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0: La route avec Angèle et Justice, What You Want sur le 107.7. Magic System, c'est dans un instant pour la playlist des kids qui arrive. On vous dit tout sur l'état du trafic dans deux minutes. 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
2: Bonjour à tous. Le nouveau maire de Paris avait promis une transparence totale concernant les violences dans le périscolaire parisien. Une grande enquête vient d'être lancée par le parquet de la capitale. 84 écoles maternelles, une vingtaine de primaires ainsi qu'une dizaine de crèches vont être inspectées suite à des signalements de violences sexuelles ou de mauvais traitements sur des enfants. Le parquet de Paris qui a ouvert aussi une enquête pour traite des êtres humains dans l'affaire Epstein. Une dizaine de nouvelles victimes françaises se sont manifestées. L'objectif est notamment d'identifier ceux qui auraient pu permettre à Epstein de faciliter ses crimes en France. Aucune des personnes susceptibles d'être mises en cause n'a été entendue jusqu'à présent. C'est ce qu'a précisé la procureure de Paris. Gérald Darmanin s'envole pour l'Algérie dans les prochaines heures. Le garde des Sceaux se rend à Alger pour une visite express de 24 heures. Objectif, relancer la coopération judiciaire entre les deux pays, notamment au sujet du narcotrafic et de la lutte contre le terrorisme. Mais la priorité, dit le gouvernement français, ce sera le cas du journaliste Christophe Glaise, détenu en Algérie depuis près d'un an et condamné à 7 ans de prison. Elle a annulé son déplacement à Chypre. La première ministre italienne, Giorgia Meloni, a préféré se rendre ce dimanche au chevet des personnes renversées hier dans le centre-ville de Modène, dans le nord de l'Italie. Le conducteur, âgé d'une trentaine d'années, qui aurait des antécédents psychiatriques, a délibérément foncé sur des piétons. Il a blessé 8 personnes, dont 4 grièvement. C'est un passant qui s'est sacrifié pour sauver la vie de ceux qui se trouvaient là. Un héros, des mots même du vice-président du Conseil des ministres italien. La Russie, attaquée par 600 drones ukrainiens, une des attaques de l'Ukraine les plus massives. En plus de 4 ans de conflit, l'opération a tué 4 personnes. Elle était entièrement justifiée, selon Volodymyr Zelensky. Et puis la France est arrivée 11e sur 25 à l'Eurovision. Hier soir, la chanteuse Monroe s'est dit fière de son parcours. C'est la Bulgarie qui a offert... Et qui a remporté la compétition et l'Eurovision pour la toute première fois. Un petit mot de rugby, suite du tournoi des Six Nations avec un match digne d'une finale dans les prochaines minutes, puisque c'est dans 3/4 d'heure. 5e journée entre le 15 de France féminin et le 15 de la Rose. Le match se joue à Bordeaux. Les Bleus n'ont plus battu les Anglaises depuis 2018. Et enfin, la dernière journée de Ligue 1. Ça, c'est du football. Du suspense en haut, comme en bas de tableau d'ailleurs. Coup d'envoi de l'ensemble des matchs à 21h. C'est la fin de ce flash. 17h, 2 minutes, bonne fin de week-end. On passe à la météo.
0: Merci Perrine à la météo avec en cette fin de journée des pluies qui concernent encore le centre du pays. Le soleil qui domine sur le littoral méditerranéen avec encore un petit peu de vent. Demain, les éclaircies vont s'imposer près de la Méditerranée. Partout ailleurs, le temps restera très nuageux avec quelques averses. Les températures minimales 7 à 13 degrés. Et puis les maximales sur le quart sud-est, il fera 17 à Lyon, 18 à Toulouse, 20 du côté de Marseille et Perpignan, 21 à Montpellier.
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0: Les temps de parcours toujours nettement augmentés le long de votre parcours autour de la Méditerranée, en Occitanie, en Provence, en Auvergne-Rhône-Alpes, en raison de ces retours de week-end prolongés de l'Ascension. C'est souvent une des journées plus chargées de l'année, même au-delà de la période estivale. Vous êtes encore très très nombreux à arriver d'Espagne, par exemple depuis la Jonquera sur la P7, le réseau espagnol, 6 km de bouchons qui se prolongent en 9 km en France sur l'autoroute A9 en direction de Lyon. Bouchons et ralentissements, hein. Dans certains secteurs, ça peut rouler un petit peu plus, mais vraiment, on est souvent au ralenti, voire à l'arrêt, sur cette large portion entre AP7, réseau espagnol et autoroute A9 en direction de Lyon. Une fois passé la barrière de péage du Boulou, sachez qu'il y a une petite accalmie pour traverser Perpignan. Ensuite, de nouveau, en arrivant au sud de Narbonne, à Précigeon, la sortie 39, vous avez une demi-heure de bouchon au programme sur un petit peu plus d'une quinzaine de kilomètres entre Sigean et Narbonne-Est, sortie 39 et 37. Si d'aventure, à Narbonne, vous prenez la 61, là, vous serez confronté à 1h30 de plus que d'habitude. pour la liaison Narbonne-Toulouse, 2h40 au lieu d'1h10, quand tout va bien, avec dans le secteur de Lézignan au moins une quinzaine de kilomètres de bouchons. On mettait 3/4 d'heure rien que pour passer le secteur et passer de 3 à 2 voies circulées. Ensuite, ça se normalise avant de nouveau de freiner assez nettement et d'être à l'arrêt dans la traversée de Carcassonne ou entre Bram et Castelnaudary, ce qui explique donc ce temps de parcours nettement augmenté. Si depuis Narbonne, vous continuez en direction de Lyon, là, les ralentissements ou entre Bram et Castelnaudary, ce qui explique donc ce temps de parcours nettement augmenté. Si depuis Narbonne, vous continuez en direction de Lyon, là, les ralentissements s'enchaînent dans le

0: 34 direction Marseille. Mais sachez qu'il y aura une demi-heure de bouchon à la barrière de péage d'Arles pour rejoindre l'ouest d'Arles via la nationale 113 avec 5 à 6 km de bouchon. Et puis si vous continuez au-delà de Nîmes, dernière partie de la 9 plutôt sans encombre jusqu'à arriver en vallée du Rhône. Et là, les bouchons reprennent dans le secteur d'Orange, puis surtout à partir du sud de Montélimar jusqu'au sud de Valence où vous avez un temps de parcours nettement augmenté. On est à 3 heures au lieu de 50 minutes en temps normal pour Orange-Valence. 90 km qui se font donc quand tout va bien en 50 minutes et là c'est 3 heures, 2 heures de plus que d'habitude, donc le trafic est largement perturbé encore une fois en cette fin d'après-midi. Dans l'autre sens, si vous arrivez de la vallée du Rhône sur la 9 en direction de Barcelone, ça pourrait être dense, notamment entre Nîmes et Narbonne avec quelques à-coups, mais pas de difficultés majeures devant vous. Même constat si vous arrivez de Toulouse pour rejoindre la Méditerranée sur la 61. Enfin, on termine au-delà du réseau Vinci Autoroute pour vous dire qu'il y a toujours des ralentissements sur la 75 direction Millau et Clermont-Ferrand, au-delà du réseau Vinci Autoroute, notamment sur la portion de cet axe qui relie le secteur de Clermont-Lérault à l'Odève, avec une dizaine de kilomètres de ralentissement. Vous mettez 20 minutes de plus que d'habitude pour faire de la liaison.
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0: 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Et à 17h, on s'intéresse à un titre sorti en 2014. Titre devenu un classique des booms et des soirées. Plus de 530 millions de vues pour le clip. Avec toute la joie de Magic System, il va forcément faire chanter dans la voiture. Voici Magic in the Air. 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

0: Mentissa et la chanson d'amour à l'instant sur le 107.7, retour au trafic. Vous êtes au kilomètre 160 de l'autoroute A9 dans la région de Béziers, en direction de Barcelone, en direction de Lyon. Au niveau de la jonction avec la 75, il y a un piéton qui a été vu marchant près des voies, qui peut traverser la chaussée à tout moment. Vous êtes concerné dans les deux sens de circulation. Le prochain point trafic, les principales tendances et les temps de parcours, ça revient dans quelques instants sur le 107.7. Restez avec nous.
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0: Les principaux temps de parcours avant d'y revenir en détail tout à l'heure, avec encore plus de 15 km de bouchons entre Espagne et France sur la P7, puis l'autoroute A9 en direction de Lyon. Vous mettez largement plus d'une heure pour traverser toutes ces perturbations depuis la Jonquera jusqu'au Boulot au sud de Perpignan pour passer cette fameuse barrière de péage où des voies sont neutralisées. La demande des autorités pour permettre des contrôles, qu'ils soient en cours ou pas, la configuration ne change pas. Ensuite, vous progressez plus au nord et en arrivant au sud de Narbonne après Sigean, vous avez une demi-heure de bouchons sur une vingtaine de kilomètres entre le sud et l'est de Narbonne sur cet axe A9 en direction de Lyon, puis ensuite ralentissement assez régulier à Agde, à 7 et puis surtout entre Montpellier et Nîmes, ce qui nous donne en termes de temps de parcours Narbonne-Orange bien 3 quarts d'heure de plus avec 2h30 au lieu d'une heure 45 en temps normal pour faire la liaison entre Narbonne et Orange. Ensuite, si vous poursuivez au-delà de la 9 sur la 7, eh bien vous rajoutez 3 heures pour faire Orange de Valence au lieu de 50 minutes quand tout va bien, 2h10 supplémentaires. Ça n'a pas changé là aussi depuis tout à l'heure. Dans l'autre sens, pas de soucis, hormis un trafic dense entre notamment Nîmes et Montpellier. mais à quelques à-coups, mais pas de grosses difficultés au programme. En revanche, si depuis Narbonne, depuis la 9, vous partez sur la 61 en direction de Toulouse, là, les bouchons ont tendance à encore s'intensifier, puisqu'on est à 2h50 désormais, 1h40 de plus que d'habitude pour la liaison entre Narbonne et Toulouse. Donc, au lieu d'une heure 10, donc 2h50 de temps de parcours effectif, avec plus de 40 km de bouchons durs dans le secteur de Lézignan, à l'est de Carcassonne, la traversée également de la cité de Carcassonne, tout comme dans le secteur de Bram jusqu'à Castelnaudary. Vous êtes souvent à l'arrêt sur cet axe à 61 en direction de Toulouse. Voilà pour les principales tendances. On y reviendra, je le disais en détail tout à l'heure. Un dernier mot si vous quittez la région de Nîmes par la 54 en direction de Marseille à l'ouest d'Arles. Entre la 54 et Nationale 113, au-delà du réseau Vinci Autoroute, il y a toujours une bonne demi-heure de bouchon pour 5 à 6 km de retenue.
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0: Bonne route à toutes et à tous, bon courage si vous êtes encore dans les difficultés, la route est encore longue, donc vers la maison pour finir ce week-end prolongé de l'Ascension, avant celui de la Pentecôte la semaine prochaine, peut-être que vous allez en profiter. On pense déjà à l'avenir évidemment et au bon moment qu'on a passé tout au long de cette semaine fériée en famille, entre amis. On reprend la route en musique avec Wakefield, Saturday Night, c'est Vernis Rouge dans un instant.

0: route avec Vernis Rouge à l'instant et le titre La Fille, la pause. Et puis juste après, un nouveau point trafic avec notre homme de terrain aussi à bord de la voiture trafic Radio Vinci Autoroute qui sillonne la vallée du Rhône. Vous parlera notamment de ce temps supplémentaire encore nettement augmenté pour remonter l'axe A7 entre Orange et Valence. 50 minutes quand tout va bien, 3 heures à l'heure actuelle. On en reparle dans quelques minutes.
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0: L'info trafic rythmé encore une fois en cette fin d'après-midi par beaucoup de bouchons qui persistent à l'heure actuelle autour de la Méditerranée entre Provence et Occitanie. En Occitanie aussi, vous rentrez d'Espagne, vous êtes dans les bouchons depuis un long moment, depuis la Jonquera côté espagnol sur la P7 pour rejoindre le sud de Perpignan à la barrière de péage du Boulou. Il y a largement plus d'une heure pour passer plus d'une quinzaine de kilomètres de bouchons entre la P7, le réseau espagnol et l'autoroute A9 en direction de Lyon. Une fois passé cette zone, vous retrouvez des ralentissements et des bouchons à partir de Sigean, au nord de Perpignan, après la sortie numéro 39. Bouchon et ralentissement sur une trentaine de kilomètres. Vous allez mettre une demi-heure de plus que d'habitude pour effectuer la liaison entre les sorties 39 et 37. Si du côté de Narbonne, vous prenez plutôt la 61 pour aller vers Toulouse, eh bien là, les bouchons sont encore bien installés. J'en veux pour preuve ce temps de parcours global, toujours augmenté d'1h40, 2h50 au lieu d'1h10 en temps normal pour la liaison Narbonne-Toulouse avec des bouchons à Lézignan, à l'est de Carcassonne. Rien que dans ce secteur, il y a 3/4 de retenue. Puis ensuite, dans la traversée de Carcassonne jusqu'à l'ouest de Carcassonne et même jusque dans le secteur de Castelnaudary, succession de bouchons et de ralentissements sur une trentaine de kilomètres en global. Voilà pour ces zones les plus impactées par le trafic du côté du Roussillon et sur l'ouest Occitanie. Ici, depuis Narbonne, vous remontez l'axe A9 en direction de Lyon. Les autres ralentissements ponctuellement à Béziers, à Agde, à Sète et surtout entre Montpellier et Nîmes. Série de bouchons et de ralentissements, une demi-heure pour passer la zone, ce qui nous donne en termes de temps de parcours global entre Narbonne et Orange, 3/4 de plus, 2h30 au lieu d'1h45 en temps normal. Juste avant de rejoindre la vallée du Rhône, notre homme de terrain, Rémi Acari du 107.7 à bord de la voiture trafic Radio Vinci Autoroute pour le temps de parcours entre Orange et Valence. Un mot concernant le secteur de Nîmes. Si vous rejoignez à l'heure actuelle la région de Arles, où les difficultés sont bien installées en ce moment, à partir de la barrière de péage d'Arles à l'ouest d'Arles sur la 54, puis sur la nationale à 113, il va vous falloir globalement une heure pour traverser un petit peu plus d'une dizaine de kilomètres de bouchons. Le trafic sature en direction de Marseille à l'heure actuelle. Et qu'en est-il donc de cette fameuse vallée du Rhône sur l'autoroute A7 en direction de Lyon? Une fois que vous quittez l'autoroute A9, les bouchons sont loin d'être terminés. Confirmation avec vous, Rémi. Orange Valence qui reste le secteur le plus difficile.
14: Oui, Loïc, effectivement, c'est la première moitié de la 7 qui restera la plus chargée. Et il faudra vraiment 3 heures pour passer l'ensemble des difficultés. Les temps de parcours sont conformes à ceux que vous entendez. Yo, Loïc, j'ai vraiment mis vraiment 3 heures pour remonter toute la vallée du Rhône entre Orange et Valence, avec une succession de bouchons parfois très longs à traverser, notamment sur Montélimar et sur l'Auriol. Donc n'hésitez pas. Si vous ne vous sentez pas de conduire dans les bouchons après ceux que vous avez franchis éventuellement avec Loïc Bou sur la 9 ou sur la 31, à marquer une pause en amont sur la 9 ou alors vraiment sur les premiers kilomètres de la 7 pour souffler un petit peu avant de traverser de très très longs bouchons, Loïc.
0: Merci à Rémi, à bord de la voiture trafic Radio Vinci Autoroute en vallée du Rhône. Donc on a bien compris ce temps de parcours de référence Orange Valence, 3 heures au lieu de 50 minutes en temps normal pour passer les 90 km qui séparent ces deux villes. Vous arrivez de la vallée du Rhône pour terminer en direction de Barcelone, trafic dense entre Nîmes et Narbonne, mais pas de difficultés majeures devant vous. Plus de difficultés non plus majeures sur la 75 si vous allez vers Millau et Clermont-Ferrand, entre Clermont-Lérault et Lodève. Le gros du trafic est passé dans cette zone. Et puis un mot sur Narbonne, parce que j'apprends à l'instant en direction de Lyon sur l'autoroute A9 au niveau de Narbonne Sud, la sortie 38, véhicule arrêté dans cette sortie qui peut vous gêner, anticiper si vous abordez la zone.
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0: Merci de faire la route avec nous, bon courage dans les difficultés, on vous accompagne en musique et on va jouer ensemble dans un instant pour tenter de gagner des cadeaux. Je vous dis tout juste après M et Katsai.

0: La route avec Katsai et Pinky Up à l'instant sur le 107.7. Retour au trafic. Vous êtes dans la région de Nîmes, au kilomètre 59 de l'autoroute A9, direction Lyon, direction Barcelone. Un piéton a été vu marchant près des voies entre Galargues et Nîmes Ouest, sortie 26 et 25. Piéton qui peut traverser à tout moment, hein. Donc anticipez, ralentissez si vous abordez cette zone. Le prochain point trafic complet avec les principales tendances et les temps de parcours, ça arrive dans quelques instants sur le 107.7 Radio Vinci Autoroute autour de la Méditerranée. Restez avec nous.
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0: À 17h45, les principaux temps de parcours, on atteint souvent l'heure hein, de bouchons, temps de traverser des principales difficultés, voire on les dépasse, ces difficultés, et on dépasse cette heure de bouchons dans plusieurs secteurs, notamment si vous rentrez d'Espagne, hein, vous êtes nombreux depuis la Jonquera, pour passer la barrière et la frontière franco-espagnole, avec une heure de bouchon rien que côté espagnol sur la P7, puis ensuite vous rajoutez une bonne demi-heure côté français au niveau de la barrière du Boulouf. C'est une estimation, hein, ça peut être un peu plus, un peu moins, en tous les cas. On est à globalement une heure et demie de plus que d'habitude pour faire la liaison Espagne-France sur la 9 et sur la P7. Ensuite, arrivé du côté de Sigean, au sud de Narbonne, bouchon sur une trentaine de kilomètres en cumulé, bouchon et ralentissement. Et là, vous mettez 40 minutes pour traverser toute la zone avant de continuer votre route. Si vous poursuivez sur la 9 en direction de Lyon, vous rajoutez à ces 40 minutes, eh bien, une heure supplémentaire pour la liaison Narbonne-Orange avec 2h45 au lieu d'1h45 en temps normal, avec des ralentissements sur la première partie entre Narbonne et Montpellier, et puis ensuite des bouchons durs entre Montpellier et Nîmes. Notez que si vous êtes plus à l'est de Nîmes, sur la 9, il y a des morceaux de pneus signalés sur les voies au kilomètre 22, après Romoulin à sortie 23, et puis ensuite le trafic restera bien dense pour rejoindre l'autoroute à 7, et puis une fois sur la 7, hein, là on est toujours à 3 heures pour faire la liaison entre Orange et Valence au lieu de 50 minutes quand tout va bien. Si depuis Nîmes, en revanche, vous prenez la 54 en direction de Marseille, et bien entre la barrière de péage d'Arles et le centre d'Arles, via la 54, puis la nationale 113 au-delà du réseau Vinci Autoroute, il y a une heure de bouchon également, avec 5 à 6 kilomètres de retenue. Et puis, si vous quittez la Méditerranée depuis Narbonne pour rejoindre la 61 en direction de Toulouse, là, on est à 2h50 au lieu d'une heure 10 en temps normal. Ça n'a pas évolué de manière significative depuis tout à l'heure, avec une cinquantaine de kilomètres de bouchons et de ralentissements cumulés entre Narbonne et le secteur de Castelnaudary. Voilà pour les tendances trafic. On y reviendra, je le répète encore une fois, en détail tout à l'heure après l'actualité de 18h en compagnie de la rédaction. Bon courage à toutes et à tous en cette fin de journée où le trafic est encore bien, bien chargé à l'occasion de ces retours de week-end prolongé de l'Ascension. La route en musique, c'est Sonic tout de suite. Et dans le prochain quart d'heure, il y aura la chanson d'Azima, le célèbre titre de France Gall. Très bon voyage et bon courage. On n'oublie pas de s'arrêter régulièrement quand on fait des longs trajets. C'est souvent le cas aujourd'hui pour vous qui rentrez à la maison après ce week-end prolongé de l'Ascension. On n'oublie pas la pause, s'impose sur l'autoroute au moins une fois toutes les deux heures, au moins 15 à 20 minutes.

0: La route avec Sonic à l'instant sur le 107.7, 17h50, comme promis, on joue ensemble cette semaine sur Radio Vinci Autoroute. 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

La route avec France Gall, la chanson d'Azima à l'instant, 17h57 précisément. Dans deux minutes, l'actualité dans quatre nouveaux points trafic complet avec encore des temps de parcours nettement augmentés. Hein. J'en veux pour preuve cette heure supplémentaire pour la liaison Narbonne-Orange sur la 9 en direction de Lyon. Vous êtes très nombreux dans le secteur de Narbonne également. Entre Montpellier et Nîmes, on refait le point dans quelques minutes. Restez avec nous.

0: La route avec Maëlle pour terminer cette heure. Restez bien avec nous. Un nouveau point trafic complet arrive dans 2 minutes à présent après le rappel de l'actualité avec la rédaction. 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
2: Bonjour à tous. Le parquet de Paris a du pain sur la planche et la procureure de Paris, justement, a fait le point sur les différentes affaires suivies ce dimanche. L'affaire Patrick Bruel, pour commencer, nous n'en sommes qu'au début, au surlendemain des déclarations de Flavie Flamand et de la plainte qu'elle a déposée à l'encontre du chanteur. L'ensemble des 5 plaintes contre Patrick Bruel vont être regroupées, non pas au parquet de Paris, mais à celui de Nanterre, en raison du domicile du chanteur. Concernant maintenant les violences dans le périscolaire à Paris, Laure BQO annonce l'ouverture de plusieurs enquêtes dans un total de 84 écoles maternelles, une vingtaine de primaires, une dizaine de crèches. Ce dossier est tout à fait une urgence, a-t-elle annoncé en soulignant l'importante charge de travail de la brigade criminelle. Enfin, le parquet de Paris qui ouvre aussi, et ça c'est fait, une enquête pour traite des êtres humains dans l'affaire Epstein, car une dizaine de nouvelles victimes françaises se sont manifestées. L'objectif est maintenant d'identifier ceux qui auraient pu permettre à l'homme d'affaires de faciliter ses crimes en France. La mort d'un jeune homme de 24 ans à Saint-Étienne, tué la nuit dernière à l'arme blanche alors qu'il tentait de voler une voiture. C'est le propriétaire de la voiture qui l'a mortellement touché. Ce dernier a été placé en garde à vue. La victime était connue des services de police. Elle est décédée pendant la nuit des suites de ses blessures. Gérald Darmanin s'envole dans quelques heures pour l'Algérie. Le garde des Sceaux se rend à Alger pour une visite de 24 heures afin de relancer la coopération judiciaire entre nos deux pays, mais surtout pour plaider la cause du journaliste français Christophe Glaise, détenu en Algérie depuis près d'un an et condamné à 7 ans de prison. Ce match se veut décisif pour la suite du tournoi des 6 nations. Il est question de rugby. Les filles du 15 de France affrontent celles du 15 de la Rose en ce moment même. Un crunch au stade Atlantique de Bordeaux. Le score est de 0 partout après 15 minutes de jeu. Et puis il y a aussi du football ce soir avec un multiplex, celui de la dernière journée de Ligue 1 à partir de 21h. En tête de classement, Lille, Lyon et Rennes vont se disputer la 3e place et la qualification directe en Ligue des Champions aux côtés de Paris et Lens. Et puis en fin de classement, l'OGC Nice est désormais barragiste avec le même nombre de points que la JOCR, première équipe non relégable et avec seulement un point de moins que le Havre. Il est 18h, passé de 2 minutes, fin d'un long week-end prolongé. Comment ça roule? La réponse, ce sera juste après la météo.
0: Merci Périne. À la météo avec des pluies qui concernent encore le centre du pays. Le soleil domine sur le littoral méditerranéen avec du vent, mais modéré. Demain, les éclaircies vont s'imposer encore une fois près de la Méditerranée, partout ailleurs. Le temps restera très nuageux avec quelques averses et températures. Les minimales pour demain matin, 7 à 13 degrés. Les maximales autour de la Méditerranée. Demain après-midi, il fera 17 à Lyon, 18 à Toulouse, 20 à Marseille et Perpignan, 21 du côté de Montpellier.
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0: Et le trafic est encore largement perturbé autour de la Méditerranée en ce début de soirée. Beaucoup de monde, notamment en transit depuis l'Espagne vers la France pour commencer sur la P7. Avant la Jonquera, vous êtes dans 6-7 km de bouchon. Il y a plus d'une heure de perturbation côté espagnol qui se prolonge ensuite sur 7-8 km côté français. Le trafic qui reste largement perturbé donc en ce moment sur cet axe AP7 côté espagnol, puis sur l'autoroute A9 en direction de Lyon. Je vous rappelle que quand vous arrivez à la barrière du Boulou, au sud de Perpignan, des voies sont neutralisées à la demande des autorités pour permettre des contrôles qui soient en cours ou pas d'ailleurs, configuration qui reste à chaque fois inchangée en période de fort trafic comme c'est le cas à l'heure actuelle. Si vous êtes plus au nord, vous arrivez du côté de Sigean, au sud de Narbonne, sur l'autoroute A9 en direction de Lyon, sur une 30aine de kilomètres, ralentissement et bouchon se succèdent. Il vous faut au moins une demi-heure pour traverser toute la zone entre Sigean, la sortie 39, et Narbonne-Est, la sortie numéro 37. À Narbonne, si vous bifurquez en arrivant d'ailleurs de Perpignan ou de Montpellier sur la 61, les difficultés sont encore largement installées, puisque on est un trafic qui est loin de décroître, puisque les bouchons sont encore bien formés à l'est et à l'ouest de Carcassonne, dans le secteur de Lézignan, dans la traversée de Carcassonne, puis jusqu'à Castelnaudary, ce qui nous donne, en termes de temps de parcours, un temps de parcours nettement augmenté de plus d'une heure et demie désormais. Vous êtes à pratiquement 3 heures au lieu d'1h10 en temps normal. C'est pratiquement 2 heures de plus que d'habitude pour effectuer la liaison et les kilomètres qui séparent d'habitude sur 140 km à peu près à Narbonne au sud de Toulouse. Donc vous voyez que le trafic est extrêmement dense et très chargé en ce début de soirée. Donc quasiment 3 heures pour la liaison Narbonne-Toulouse au lieu d'une heure 10 quand tout va bien. Le reste du trafic au-delà de cette zone, si depuis Narbonne vous continuez sur la 9 en direction de Lyon, vous serez au ralenti, voire à l'arrêt quelques instants entre Béziers et Montpellier, surtout après Montpellier pour rejoindre Nîmes, ce qui vous donne en termes de temps de parcours toujours 3 bons quarts d'heure supplémentaires pour la liaison Narbonne-Orange, 2h30 au lieu d'1h45 après Montpellier pour rejoindre Nîmes, ce qui vous donne en termes de temps de parcours toujours 3 bons quarts d'heure supplémentaires pour la liaison Narbonne-Orange, 2h30 au lieu d'1h45 quand le trafic est fluide.

0: difficultés majeures devant vous. En revanche, une fois en vallée du Rhône, le trafic est encore largement perturbé. 2 heures de plus, là aussi, pour faire la liaison entre Orange et Valence. 2h10 de plus même. On est à 3 heures au lieu de 50 minutes en temps normal pour passer 90 km qui séparent ces deux villes au cœur de l'autoroute A7 en direction de Lyon. Voilà pour les dernières difficultés, dernières évolutions côté trafic. Notez que si vous arrivez de la vallée du Rhône sur la 9 en direction de Barcelone, là, ça se passe mieux. Même si c'est dense entre Nîmes et Montpellier, ça peut ralentir ponctuellement. Et puis, pas de souci également si vous quittez Toulouse en direction de la Méditerranée à l'heure actuelle.
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0: Ce dimanche, pour le retour à la maison, ce sont les enfants qui prennent le contrôle du 107.7. On les laisse chanter, se défouler, déconnecter un petit peu des écrans. Hein. Installez-vous, montez le son, voici la playlist des kids. Et à 18h, on parle de Shakira, qui est partout. Hein. Elle signe notamment le nouvel hymne pour la Coupe du Monde le mois prochain. Elle est aussi la voix de Gazelle dans le film Zootopie. On écoute Zoo, justement, le deuxième volet est sorti. C'était en novembre 2025.

0: 1er janvier.
1: Maureen Vallée et son titre 1er janvier en ce dimanche 17 mai. Encore beaucoup de difficultés autour de la Méditerranée, en Occitanie plus généralement, également en Provence. On refait le point sur les principaux temps de parcours. Ça arrive dans un petit peu moins de 3 minutes.
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1: On est encore loin d'un retour à la normale, hein. À 18h16, vous êtes encore très nombreux sur la route. J'en veux pour preuve des temps de parcours qui sont encore nettement augmentés par rapport à l'habitude. Notamment si vous arrivez d'Espagne. Alors déjà, en Espagne, hein, vous avez traversé de très longs bouchons sur une dizaine de kilomètres sur la P7, le réseau espagnol, qui se prolonge en France, hein, sur l'autoroute A9, sur 7 kilomètres, pour passer la barrière de péage du Boulou. Il y a une petite accalmie une fois passé la frontière, mais ensuite, hein, de nouveau, les bouchons. Et vous mettez un long moment pour passer cette barrière de péage où des voies sont neutralisées, je vous le rappelle, à la demande des autorités, pour permettre des contrôles qui soient en cours ou pas, à configuration qui reste inchangée. Ensuite, petite accalmie sur l'A9 en direction de Lyon, jusqu'à arriver au sud de Narbonne. Après Sigean, la sortie 39 sur une vingtaine de kilomètres, vous avez bouchons et ralentissements, une demi-heure pour traverser la zone. Et puis, si vous prenez depuis la 9, la 61, là, les bouchons sont très, très impressionnants, puisqu'il y a bien pas moins de 2 heures de plus que d'habitude, hein, pour la liaison entre Narbonne et Toulouse. On est à 3 heures au lieu d'1h10 quand le trafic est parfaitement fluide. rapide avec des bouchons. Vous êtes parfois plusieurs dizaines de minutes à l'arrêt, hein, c'est le cas à Lézignan, à l'est de Carcassonne, au passage de trois de voies circulées. Puis ensuite, dans la traversée de Carcassonne, vous allez mettre 40 minutes, par exemple, pour faire Carcassonne-Bram, voire un petit peu plus d'une heure si on cumule avec le trafic qui sature complètement entre Bram et Castelnaudary. Voilà pour la situation qui reste extrêmement chargée donc sur cet axe A61 pour vous qui rentrez de week-end prolongé. À Narbonne, si vous continuez sur la 9 en direction de Lyon, des ralentissements ponctuels du côté de Béziers, de Sète, d'Agde, de Montpellier également, jusqu'à Nîmes, ce qui nous donne en termes de temps de parcours, hein, 3/4 d'heure de plus que d'habitude. Narbonne-Orange, 2h30 au lieu d'1h45 quand le trafic est fluide. Et puis si à Nîmes vous prenez la 54 direction Marseille, il y a une heure, un petit peu plus d'une heure de bouchon dans la traversée d'Arles depuis la jonction avec la 54 et la barrière de péage d'Arles. Donc avec une dizaine de kilomètres de retenue au global avant et après la barrière de péage. Voilà pour les dernières difficultés le long de votre parcours qui finalement n'ont pas trop évolué depuis tout à l'heure. Enfin, si vous quittez l'autoroute A9 pour prendre depuis le Languedoc la vallée du Rhône en direction de Lyon, les bouchons sont encore bien installés puisque le temps de parcours global est stable. On est toujours à 3 heures pour faire la liaison Orange-Valence au lieu de 50 minutes quand tout va bien. Allez, bon courage si vous êtes dans ces différentes difficultés que je viens d'évoquer. Au bout des perturbations, le retour à la maison, la reprise peut-être du travail demain. En tous les cas, j'espère que vous en avez bien profité pour ce long week-end de l'ascension qui s'achève en musique sur le 107.7 Radio Vinci Autoroute avec Maëva qui se prépare dans un instant. Mais tout de suite, c'est Niarls Barclay.

La route avec Maeva à l'instant sur le 107.7. On n'oublie pas sur la route de bien rouler à droite quand le trafic se fait un petit peu plus fluide sur l'autoroute en France. On roule à droite, ne restez pas constamment sur la voie du milieu, la voie de gauche, des voies qui servent à dépasser. Une fois que c'est fait, on se rabat sur la voie de droite qui n'est pas réservée aux poids lourds ni aux véhicules lents. C'est toujours bon de le rappeler. Dans un instant, un nouveau point trafic complet avec des temps de parcours toujours nettement augmentés autour de la Méditerranée et en vallée du Rhône. Le point complet après Imagine Dragons.

0: Imagine Dragons à 18h28, dans moins de 3 minutes, un nouveau point trafic complet arrive avec des difficultés de circulation qui persistent également du côté du pourtour méditerranéen, tout comme en Auvergne-Rhône-Alpes. On refait le point dans quelques instants, restez avec nous.
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0: Nouvel état des lieux de vos conditions de circulation avec un trafic qui reste extrêmement dense. J'en veux pour preuve ces très longs bouchons pour rentrer d'Espagne pour commencer. Dès le nord de Figueres, hein, désormais, vous êtes dans, et vous avez traversé pas mal de difficultés sur 10-15 km sur le réseau espagnol la P7. Une fois en France, petite accalmie très temporaire au niveau de la frontière pour rajouter 7 km de bouchons afin de traverser la barrière du Boulou au sud de Perpignan. Donc vous mettez plusieurs dizaines de minutes à largement pour traverser toute cette zone de la 9 en direction de Lyon. Une fois passé ce secteur, petite accalmie, jusqu'à arriver eh bien, dans le secteur au sud de Narbonne, après Sigean, la sortie 39, avec une demi-heure de bouchon sur une vingtaine de kilomètres entre les sorties 39 et 37 de l'autoroute A9. Si à Narbonne, vous prenez la 61, là, le trafic sera encore largement bien perturbé, notamment avec 40 minutes de bouchon à Lézignan, au passage de 3 voies circulées, puis ensuite des bouchons assez réguliers où vous mettez une demi-heure pour traverser la zone, notamment entre le centre et l'ouest de Carcassonne, puis Bram-Castelnaudary, vous avez encore une demi-heure de bouchons, ce qui nous donne en gros 1h50 de plus, hein, vous avez bien entendu. 1h50 de plus pour faire la liaison entre Narbonne et Toulouse, soit 3h au lieu d'1h10 quand le trafic est parfaitement fluide. Alors, il n'y a pas d'événement particulier, hein, simplement de beaucoup, beaucoup de trafic en ce retour, cette journée de retour de week-end prolongé de l'Ascension. Si du côté de Narbonne, vous continuez sur la 9 en direction de Lyon, là, vous aurez 3/4 d'heure de plus que d'habitude pour Narbonne-Orange avec des ralentissements ponctuels entre Narbonne, Béziers et 7, à l'ouest de Montpellier, puis entre Montpellier et Nîmes, des difficultés plus marquées, notamment à l'est de Montpellier au niveau de la jonction à 9 à 709 pour vous qui arrivez de Montpellier ou de Barcelone. Le reste du trafic à Nîmes, si vous prenez ensuite la 54 direction Marseille, de part et d'autre de la barrière de péage d'Arles, puis jusqu'au centre d'Arles, il y a 10 km de bouchons. Vous allez mettre plus d'une heure pour traverser cette perturbation en direction de Marseille. Et puis si vous poursuivez au-delà, vous aurez des bouchons, notamment dans le secteur de Salon. Mais une fois que vous quittez la 54 pour rejoindre la 9, avec une demi-heure de retenue entre Salon et la jonction au sud de Lançon de Provence, entre les autoroutes A7 et A8. Et puis si d'aventure, vous continuez au-delà de Nîmes sur la 9. Pas de difficulté majeure sur la section Nîmes-Orange, mais une fois à Orange pour rejoindre la vallée du Rhône en direction de Lyon. Si vous n'avez pas terminé votre périple pour rentrer à la maison, eh bien, les difficultés sont encore bien marquées entre Orange et Valence, notamment. Confirmation avec notre homme de terrain à bord de la voiture trafic Radio Vinci Autoroute, Rémi Acari, aujourd'hui, qui est avec vous à vos côtés sur l'autoroute. Rémi, pas de changement depuis une heure. On est toujours sur une tendance stable et très haute, hein.
17: Aucun changement, Loïc, hein, on prend les mêmes et on recommence quasiment sur la 7. Toujours 3 heures pour relier Orange jusqu'à Valence, en passant bien sûr par Montélimar. Et c'est toujours les mêmes conditions de circulation. Il n'y a pas un bouchon marqué, par exemple, après Bolène, puis un autre à traverser à Montélimar, etc., etc. Donc là, c'est vraiment sur tout le tracé entre Orange et Valence que le trafic est dense. Il n'y a que très, très peu de répit par endroit. Mais c'est vraiment très chargé sur l'ensemble des voies de la 7. Et vous allez compter donc 3 heures pour remonter jusqu'à Valence. Notez néanmoins, après Valence, que vous choisissez de poursuivre via la 49, direction Grenoble, ou via la 7, direction Lyon. Ce sera nettement plus calme, il faut passer Valence.
0: Merci à vous, Rémi Acari, à bord de la voiture trafic Radio Vinci Autoroute, à vos côtés, sur la vallée du Rhône. Si vous arrivez de la vallée du Rhône, un dernier mot, sur la 9 en direction de Barcelone, le trafic sera dense entre Nîmes et Narbonne, mais il n'y aura pas de difficulté pour aller en Espagne. Et même constat, si vous quittez Toulouse en direction de la Méditerranée sur la 61, là aussi, ça se passe bien. Paul Young et Marine avant le nouveau point trafic de 18h45 et les principales évolutions des temps de parcours, ça sera à suivre dans quelques minutes. D'ici là, bon courage en ce début de soirée à l'écoute de Radio Vinci Autoroute.

0: La route avec Marine et Escro sur le 107.7, 18h42 dans un petit peu moins de 3 minutes. On revient sur les principaux temps de parcours. Une nouvelle information me parvient si vous êtes à l'ouest de Montpellier sur la 709. Au niveau de la barrière de péage de Saint-Jean-de-Védas en direction de Sète, il y a un animal sauvage qui a été vu après les voies de circulation. Un animal qui peut traverser devant vous, hein, vous êtes concerné. Donc en direction de Sète sur cet axe de desserte de l'agglomération de Montpellier à l'ouest de la métropole.
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0: Allez, principaux temps de parcours des bouchons que vous rencontrez encore largement hein, autour de la Méditerranée entre Occitanie et Provence, et ça commence dès l'Espagne. Hein. Si vous arrivez de Figueres, ben vous avez traversé plus de 10 km de bouchons et de ralentissements. Ça se prolonge une fois passé la frontière sur un petit peu plus de 9 km. Vous mettez largement plus d'une heure hein, pour passer la zone avant de continuer votre voyage sur le début de l'axe A9 en direction de Lyon. Une fois passé ce secteur, eh bien autre difficulté, ralentissement en cours du côté de Sigean après Perpignan entre la sortie 39 et 37, ralentissement sur une vingtaine de kilomètres hein, bouchon et ralentissement, vous allez mettre 20-30 minutes de plus que d'habitude pour passer cette zone de Narbonne. Si à Narbonne vous prenez la 61, encore des bouchons bien installés, une demi-heure entre Lézignan et Narbonne, enfin entre Narbonne et Lézignan plus précisément au passage de 3 de voies circulées, une dizaine de kilomètres de retenue, puis ensuite une demi-heure supplémentaire pour traverser Carcassonne, à l'ouest de Carcassonne également une demi-heure de bouchon, ça donne donc un peu plus d'une heure 30, 1h45 hein, de plus que d'habitude pour la liaison entre Narbonne et Toulouse. On est à 2h55 au lieu d'1h10 quand le trafic est parfaitement fluide. C'est une fois passé Castelnaudary que le trafic se normalisera un petit peu avant d'arriver à Toulouse. Ailleurs, et notamment depuis Narbonne, si vous continuez sur la 9 en direction de Lyon, là il y a encore une bonne demi-heure supplémentaire entre Narbonne et Orange, soit 2h15 au lieu d'1h45 quand tout va bien. Ralentissement à Béziers du côté d'Agde et puis à l'est de Montpellier entre Montpellier et Nîmes sur une vingtaine de kilomètres en cumulé. Si à Nîmes, vous prenez la 54 direction via Marseille, de part et d'autre, la barrière de péage d'Arles, puis dans la traversée d'Arles, il y a plus d'une heure de bouchon sur une dizaine de kilomètres entre A54 et National 113, au-delà du réseau Vinci Autoroute. Et puis, si vous continuez au-delà de Nîmes, vous arrivez au-delà de l'autoroute A9 sur la 7 en direction de Lyon. Là, les difficultés sont encore installées. Pratiquement 3 heures, toujours. Ça n'a pas évolué de manière significative depuis tout à l'heure. Entre Orange et Valence, au lieu de 50 minutes en temps normal, 3 heures de temps de parcours estimé, avec une soixantaine de kilomètres de bouchons entre le sud de Montélimar et le sud de Valence. Voilà pour les grandes tendances du trafic sur lesquelles nous reviendrons en détail tout à l'heure. Madonna vous accompagne avant Christophe Maé ou encore le duo Pascal Obispo-Icard. Tout ça pour rejoindre 19h, l'actualité avec la rédaction. Bon début de soirée, bon courage encore dans les difficultés. Et merci d'avoir choisi le 107.7 pour vous accompagner.

0: La route avec Madonna en ce début de soirée. Bon courage dans les difficultés, encore bien installé le long de votre parcours un petit peu partout, que ce soit en Roussillon, en Languedoc, sur la Camargue, la Provence, également en Auvergne-Rhône-Alpes. On aura l'occasion bien sûr d'y revenir. Prochain point trafic après l'actualité de 19h avec la rédaction. En attendant, je vous rappelle que vous pouvez bien sûr sur l'autoroute recharger votre véhicule électrique sur toutes les aires de service, celles où vous trouvez des boutiques, mais vous pouvez également charger votre véhicule sur certaines aires de repos. Les aires concernées sont indiquées dès l'autoroute. Vous apercevez le logo voiture électrique sur les panneaux. Et n'oubliez pas, lors de votre recharge, ne vous éloignez pas trop longtemps de votre véhicule pour être prêt à repartir une fois la charge effectuée. Christophe Mahé, le duo Pascal Obispo-Icard pour rejoindre à 19h et l'actualité.
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0: Pascal Obispo et Icar à l'instant sur le 107.7. Merci de faire la route avec nous. Dans deux minutes, on va se retrouver pour un nouveau point trafic complet juste après l'actualité. 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
2: Bonsoir à tous. Les Italiens ont cru à un attentat, mais leur ministre de l'Intérieur se veut rassurant. Le conducteur qui a fauché 8 personnes hier dans le centre-ville de Modène semble souffrir de troubles psychiatriques d'après les premiers éléments délivrés par le ministre, qui ne cherche pas à minimiser pour autant. Giorgia Meloni s'est rendue sur place cet après-midi alors qu'elle était attendue à Chypre. Un rassemblement des Modénois est prévu ce soir en solidarité avec les familles touchées sur la grande place de la ville. Le chef de la branche armée du Hamas est mort. Le premier ministre israélien Benjamin Netanyahou assure que son pays est proche de son objectif, tuer tous les responsables des attaques terroristes du 7 octobre. Esdine Al-Haddad a été tué lors d'une frappe aérienne à Gaza vendredi. En France, un jeune homme de 24 ans est mort la nuit dernière à Saint-Étienne. Il a été tué à l'arme blanche alors qu'il tentait de voler une voiture. C'est le propriétaire de la voiture qui l'a mortellement touché. Il a été placé en garde à vue. La victime était connue des services de police. Elle est décédée pendant la nuit des suites de ses blessures. Dans quelques heures, Gérald Darmanin sera à Alger pour y passer 24 heures. Le garde des Sceaux sera accompagné de plusieurs magistrats. Il y abordera le sujet du journaliste français Christophe Glaise, toujours enfermé dans les geôles algériennes. Il devrait également être question de coopération judiciaire entre la France et l'Algérie, de narcotrafic et de lutte contre le terrorisme. La suite du tournoi des 6 nations de rugby féminin et un match digne d'une finale pour la 5e journée entre le 15 de France et le 15 de la Rose. Le match se joue en ce moment même à Bordeaux depuis plus d'une heure et les Bleus sont malmenés par les Anglaises. Elles étaient menées 26-7 à la mi-temps. Un mot de handball et de l'équipe de France qui s'est qualifiée pour le prochain mondial grâce à un match victorieux contre la République tchèque. C'était ce dimanche à Orléans. Mondial de hand annoncé en Allemagne en janvier prochain. Et puis qui de Lille, Lyon ou Rennes pour accéder à la 3e marche du podium de Ligue 1? Réponse ce soir, dernière journée de championnat, coup d'envoi des matchs à 21h. Une 3e place qui rime avec qualification directe en Ligue des Champions aux côtés de Paris et de Lens. Il est 19h passé de 2 minutes. Comment ça roule? C'est la question ce dimanche soir. La réponse dans un instant.
0: Merci Perrine. La météo à venir pour demain. Les éclaircies vont s'imposer près de la Méditerranée. Partout ailleurs, le temps restera nuageux avec quelques averses. Les températures, les minimales pour demain matin, 7 à 13 degrés, puis les maximales sur le sud-est. Et il va faire 17 à Lyon, 18 à Toulouse, 20 à Marseille et Perpignan, jusqu'à 21 à Montpellier.
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0: Il y a encore beaucoup de perturbations le long de votre parcours en ce début de soirée. Vous avez décalé votre départ, vous avez voulu profiter à fond de cette dernière journée, de ce long week-end prolongé donc de l'ascension. Eh bien, sachez que vous êtes nombreux à avoir eu la même idée. J'en veux pour preuve ces bouchons qui commencent dès le nord de Figueres en Espagne, où il y a plus de 10 km de retenue côté espagnol. Puis ensuite, 9 km de bouchons en France, bouchons durs à partir de la frontière jusqu'à la barrière du Boulouf au sud de Perpignan. Vous mettez un très long moment avant de pouvoir passer ce secteur. Ensuite, ça se passera quand même un petit peu mieux jusqu'à arriver du côté de Narbonne où le trafic est encore un petit peu dense. 10-20 minutes de bouchons en tout entre Sigean, la sortie numéro 39, et Narbonne-Est, la sortie numéro 37, et même Béziers-Ouest, la sortie suivante, la sortie numéro 36, sur une dizaine de kilomètres au global pour passer cette zone. Si à Narbonne vous prenez la 61 en direction de Toulouse, encore pas mal de perturbations, notamment à Lézignan, à l'est de Carcassonne, pour passer de 3 à 2 voies circulées, encore une bonne quarantaine de minutes de bouchons sur une dizaine de kilomètres. Puis ensuite, les bouchons et les ralentissements s'enchaînent jusqu'à Castelnaudary, ce qui nous donne en termes de temps de parcours global toujours 2h50 au lieu d'1h10 en temps normal, 1h40 de plus que d'habitude pour la liaison entre Narbonne et Toulouse. Dans l'autre sens, en revanche, rassurez-vous, si vous quittez Toulouse direction la Méditerranée, pas de soucis particuliers. Tout comme après à Narbonne, si vous prenez la direction de Barcelone, il n'y aura pas de difficulté non plus. En revanche, si vous remontez l'axe A9 en direction de Lyon depuis Narbonne pour rejoindre la vallée du Rhône, Narbonne-Orange, D'habitude, quand tout va bien, c'est 1h45. Là, on est à 2h15, une bonne demi-heure supplémentaire. Alors, ça a tendance à décroître un petit peu quand même, hein, enfin, en ce début de soirée, mais ça reste au-dessus de la normale, puisqu'il y a toujours des ralentissements possibles entre Béziers et Montpellier, surtout entre Montpellier et Nîmes. Ça ralentit ponctuellement le long de votre parcours sur l'ensemble des voies. Vous êtes encore très nombreux sur cet axe A9. Une fois à Nîmes, si vous prenez plutôt la décision de prendre la 54 pour aller en direction de Marseille, eh bien, de part et d'autre de la barrière de péage d'Arles jusqu'au centre d'Arles, entre A54 et National 113, vous avez encore une heure de bouchon au programme sur une dizaine de kilomètres en cumulé. Et puis, au-delà de l'autoroute A9, si vous quittez le Languedoc pour rejoindre la vallée du Rhône, l'autoroute A7 en direction de Lyon, là, les difficultés sont encore nettement d'actualité. On est encore à 2h50 hein, pour la liaison Orange-Valence, au lieu de 50 minutes quand tout va bien. 2 heures de plus que d'habitude, qui s'explique par une série de bouchons et de ralentissements, bouchons durs, hein, sur une quarantaine de kilomètres entre le sud de Montélimar et le sud de Valence. Voilà pour les grandes tendances du trafic. Ailleurs, ça se passe plutôt bien, notamment pour vous qui nous rejoignez depuis la vallée du Rhône sur la 9 direction Barcelone. Ça restera un petit peu dense entre Nîmes et Montpellier notamment, mais il n'y aura pas difficulté majeure, même constat au-delà de Narbonne si vous allez en direction de Barcelone.
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0: si vous allez en direction de Barcelone.
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Voici la playlist des kids et à 19h, direction l'univers Disney en 2016. Nous découvrions une héroïne pas tout à fait comme les autres, Vaiana. Si vous êtes allé au cinéma récemment, vous avez peut-être vu d'ailleurs la bande-annonce du film en version live prévue en juillet avec Dwayne Johnson. L'occasion d'écouter le Bleu Lumière version française chantée par Cerise Calixte.

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0: La route avec Benabar, quoi qu'on dise sur le 107.7. Dans un instant, les principaux temps de parcours, qui toujours nettement augmenté, même si on sent une petite inflexion du trafic autour de la Méditerranée, notamment entre Narbonne et Orange sur la 9, en direction de Lyon. On voit ça dans un instant avec les principaux chiffres.
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0: Je le disais tout à l'heure, à 19h15, on sent une petite inflexion du trafic, mais ça reste léger, puisque vous êtes encore très nombreux sur la route autour de la Méditerranée, les temps de parcours en témoignent, et les nombres de bouchons aussi. Depuis, la liaison entre Espagne et France, vous êtes encore très nombreux entre la Jonquera et le Boulou au sud de Perpignan. Vous mettez largement plus d'une heure pour passer les perturbations sur une quinzaine de kilomètres au global entre AP7, réseau espagnol et autoroute A9 en direction de Lyon. Ensuite, c'est là où ça baisse un petit peu. On était à une demi-heure de bouchon à Narbonne. On n'est plus dans ces proportions-là, même s'il reste quand même sur une dizaine de kilomètres un trafic bien dense, voire ralenti. Parfois, vous êtes à l'arrêt quelques minutes. Mais une vingtaine de minutes pour passer cette zone de trafic dense entre Sigean et Narbonne-Est, sortie 39 et 37 en direction de Lyon. Ensuite, bon, ça reste dense sur les trois voies, mais il y a moins de ralentissements entre Béziers et Montpellier. Mais il reste encore des ralentissements entre Montpellier et Nîmes sur une dizaine de kilomètres au global. Ce qui fait que, en termes de temps, on va dire global, entre Narbonne et Orange, sur l'autoroute A9 en direction de Lyon, on est à 30 minutes de plus, 2h15 au lieu d'1h45 en temps normal pour faire la liaison. Là où ça reste extrêmement chargé, c'est à Arles, entre A54 et National 113 en direction de Marseille. Il y a encore une dizaine de kilomètres de bouchons, plus d'une heure pour traverser toute cette région d'Arles en direction de la Provence. Et puis, si vous êtes plus à l'ouest, du côté de Narbonne, si vous quittez l'autoroute A9 pour prendre la 61, rentrer sur Toulouse par exemple, là aussi ça a tendance un petit peu à diminuer désormais. On est à quand même une bonne heure et demie supplémentaire, 2h40 au lieu d'1h10 en temps normal pour faire la liaison entre Narbonne et Toulouse, avec une cinquantaine de kilomètres de bouchons cumulés entre Lézignan, Carcassonne, la traversée de Carcassonne et jusqu'à Castelnaudary. Ensuite, il y a une amélioration quand même pour aller jusqu'à Toulouse. Voilà pour les grandes tendances, en tout cas en ce qui concerne le pourtour méditerranéen. Dernier mot du côté de la vallée du Rhône, où là, le trafic est encore largement perturbé, même si là aussi, on sent une petite inflexion, ça reste léger. Mais on était à 3h, on est passé à 2h40, de plus que d'habitude. Ça reste extrêmement chargé entre Orange et Valence, mais ça diminue un petit peu. 50 minutes quand tout va bien. 2h40 actuellement entre Orange et Valence sur la 7 en direction de Lyon. La route ensemble et en musique, Sunday Drivers. Lynn également arrive dans quelques instants, tout comme Sting. Tout ça pour rejoindre 19h30, prochain point trafic complet. D'ici là, si l'information nécessite, je reviens vers vous. Bon début de soirée à l'écoute de Radio Vinci Autoroute. 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

La route avec Lynn en ce début de soirée où il y a encore de nombreux bouchons devant vous en Occitanie, en Provence, en Auvergne-Rhône-Alpes. On refait le point dans quelques minutes. Bon courage à vous. Bon appétit. Tiens, si vous êtes arrêté, vous avez peut-être anticipé votre pause dîner avant de continuer la route pour rentrer à la maison. Les aires de service, les aires de repos sont là pour ça. Hein. Vous le savez, il y en a en moyenne tous les 20 km sur l'autoroute. N'hésitez pas.

0: La route avec Sting sur le 107.7. Il est 19h27, un début de soirée rythmé par les bouchons, encore une fois, hein, autour de la Méditerranée, entre Occitanie, Provence notamment. On refait le point dans quelques minutes.
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0: À 19h30, des bouchons sont encore constatés un petit peu partout hein, sur le pourtour méditerranéen en vallée du Rhône. Les temps de parcours s'en ressentent forcément dès que vous abordez la région de Figueres, hein, dès l'Espagne, hein, sur l'AP7, le réseau espagnol. Une série de bouchons sur une dizaine de kilomètres pour rejoindre la France et vous enchaîner une fois passé la frontière avec des bouchons sur 9 kilomètres jusqu'à la barrière du Boulou. C'est comme ça depuis le début de journée hein, et c'est encore le cas en ce début de soirée. Ça n'a pas désempli sur cette large zone de l'autoroute de la Catalogne, hein, entre l'autoroute espagnole et l'autoroute française. Une fois passé la barrière du Boulou, en revanche, au-delà du secteur du Boulou au sud de Perpignan, ça ira mieux, il y aura une accalmie hein, jusqu'à arriver du côté de Narbonne, et là, de nouveau, des ralentissements et des bouchons constatés entre Narbonne et Béziers sur une dizaine de kilomètres, une vingtaine de minutes supplémentaires pour faire la liaison entre Narbonne et Béziers. Ensuite, ça se normalise un petit peu jusqu'à Montpellier, puis à l'est de Montpellier, ça ralentit aussi de manière plus ou moins sensible hein, entre Montpellier et Nîmes sur une vingtaine de kilomètres en cumulé. Ce qui nous donne en termes de temps de parcours, toujours entre Narbonne et Orange, une demi-heure de plus que d'habitude. On est à 2h15 au lieu d'1h45 quand tout va bien. Une fois à Nîmes, Vous prenez la 54 en direction de Marseille, et là, les bouchons seront bien installés avant et après la barrière de péage d'Arles sur la 54, puis sur la nationale 113, ce qui vous donne encore bien une bonne heure de bouchons, hein, selon les dernières estimations. Passez une dizaine de kilomètres de retenue en direction de Marseille. Et puis, si vous êtes au-delà de Nîmes, sur l'autoroute A9, vous continuez jusqu'à la vallée du Rhône. En vallée du Rhône, le trafic sera encore bien chargé, en témoigne ce temps de parcours bien augmenté, même s'il diminue désormais un petit peu. On est à 2h25, hein, Orange-Valence, au lieu de 50 minutes quand tout va bien, 1h35 de plus, surtout entre désormais le sud de Montélimar et le sud de Valence. Ailleurs, et notamment pour vous qui êtes à Narbonne, depuis l'autoroute A9, si vous prenez la 61 en direction de Toulouse, le trafic là aussi est encore bien dense, 1h30 de plus pour faire la liaison entre Narbonne et Toulouse, soit 2h40 au lieu d'1h10. En temps normal, bouchon à Lézignan, hein, sur une dizaine de kilomètres, rien que dans ce secteur, une demi-heure pour passer les perturbations. Ensuite, la traversée à l'ouest de Carcassonne, vous avez encore un petit peu plus de 3/4 d'heure à traverser les difficultés. Vous êtes souvent à l'arrêt du côté de Brame, du côté de Castelnaudary. Ensuite, ça se normalise un petit peu pour atteindre Toulouse sans encombre. Voilà pour les dernières difficultés au programme le long de votre voyage. Ailleurs, ça se passe désormais bien, notamment sur la 9, hein, en direction de Barcelone. Du côté du Languedoc, du Roussillon, il n'y a pas de soucis particuliers en ce début de soirée.
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0: Bonne route, bon début de soirée à l'écoute de Radio Vinci Autoroute et bon courage, hein, surtout dans les difficultés encore d'actualité le long de votre parcours. N'oubliez pas, êtes-vous concentré à 100% sur la route parce que les distractions sont partout. Bien sûr, d'après le dernier baromètre de la conduite responsable, 77% des conducteurs reconnaissent utiliser leur smartphone ou régler leur GPS en conduisant et ils sont prêts d'un sur trois à lire ou envoyer des messages au volant. Quelques secondes d'inattention et tout peut basculer, alors gardez bien sûr les yeux sur la route pour rouler en toute sécurité et partager la route avec tout le monde. Native et Elena avant le nouveau point trafic de 19h45. Bon début de soirée.

0: Céline et le titre Capuche à l'instant, 19h42. Vous êtes encore très nombreux sur la route. Les principaux temps de parcours reviennent dans un instant sur Radio Vinci Autoroute.
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14: Le trafic continue de baisser très progressivement en ce dimanche soir, 19h45, les principaux temps de parcours. Alors déjà, toujours pas mal de transit entre Espagne et France, même si on sent aussi une inflexion côté espagnol sur la P7, mais il reste quand même 5-6 km de bouchons depuis la Jonquera pour rejoindre la France. Et en France, encore 9 km de bouchons entre la frontière et la barrière de péage du Boulou. À cette barrière de péage, vous rappelez-vous, hein, des voies sont neutralisées à la demande des autorités pour permettre des contrôles, qu'ils soient en cours ou pas d'ailleurs, la configuration ne change pas. Ensuite, vous remontez cet axe A9 en Roussillon en direction de Lyon, ça va mieux, hein, du côté de Narbonne, ça peut ralentir ponctuellement, mais il n'y a plus de gros bouchons, ça c'est plutôt une bonne nouvelle. En revanche, à Narbonne, si vous prenez la 61 en direction de Toulouse, il y a encore une bonne heure supplémentaire, là aussi ça a baissé, on a atteint jusqu'à 2 heures de plus, hein, pour faire la liaison entre Narbonne et Toulouse, on est à 1 heure de plus désormais, à 2h10 au lieu d'1h10 en temps normal pour effectuer la liaison. Si vous continuez sur la 9 en direction de Lyon, là aussi, trafic diminue progressivement, alors vous restez nombreux sur les trois voies, notamment sur Montpellier-Nîmes, sur cet axe A9, mais il n'y a plus vraiment de grosses difficultés, et ça c'est plutôt là aussi une bonne nouvelle. Alors ça peut ralentir ponctuellement, hein, bien sûr, mais il n'y a plus vraiment de gros bouchons sur cette portion de l'autoroute A9. En revanche, à Nîmes, si vous prenez la 54, hein, pour aller vers Marseille, de part et d'autre, la barrière de péage d'Arles est dans le prolongement, dans la traversée d'Arles sur la Nationale, en direction de Salon de Provence et de Marseille, encore une bonne heure de bouchons, avec 6 à 7 km de retenue, et puis au-delà de Nîmes, le reste de l'autoroute A9 en direction de Lyon, il n'y aura pas d'autres difficultés jusqu'à Orange. Et puis une fois sur la vallée du Rhône à Orange, sur l'autoroute A7 en direction de Lyon, il y a encore 1h30 de plus que d'habitude, 2h15 au lieu de 50 minutes pour la liaison entre Orange et Valence. Un trafic qui reste chargé encore dans cette zone sur la vallée du Rhône. Une fois passé Valence, on n'aurait plus de difficultés. Plus de détails en restant à l'écoute du 107.7, bien entendu, avec Benjamin Sirvent de la rédaction du 107.7 qui vous accompagne sur la vallée du Rhône. Et puis, si d'aventure vous nous rejoignez depuis la vallée du Rhône sur la 9 en direction de Barcelone, là, pas de souci particulier, tout comme pour vous qui quittez Toulouse en direction de la Méditerranée sur la 61. Le trafic est fluide. La route en musique, Gérald de Palmas, Offenbach ou encore Emma. Voilà quelques-unes des réjouissances en musique pour le prochain quart d'heure. Pour rejoindre 20h l'actualité avec la rédaction, puis un nouveau copilote accompagnera votre soirée, il vous dira tout de l'évolution et la tendance à la baisse du trafic, hein, en cette journée de retour du week-end prolongé de l'Ascension. Gérald de Palmas dans une larme.

0: La route avec Gérald de Palmas sur le 107.7. Excellent voyage et bon début de soirée. Bon courage si vous êtes encore dans les difficultés en ce moment. Le trafic qui reste chargé, même si la tendance globale est à l'amélioration, il reste des secteurs assez denses en trafic, notamment pour vous qui faites la liaison entre Narbonne et Toulouse sur la 71, ou si vous êtes en transit entre Espagne et France, entre AP7, réseau espagnol et autoroute A9 en direction de Lyon. On en reparle avec un nouveau copilote qui accompagne votre soirée dans quelques minutes après l'actualité de 20h avec la rédaction. 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

0: la route avec Emma à suivre In Excess, Need You Tonight pour le premier titre de la prochaine heure. En attendant, eh bien, on va reparler de vos conditions de circulation avec un nouveau copilote qui accompagne votre soirée. Il vous dira tout de l'état du trafic et des difficultés encore d'actualité en Occitanie dans deux minutes. 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
2: Bonsoir à tous, elles auront tout donné. Les Bleues du rugby n'ont pas réussi à battre les Anglaises sur la pelouse du Stade Atlantique de Bordeaux. Ces dernières auront aussi profité des erreurs des joueuses du 15 de France. Score final 28 à 43. Les Anglaises devaient l'emporter pour s'assurer un 8e grand chelem. L'ultime multiplex de la Ligue 1, c'est du football. Et c'est ce soir, il démarre dans une heure. Les enjeux de la soirée, notamment celui-ci, qui sera le 3e du classement derrière Paris et Lens entre Lille, Lyon et Rennes. Une troisième place qui rime avec Ligue des Champions. Sport toujours et la qualification pour le mondial de handball de l'équipe de France. Match victorieux contre la République tchèque ce dimanche à Orléans. Le mondial de hand est annoncé en Allemagne et ce sera en janvier prochain. L'actualité de cette soirée, le prix de l'essence au plus haut depuis le début de la guerre au Moyen-Orient. Le litre de sans-plomb 95 a pris 33 centimes d'augmentation par rapport à sa valeur fin février. Sébastien Lecornu tiendra jeudi prochain une conférence de presse lors de laquelle le Premier ministre présentera un nouveau paquet d'aide pour le mois de juin destiné aux secteurs les plus touchés par cette hausse. La France est arrivée 11e sur 25 à l'Eurovision hier soir. La chanteuse Monroe s'est dit fière de son parcours. C'est la chanteuse bulgare Dara qui a offert à son pays sa toute première victoire. Dans quelques heures, Gérald Darmanin sera à Alger pour y passer 24 heures. Le garde des Sceaux sera accompagné de plusieurs magistrats. Il y abordera le sujet du journaliste français Christophe Glaise, toujours enfermé dans les geôles algériennes. Il devrait également être question de coopération judiciaire entre nos deux pays, de narcotrafic, mais aussi de lutte contre le terrorisme. Enfin, le parquet de Paris enquête sur 84 écoles maternelles parisiennes, une vingtaine de primaires, une dizaine de crèches. C'est ce qu'a annoncé la procureure de la République de Paris dans le cadre de l'affaire de violence dans le périscolaire parisien. En avril dernier, le nouveau maire de la capitale avait présenté un plan d'action et il avait promis aux familles une transparence total. Il est 20h passé de 2 minutes, c'est la fin de ce flash. Comment ça roule en cette fin de week-end de l'Ascension? Bien la réponse, c'est juste après la météo dans vos régions.
3: Exactement, la météo déjà pour ce lundi en pleine du sud de l'Aquitaine, à l'Occitanie et la Provence. Le temps est globalement sec, nuageux sur le sud-ouest, plus lumineux mais souvent voilé sur le pourtour méditerranéen. En revanche, en montagne sur l'est des Pyrénées et surtout sur les Alpes du Sud, des averses localement orageuses se développent l'après-midi et peuvent ensuite déborder vers la Côte d'Azur. Sur le reste du pays, malgré quelques apparitions du soleil, la journée est dans l'ensemble très nuageuse et accompagnée d'ondes passagères qui peuvent devenir localement orageuses sur les Alpes du Nord. Au petit matin, les températures sont comprises entre 5 et 8 degrés en général, entre 10 et 12 sur les côtes atlantiques, entre 10 et 14 sur la bordure méditerranéenne. L'après-midi, les maximales atteignent 14 à 18 degrés sur une large moitié nord, 17 à 20 au sud, jusqu'à 20-23 sur le pourtour méditerranéen, voire 24-25 dans le Var.
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3: 20h03, l'infotrafic sur un très large quart sud-est. Bon, sans trop évidemment se tromper, il y a du monde sur la route. Vous êtes très très nombreux, vous avez profité de ce week-end prolongé et donc et forcément des temps de parcours très rallongés. Vous avez préféré partir un petit peu plus tard dans la journée pour profiter des derniers rayons de soleil un maximum, et donc forcément les temps de parcours qui s'en ressentent. Temps de parcours bien compliqué dans la vallée du Rhône, hein, notamment pour vous qui roulez sur la 7, donc vous êtes en direction de Lyon, vous remontez entre Bolène et Montélimar. C'est une grosse heure et demie, hein, qu'il va falloir rajouter sur votre trajet. Et alors, il va falloir vraiment faire preuve de patience dans ce secteur. Ça va coincer aussi un petit peu, hein, du côté de Lyon. Pour vous qui êtes sur l'autoroute A7 Nord, vous êtes en direction de Lyon-Centre, vous avez passé Vienne-Sud, c'est l'échangeur 11. Là, ce sera un gros quart d'heure pour se sortir d'un ralentissement qui s'étend sur une douzaine de kilomètres. Direction le Delta du Rhône, pour vous qui roulez sur l'A54 en direction de Salon de Provence, après Garon. Garon, c'est l'échangeur 2. Là, c'est 4 km de ralentissement. C'est une grosse demi-heure, hein, quand même, qu'il va falloir rajouter au trajet. Ça sera nettement plus long pour vous qui êtes dans les Pyrénées-Orientales, sur la 9, hein, entre du côté du Boulou. Si vous êtes en direction d'Orange, de Lyon, là aussi, c'est pareil. Il va falloir ajouter une grosse heure à votre trajet. Ça circule vraiment très difficilement dans ce secteur. Non loin de là, dans l'Aude, sur la 61, en direction de Toulouse, après la bifurcation à 9 à 61. C'est un bouchon qui s'étend sur 8 km. C'est 20-25 minutes, d'après les dernières indicateurs. D'après les dernières estimations, ce sera quasiment, oui, 25 minutes aussi, hein, pour vous qui avez passé Carcassonne Ouest, échangeant 23, toujours sur la 61 en direction de Toulouse. Ça, c'est pour les temps de parcours. Il y a quelques véhicules qui sont en difficulté. Tiens, du côté de Narbonne Est, hein, sur la 9 en direction d'Orange, dans la sortie 37, il y a un camion qui est en panne, c'est confirmé. Du côté du Var, du côté de Bandol, sur la 50, en direction de Toulon, c'est dans la sortie numéro 12 qu'il y a une voiture qui est en panne. À chaque fois, évidemment, je vous demande de bien rester vigilant au moment d'aborder ces sorties. Et puis une intervention en cours, un accident en cours sur la Côte d'Azur, du côté des Alpes-Maritimes, sur la 8 en direction de l'Italie, après Carros, échangeur 51.1. Vous allez le voir au kilomètre 189. Il y a la voie de droite qui est neutralisée. Accident en cours, on s'écarte bien. Allez, voilà pour évidemment ce point trafic. On fera un point très régulièrement, justement, sur vos temps de parcours, en espérant que ça va aller probablement à un moment donné quand même baisser, diminuer. J'en suis persuadé. Allez, le trafic qui devrait récupérer quand un petit peu de fluidité au fur et à mesure des minutes. On fera évidemment un point bien complet, bien détaillé à 20h15.
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1: Sans trop de surprises, à 20h15, on va parler évidemment de temps de parcours. Hein, c'était à prévoir, vous étiez très nombreux et vous êtes encore très nombreux sur les routes en cette fin de week-end prolongé, en cette fin de dimanche après-midi. Et donc beaucoup de monde sur la route, il va falloir vraiment tout simplement être patient. Alors la bonne nouvelle, il n'y en a qu'une, et c'est qu'il n'y a pas d'événement qui vienne mettre à mal justement ces temps de parcours. C'est que pour le moment, tout se passe bien, il n'y a pas d'accident, il n'y a pas d'événement qui vienne perturber encore un petit peu plus le trafic. Donc ce sera juste de la patience qu'il faudra avoir. Et ça va vous concerner essentiellement, je dis essentiellement parce que c'est des temps de parcours qui sont quand même assez significatifs, du côté de la vallée du Rhône. Vous l'avez compris, ça va vous concerner dès Bolène. Et après évidemment dans la traversée de Montélimar, allez entre Bolène et justement la traversée de Montélimar, il faudra compter une grosse heure hein, sur la 7 en direction de Lyon. Une fois que vous arrivez tout proche de Lyon, ça va coincer un petit peu sur la 7 Nord en direction de Lyon Centre. Après le péage de Vienne-Reventin, et là c'est 11 km de ralentissement. Ça, oui voilà, la circulation en accordéon, une grosse vingtaine, allez, une grosse vingtaine de minutes pour traverser la difficulté. Je vous rejoins du côté du Delta du Rhône, hein, du côté du Gard, hein, sur l'autoroute A54, pour vous qui êtes en direction de Salon de Provence. Vous avez passé Garon, c'est l'échangeur numéro 2, et là c'est 40 minutes au bas mot, hein, pour traverser un ralentissement d'environ 4 km. Là aussi ça va être très très long, il va falloir de la patience. Je vous rejoins du côté des Pyrénées-Orientales, vous roulez sur l'autoroute A9, vous êtes en direction d'Orange. Eh bien, c'est au niveau du péage du Pertus, hein, que ça va prendre du temps pour pouvoir passer une grosse heure, là aussi, hein, d'après les dernières estimations. Direction maintenant l'Aude, pour vous qui circulez. Allez, sur cet axe, la 61, vous êtes en direction de Toulouse. Ça va bloquer après la bifurcation A9 à 61. Ça va bloquer après Carcassonne-Ouest, échangeur 23. Ça va bloquer, oui, en tout cas, bien fortement ralentir hein, dans ces secteurs-là. Et à chaque fois, il va falloir compter un gros quart d'heure hein, pour vous sortir de tous ces bouchons, ralentissements hein, qui vont évidemment se dresser devant vous. Une toute dernière information qui me parvient et elle vous concerne, tiens, du côté de Lyon, on y était, on y retourne sur l'autoroute A46. On va rester vigilant dans les deux sens, entre Communet et échangeur 16 et la bifurcation, jonction des autoroutes A7 Nord, A46, A47. Alors sur A46, votre point de repère c'est le kilomètre 60, un chien errant signalé, donc oui, on reste vigilant évidemment dans les deux sens de circulation. Alors vous notez que partout ailleurs ça se passe bien, il fallait au moins terminer avec une bonne note, notamment sur la Côte d'Azur, avec des temps de parcours redevenus tout à fait normaux. Encore un petit peu de monde du côté de Villeneuve-Loubet, mais enfin ça y est, c'est en train de bien se résorber. Allez, prochain point trafic, 20h30. Et le retour de la musique avec Lisa Stanfield, mais aussi Angèle et Justice. Bonne route.

Angèle et Justice sur le 107.7, une toute nouvelle information qui me parvient, qui vous concerne sur la 9, vous êtes en direction d'Orange, après Narbonne-Est, c'est l'échangeur 37, il y a des débris signalés peut-être sur la voie du milieu, tout ça au kilomètre 187, hein, vous restez évidemment très vigilant. Du monde, beaucoup de monde sur les routes, on fera évidemment un dernier point bien complet sur les toutes dernières estimations de vos temps de parcours, mais évidemment il ne faut pas se leurrer, ça va être très très long, notamment en Vallée du Rhône, pour la traversée de Montélimar, ça va être très très long du côté du Pertus, hein, pour vous qui roulez sur l'autoroute A9. Je vous donne voilà toutes les dernières estimations dans 4 minutes. À tout de suite.

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1: À 20h30, un nouveau point sur vos temps de parcours dans le sud-est, parce qu'il y a vraiment que ça qui bloque à cette heure-ci. Il n'y a pas de gros événements qui viennent justement mettre à mal ces temps de parcours qui sont déjà bien compliqués, notamment pour vous qui circulez dans la vallée du Rhône. Vous roulez sur la 7, vous êtes en direction de Lyon, vous remontez du côté de Lyon, ça va être bien long, hein, entre Bolène et Montélimar-Sud, entre les échangeurs 19 et 18, il y a une vingtaine de kilomètres de bouchons. D'après les dernières estimations, c'est une grosse heure de perdu sur votre trajet. C'est ce qu'il va falloir à peu près compter. Ça va coincer aussi un petit peu quand vous allez arriver tout proche de Lyon, après sur l'autoroute A7 Nord, après le péage de Vienne-Romantin, pour vous qui êtes en direction de Lyon-Centre. Là, ça sera encore une vingtaine de minutes de perdu d'après les dernières estimations. C'est 9 km de bouchons à traverser. Ailleurs, comment ça se passe? Alors, on va prendre des pincettes. On va dire que ça commence à diminuer les temps de parcours. Ça veut pas dire qu'ils sont devenu anormal, mais enfin, c'est en train de diminuer d'après mes dernières estimations et celles que je fais maintenant. Notamment sur la 54, vous êtes en direction de Salon-de-Provence. Après Garon, échangeur numéro 2, 5 km de ralentissement, 25 minutes pour traverser la difficulté. Tout à l'heure, on était quand même plus proche des 3 quarts d'heure. Du côté du Boulou, pour vous qui êtes du côté du Boulou, du Pertus, du péage du Pertus, sur la 9, en direction d'Orange, là aussi, c'est en train de redescendre un petit peu. On parle de 40 minutes. Tout à l'heure, j'évoquais une heure. Donc, c'est en train de récupérer un petit peu de fluidité. Même constatation pour vous qui circulez dans l'Aude, sur l'autoroute A61, vous êtes en direction de Toulouse, après la bifurcation A9 A61. Il y a une grosse dizaine de minutes pour traverser une difficulté qui s'étend sur 5 km. Ce sera un petit peu plus long après avoir passé Carcassonne-Ouest, échangeur 23, là ce sera au moins une grosse vingtaine de minutes pour traverser la difficulté. Mais encore une fois, là aussi ça descend. Tout à l'heure, j'évoquais des temps de parcours qui étaient nettement plus effrayants, si je peux m'exprimer comme ça. Ce sera les seules infos à prendre en compte à cette heure-ci. Tiens, on était du côté de Narbonne, on n'était pas si loin que ça, sur la 9 en direction d'Orange, après Narbonne-Est, échangeur 37, vous restez vigilants, il y a des débris, des pièces de véhicule a priori, peut-être des bouts de pare-choc signalés sur la voie du milieu au kilomètre 187 évidemment, et un patrouilleur qui va se rendre sur place. Absolument partout ailleurs, notamment sur la Côte d'Azur, notamment sur les bords de Méditerranée, Bouches-du-Rhône, Var, Alpes-Maritimes, ça se passe très bien, ça y est, des temps de parcours redevenus tout à fait normaux. Et là, encore une fois, pas d'événements qui viennent un petit peu mettre la pagaille. Vous savez tout, le prochain point trafic, 20h45, en espérant évidemment vous donner des temps de parcours qui auront encore diminué.
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1: M6 Solar pour les prochains kilomètres. Bonne route.

0: M6 Solar sur le 107.7 et toujours des temps de parcours bien longs, notamment dans la vallée du Rhône, du côté de Montélimar, une grosse heure de perdu. Hein. En tout cas, il va falloir être très très patient dans ce secteur. Ailleurs, ça commence plus ou moins à s'arranger. Bon, il y a quand même des temps de parcours qui vont être longs, hein, mais la tendance est quand même plutôt à l'amélioration. J'espère évidemment vous confirmer tout ça dans le prochain point trafic. Allez, de la musique, hein, de la musique pour vous accompagner, notamment avec Taylor Swift. Je vous dis à tout de suite.
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1: 20h45, l'infotrafic sur un très large quart sud-est avec des temps de parcours toujours bien. En tout cas, du monde, beaucoup de monde sur la route. Je vais évidemment vous donner les toutes dernières estimations pour que vous puissiez vous faire une idée. Avant cela, juste une info qui est assez récente et vous concerne sur l'autoroute A7 en direction de Lyon. Dans la sortie 13, sortie 1, l'Ermitage, il y a une voiture qui est en panne. C'est confirmé. Prudence au moment de l'aborder. On va y rester, du côté de cette vallée du Rhône. Avec, des améliorations tout de même, oui. Pour vous qui circulez sur la 7 en direction de Lyon, entre Bolène et Montélimar, il y a encore un bouchon à traverser, mais on parle d'un gros quart d'heure maintenant, un gros quart d'heure pour traverser la difficulté. Je vous rappelle qu'il y a quelques instants, quelques minutes en arrière, je vous parlais d'une heure. Donc c'est quand même en train de sacrément redescendre. Ce sera encore un petit peu long du côté de Lyon, sur la 7 nord en direction de Lyon-Centre, une fois que vous avez passé le péage de Vienne-Reventin, une grosse vingtaine de minutes, là aussi, c'est en train de s'arranger du côté de l'autoroute A54 en direction de Salon-de-Provence, une fois que vous avez passé Garon, c'est l'échangeur numéro 2, toujours 5 km de ralentissement, circulation d'accordéon, un gros quart d'heure pour traverser la difficulté, en tout cas pour la laisser derrière vous. Ça s'arrange également du côté des Pyrénées-Orientales, sur la 9, en direction d'Orange, au niveau du péage de Pertus. Là, il y a encore un petit peu d'attente. Une grosse demi-heure, on va dire. Une grosse demi-heure pour là aussi pouvoir laisser la difficulté derrière soi. Et puis, du côté de l'Aude, là aussi, quand même, des améliorations. Vous roulez sur la 61, vous êtes en direction de Toulouse, après la bifurcation A9 A61, ou après l'échangeur 23, Carcassonne Ouest. Là aussi, il y aura un petit peu d'attente, mais des temps de parcours qui se situent entre 5 et 10 minutes. Donc là aussi, c'est quand même en train de récupérer un peu de fluidité. Absolument partout ailleurs, tiens, notamment du côté des bords de Méditerranée, côté Provence-Alpes-Côte d'Azur. Bon, là, il n'y a pas de difficulté à cette heure-ci. C'est très très bien, comme ça. Au moins un secteur où ça se passe quand même plutôt bien. Et puis, je vous rappelle, du côté de Lyon, cette information aussi à prendre dans les deux sens, sur l'autoroute A46 entre Communet, échangeur 16 et la bifurcation A7 Nord A46 A47. Alors sur la 46, votre point de repère, c'est les environs du kilomètre 60, vous restez vigilant. Alors il y a un chien errant qui a été signalé, mais il y a surtout un patrouilleur qui est sur place, il est en train de faire des rotations pour justement essayer de trouver l'animal. Donc faites vraiment très attention dans un sens comme dans l'autre. Allez, vous savez tout à cette heure-ci, prochain point trafic 21h02, 21h03, avec évidemment les toutes dernières évaluations de temps de parcours. Et bien sans dire qu'on termine cette heure en musique avec les Superman Lovers, mais aussi Coldplay. Bonne route.

Coldplay sur le 107.7 et globalement le trafic non ne s'écoule pas normalement, mais en tout cas il n'y a pas d'événements qui viennent mettre à mal vos temps de parcours. Ils sont assez déjà largement mis à l'épreuve, ces temps de parcours, notamment dans la traversée de Montélimar, en moins une grosse cinquantaine de minutes de retard. Ailleurs, partout ailleurs, les temps de parcours sont en train de redescendre. On fera évidemment un nouveau point bien complet, bien détaillé, et les toutes dernières estimations juste après la météo, les infos. On termine cette heure avec Inika Mosé.

0: Et Nick Amosé pour terminer cette heure, un point bien complet sur vos temps de parcours juste après la météo et avant bien sûr c'est les infos car il est 21h.
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2: Bonsoir à tous. Patrick Bruel sort du silence et réaffirme son innocence. S'il admet avoir eu une brève histoire avec Flavie Flamand, il assure qu'elle n'était ni violente, ni contrainte, ni sournoise. C'est sur son compte Instagram que le chanteur dit qu'il continuera à faire son métier en attendant que la justice fasse toute la lumière sur ses accusations. Cette même journée, la procureure du parquet de Paris a annoncé que les 5 plaintes déposées contre le chanteur allaient être regroupées, non pas au parquet de Paris, mais à celui de Nanterre en raison du domicile du chanteur. Dans quelques heures, Gérald Darmanin sera à Alger pour y passer 24 heures. Le garde des Sceaux sera accompagné de plusieurs magistrats. Il y abordera le sujet du journaliste français Christophe Glaize, toujours enfermé dans les geôles algériennes. Il devrait également être question de coopération judiciaire entre nos deux pays, de narcotrafic et de lutte contre le terrorisme. Le prix de l'essence, au plus haut depuis le début de la guerre au Moyen-Orient. Le litre de sans-plomb 95 a pris 33 centimes d'augmentation par rapport à sa valeur fin février. Sébastien Lecornu tiendra jeudi une conférence de presse lors de laquelle le Premier ministre présentera un nouveau paquet d'aides pour le mois de juin destiné aux secteurs les plus touchés par cette hausse. Un jeune homme de 24 ans est mort la nuit dernière à Saint-Étienne. Il a été tué à l'arme blanche alors qu'il tentait de voler une voiture. C'est le propriétaire de la voiture qui l'a mortellement touché. Ce dernier a été placé en garde à vue. La victime était connue des services de police. Elle est décédée pendant la nuit des suites de ses blessures. Les Italiens ont cru à un attentat, mais leur ministre de l'Intérieur se veut rassurant. Le conducteur qui a fauché 8 personnes hier dans le centre-ville de Modène, dans le nord du pays, semble souffrir de troubles psychiatriques. D'après les premiers éléments délivrés par le ministre, il ne cherche pas toutefois à minimiser. Giorgia Meloni s'est rendue sur place cet après-midi alors qu'elle était attendue à Chypre. Enfin du football, qui de Lille, Lyon ou Rennes pour accéder à la 3e marche du podium de Ligue 1. Début du multiplex de la Ligue 1. L'ultime journée, c'est maintenant 9 matchs au total et cette 3e place qui rime avec qualification directe en Ligue des Champions aux côtés de Paris et de Lens. Il est 21h02, c'est la fin de ce flash. Fin d'un long week-end de l'ascension. Comment ça roule? C'est bien sûr la question que vous vous posez. Eh bien la réponse, c'est dans 30 secondes après la météo.
0: Exactement la météo pour ce lundi. Alors en plaine du sud de l'Aquitaine à l'Occitanie et la Provence, le temps est globalement sec, nuageux sur le sud-ouest, plus lumineux mais souvent voilé sur le pourtour méditerranéen. En revanche, en montagne, sur l'est des Pyrénées et sur tous les Alpes du sud, des averses localement orageuses se développent l'après-midi. Elles peuvent ensuite déborder vers la Côte d'Azur. Sur le reste du pays, malgré quelques apparitions du soleil, la journée est dans l'ensemble très nuageuse et accompagnée d'ondées passagères qui peuvent devenir orageuses sur les Alpes du Nord. Au petit matin, les températures sont comprises entre 5 et 8 degrés en général, entre 10 et 12 sur les côtes atlantiques, entre 10 et 14 sur la bordure méditerranéenne. L'après-midi, les maximales atteignent 14 à 18 degrés sur une large moitié nord, 17 à 20 au sud, jusqu'à 20-23 sur le pourtour méditerranéen, voire 24-25 dans le Var.
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0: 21h03, l'infotrafic sur un très large quart sud-est. Je vais évidemment vous parler de temps de parcours dans une poignée de secondes. Avant cela, une toute nouvelle info qui me parvient, qui vous concerne sur la 7 en direction de Lyon. Après Orange-Centre, échangeur 21, il y a des obstacles, des débris, des pièces de véhicules. C'est confirmé au kilomètre 164. Il y a un patrouilleur qui, évidemment, va se rendre sur place. On va y rester dans cette vallée du Rhône parce que c'est là que c'est le plus compliqué, notamment dans la traversée de Montélimar ou entre Bolène et Montélimar. Vous l'avez compris, vous êtes sur l'autoroute route A7, vous êtes en direction de Lyon, vous avez passé Bolène, et une fois que vous avez passé Bolène, il y a 7 km de bouchons, et c'est une grosse heure pour traverser la difficulté, en tout cas pour la laisser derrière soi. Évidemment, il va falloir très très très patient dans ce secteur. Une fois que vous allez arriver du côté de Lyon, vous notez qu'il y a là aussi une difficulté sur l'autoroute A7 Nord, vous êtes en direction de Lyon-Centre, après le péage de Vienne-Reventin, là c'est une dizaine de kilomètres de ralentissement, de circulation en accordéon que vous allez traverser en une vingtaine de minutes. Ce sont des estimations, hein, bien évidemment, d'après les derniers indicateurs. À l'ouest de Lyon, je dirais à l'est de Clermont-Ferrand, vous roulez sur la 89 en direction de Lyon, après Thiers-Est-la-Monnerie, changeur numéro 30. Vous notez un accident signalé, peut-être une voiture accidentée au kilomètre 442, et a priori, ça se passerait sur la bande d'arrêt d'urgence, donc peut-être peu de gêne à votre progression, mais on reste évidemment bien vigilant. Allez, je vous rejoins du côté de Garonne sur la 54 pour vous qui êtes en direction de Salon de Provence. Ça va commencer à bloquer un petit peu du côté d'Arles, hein, du côté du péage d'Arles, mais là aussi il y a quand même des temps de parcours qui sont en train de redescendre. Allez, 7-8 minutes hein, pour traverser la difficulté. Ça descend petit à petit. Ça reste encore un petit peu long, mais là aussi ça est en train de s'arranger dans les Pyrénées-Orientales sur la 9 en direction d'Orange. Une fois que vous avez passé le péage du Pertus, une grosse demi-heure hein, pour traverser toutes les difficultés dans ce secteur. Et puis dans l'Aude, là par contre c'est vraiment vraiment en train de s'arranger sur la 61, vous êtes en direction de Toulouse, après Carcassonne Ouest, échangeur 23, et bien il y a encore quelques petits ralentissements, mais alors vraiment 4-5 minutes, un grand maximum maintenant pour pouvoir laisser derrière soi ces difficultés. Non, vraiment c'est en train de s'arranger absolument partout, si ce n'est évidemment dans la vallée du Rhône et la traversée de Montélimar, mais vraiment partout ailleurs, tout va pour le mieux. On tentera de vérifier ça dans le prochain point trafic.
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0: 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Qu'est-ce que j'ai en magasin là à 21h? Ah, Soul King, Suavemente, un mélange de rail et de musique du monde avec Soul King. Un titre au refrain entêtant, reprise d'un tube de 98 qui a cartonné en 2022, on fait le plein de soleil. Yeah.

Claudio Capéo sur le 107.7, sans trop de surprises, hein, je vais vous parler de temps de parcours dans les toutes prochaines minutes. C'est encore très très long du côté de Montélimar, il y a au moins une grosse heure pour traverser Montélimar sur la 7 en direction de Lyon. Ailleurs, c'est en train de s'arranger un petit peu, c'est encore un peu compliqué du côté de Lyon, à l'approche de Lyon. C'est encore un peu compliqué du côté du Boulou dans les Pyrénées-Orientales. Je vous dis toutes les dernières estimations dans 4 minutes, à tout de suite.

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1: 21h15, l'infotrafic sur un très large quart sud-est. Allez, comment résumer ça? Il y a des secteurs où c'est vraiment en train de bien s'arranger. Il y en a d'autres où c'est à continuer d'être un petit peu compliqué de rouler. Vous êtes très nombreux sur la route en cette fin de week-end prolongée. La plus grosse difficulté, elle vous concerne dans la vallée du Rhône. Pour vous qui roulez sur la 7, vous êtes en direction de Lyon, après Bolène, échangeur 19, entre Bolène et Montélimar. Il y a toujours 8 km de bouchons, 3 quarts d'heure pour traverser la difficulté. Alors, on a l'impression quand même que ça a l'air de tendre, en tout cas, vers une amélioration, parce que ça fait quand même plusieurs minutes maintenant, et même une heure et quart depuis que j'ai pris l'antenne, que j'annonce plus d'une heure de temps de traversée. Bon, là, 40 minutes, c'est évident, 45 minutes, c'est toujours évidemment très long quand on est dans son véhicule, et il semblerait qu'il y ait une légère amélioration dans ce secteur. Je vous rejoins à l'est de Clermont-Ferrand, sur la 89, en direction de Lyon, après Thiérest-Lamonnerie, échangeur numéro 30, il y a un accident signalé, peut-être une voiture accidentée, sur la bande d'arrêt d'urgence au kilomètre 442. Je retourne, hein, vous récupérez du côté de la vallée du Rhône. Alors, quand vous allez arriver quasiment à Lyon, sur l'autoroute A7 Nord, vous êtes en direction de Lyon-Centre. Après le péage de Vienne-Reventin, il y a encore une grosse vingtaine de minutes de perdu sur votre temps de parcours, avec un ralentissement qui s'étend sur une dizaine de kilomètres. Là aussi, il faudra être patient. Du côté des Pyrénées-Orientales, allez, ça va quand même un petit peu mieux là aussi. On reste aux abords de la demi-heure sur la 9. Pour vous qui êtes en direction d'Orange, au niveau du péage du Pertus, ça a une grosse demi-heure de perdu dans ce secteur. Mais là aussi, c'est en train de s'arranger. Même constatation dans l'Aude pour vous qui circulez sur l'autoroute A61. Vous êtes en direction de Toulouse. Vous avez passé Carcassonne-Ouest. Vous avez passé Brame, échangeur 22. Carcassonne-Ouest, c'est le 23. Bah, dans ce secteur, il y aura évidemment des temps de parcours un peu rallongés. À chaque fois, c'est un gros quart d'heure, voilà, pour traverser les difficultés qui vont se dresser devant vous. C'est donc les seules infos à prendre en compte à cette heure-ci, hein, parce que vous l'avez entendu, au niveau du trafic, il n'y a pas quand même grand-chose à évoquer. C'est très bien comme ça, hein. Il fallait pas non plus qu'il y ait des événements qui viennent un peu semer la pagaille, mais pour le moment, ça se passe bien, notamment pour vous qui circulez en Provence-Alpes-Côte d'Azur. Tout va pour le mieux. Un retour immédiat de la musique, prochain point trafic 21h30, hein, vous le savez. Lost Frequencies, mais aussi Jack et Carla pour les prochaines minutes. Bonne route.

Jake et Carla, la recette sur le 107.7 avec toujours des temps de parcours bien rallongés du côté de la vallée du Rhône, hein, du côté de Montélimar, 3/4 d'heure pour traverser une difficulté pour vous qui remontez l'autoroute A7 en direction de Lyon. Ailleurs, ça se passe un petit peu mieux tout de même, et on fera évidemment un point bien complet, bien détaillé sur les dernières évolutions de ces temps de parcours dans 4 minutes. Sinéad O'Connor et le point trafic dans la foulée. À tout de suite.

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1: Allez, quasiment 21h30, à une poignée de secondes près, et évidemment, on va parler de temps de parcours à cette heure-ci, parce qu'il n'y a pas vraiment de grosses difficultés, en tout cas qui viennent mettre à mal vos temps de parcours. Il n'y a pas d'accident, il n'y a pas de d'événement dans ce style-là pour justement venir mettre un petit peu plus la pagaille, mais et c'est bien des temps de parcours que je vais vous évoquer, notamment dans la vallée du Rhône, sur l'autoroute A7, en direction de Lyon, entre Bolène et Montélimar. Il faudra encore patienter 45 minutes, hein, 3 gros quart d'heure pour traverser un bouchon qui s'étend sur 7 km. C'est vraiment le secteur le plus compliqué à cette heure-ci. Ailleurs, vous notez que du côté de Lyon, pour vous qui roulez sur la 7 Nord, vous êtes en direction de Lyon-Centre. Après, il y a le péage de Vienne-Reventin. Là aussi, ça circule doucement. En tout cas, vous êtes ralenti. Un ralentissement hein, sur une dizaine de kilomètres. Un gros quart d'heure hein, pour laisser derrière soi cette difficulté. Comment ça se passe ailleurs? Eh bien, écoutez, du côté des Pyrénées-Orientales, sur l'autoroute A9, pour vous qui êtes en direction d'Orange, au niveau du péage du Pertus, du Boulou, eh bien là aussi, c'est une grosse demi-heure hein, pour traverser toutes les difficultés qui se dresse devant vous. Ailleurs, on va faire évidemment un petit point du côté de l'Aude pour vous qui roulez sur l'autoroute A61. Vous êtes en direction de Toulouse, vous allez passer Carcassonne-Ouest, c'est l'échangeur 23. Vous avez passé à Bram, c'est l'échangeur 22. À chaque fois, vous allez rentrer dans des secteurs où il y a au moins un gros quart d'heure hein, pour traverser les difficultés, mais des temps de parcours quand même hein, qui sont en train de redescendre progressivement. Des informations complémentaires, tiens, qui vous concernent du côté des Bouches-du-Rhône sur l'autoroute A8 pour vous qui vous situez entre la bifurcation A8 à 51 et Coudoux-Lafare-les-Oliviers, c'est l'échangeur 28. Alors sur l'A8, hein, le point européen c'est tout simplement le kilomètre 2. Il y a un sanglier errant signalé dans ce secteur, prudence dans les deux sens. Un obstacle lui signalé du côté des Alpes-Maritimes, c'est sur l'A8 en direction d'Aix et de Marseille après Villeneuve-Loubet, échangeur 47. Il faut s'agir d'une valise sur voie de droite hein, au kilomètre 179. Évidemment, chaque fois il y a des patrouilleurs hein, qui vont se rendre sur les lieu, vous restez évidemment bien attentif. Allez, voilà pour les infos à prendre en compte à cette heure-ci. Le prochain point trafic, 21h45.
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1: Laurent Voulzy pour les prochaines minutes. Bonne route.

0: 107.7, sans trop de surprise, hein, dans les prochaines minutes, je vais vous parler de temps de parcours. C'est encore bien long dans les Pyrénées-Orientales. Vous êtes nombreux à revenir d'Espagne sur l'autoroute A9. Vous êtes en direction d'Orange. C'est encore bien long dans la vallée du Rhône, sur l'autoroute A7, dans la traversée de Montélimar, en direction de Lyon. À chaque fois, c'est des temps de parcours qui sont quand même sacrément rallongés. Je vous donnerai évidemment les toutes dernières estimations dans les toutes prochaines minutes. On va faire une petite pause, ne serait-ce que pour récupérer aussi déjà un petit peu de souffle au niveau de la voix avec Another, mais aussi Michael Jackson. Je vous dis à tout de suite.
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1: À 21h45, l'infotrafic en détail. Je vous parle de temps de parcours dans une poignée de secondes. Avant cela, je vous rappelle que à l'est de Clermont-Ferrand, sur l'A89, en direction de Lyon, après Thierrest, la Monnerie, changeur 30, il y a une voiture qui était accidentée, j'en parle au passé. Le patrouilleur est toujours sur place au kilomètre 442, mais événement qui ne devrait plus traîner à se terminer. Allez, des temps de parcours qui vous concernent du côté de la vallée du Rhône. C'est quand même en train de s'arranger, petit à petit. Vous roulez sur la 7 en direction de Lyon, vous avez passé Bolène, échangeur 19, il reste 4 km de bouchon, un gros quart d'heure, on va dire ça, pour traverser la difficulté, en tout cas pour la laisser derrière soi. Donc c'est vraiment en train de s'arranger. Ce sera quasiment le même temps de parcours pour vous qui roulez sur la 7 Nord en direction de Lyon-Centre. Vous avez passé le péage de Vienne-Reventin. Ça y est, vous vous rapprochez de Lyon. Là aussi, un gros quart d'heure, hein, pour de plus que votre trajet initial. Ce sera plus long. Du côté des Pyrénées-Orientales, vous roulez sur l'autoroute A9, vous êtes en direction d'Orange, au niveau du Pertus, au niveau du péage. Il y a encore au moins une grosse demi-heure d'attente pour traverser toutes les difficultés dans ce secteur. D'ailleurs, dans ce secteur, je vous rappelle que sur l'A9 en direction d'Orange, après Perpignan Sud, changeur 42, il y a une voiture en panne, voie droite neutralisée au kilomètre 247. Dans l'Aude, ça va un petit peu mieux. La dernière des grosses difficultés vous concerne sur la 61 en direction de Toulouse, une fois que vous avez passé Bram. C'est l'échangeur 22, c'est un ralentissement qui s'étend sur environ, allez, on va dire une quinzaine de kilomètres, et c'est une grosse vingtaine de minutes pour de plus que votre trajet initial. Voilà donc pour ces temps de parcours, une information complémentaire histoire de bien sécuriser votre trajet, et ça vous concerne du côté des Bouches-du-Rhône sur l'autoroute A8, entre la bifurcation A8 à 51 et Coudoux-Lafare-les-Oliviers, c'est l'échangeur 28, et bien il pourrait y avoir un sanglier en signalé, donc dans ce secteur on reste prudent dans les deux sens de circulation. Voilà pour les informations à prendre en compte. Oui, quand même, la tendance est à l'amélioration, il y a des temps de parcours qui redescendent, et j'espère évidemment confirmer tout ça dans le prochain point trafic, après la météo et les infos. Et d'ici là, de la musique avec Phantom Planet, mais aussi Adam Porte. Bonne route.

Madame Porte, Kind Music sur le 107.7. Toujours des temps de parcours allongés en vallée du Rhône. Pour vous qui roulez sur la 7, vous êtes en direction de Lyon. Avec toujours une traversée de Montélimar qui est un petit peu compliquée. En tout cas, dans ses abords, aux abords de L'Oriol, Montélimar, ou même Bolène, hein, il y a des temps de parcours allongés. On fera évidemment un dernier point sur les toutes dernières estimations ailleurs. C'est en train de s'arranger, hormis évidemment toujours du côté des Pyrénées-Orientales sur l'autoroute A9 en direction d'Orange quand vous êtes au niveau du Pertus ou du Boulou. Là aussi, ça coince un peu. On fait un point bien complet, bien détaillé. Dans le prochain point, trafic, Véronique Sanson, mais aussi Kinvé pour terminer cette heure.

0: Kinvé pour terminer cette heure. Restez à l'écoute, on reparle du trafic et de vos temps de parcours juste après la météo et avancez les infos car il est 22h.
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2: Bonsoir à tous. Patrick Bruel réagit ce soir aux accusations portées contre lui par Flavie Flamand. L'animatrice l'accuse de viol quand elle était âgée de 16 ans. Le chanteur a écrit un texte sur Instagram. « Je ne comprends pas pourquoi soudainement aujourd'hui Flavie Flamand raconte une histoire différente et sordide. Je sais simplement que cette histoire est fausse. » Fin de citation. Patrick Bruel est désormais visé par des dizaines d'accusations d'agressions sexuelles. 3 procédures sont en cours à Paris, à Saint-Malo et à Bruxelles. La hausse des prix du carburant provoqué par la guerre au Moyen-Orient. Matignon annonce qu'une nouvelle batterie d'aide sera annoncée jeudi par le Premier ministre pour le mois de juin. À cette occasion, un nouveau dispositif sera même dévoilé. L'inquiétude dans le monde du cinéma en plein Festival de Cannes, alors que le patron de Canal+ a déclaré ne plus vouloir travailler avec les signataires d'une tribune contre Vincent Bolloré. 600 personnes dénonçaient la mainmise du milliardaire d'extrême droite sur le milieu. Le sport, un titre historique pour le handball français. Dijon a remporté la Ligue européenne féminine de handball, le premier grand titre de son histoire à domicile et devant les tenantes du titre allemand de Thuringer 29-25. L'exploit est immense pour les Dijonnaises qui prenaient part à un deuxième Final Four de rang dans la deuxième compétition européenne. Elles ont pris leur revanche sur leur bourreau de la saison passée qui les avait sortis en demi-finale. Pas de miracle en revanche en rugby pour les Françaises qui se sont inclinées face aux invincibles anglaises qui réalisent un 8e grand chelem d'affilée dans le tournoi des 6 nations 28-43. Mais les Bleus quittent le terrain la tête haute après un match où elles ont rendu coup pour coup à leurs adversaires. Il y a du football ce soir, le multiplex de la dernière journée de Ligue 1, ça commence fort pour Marseille qui mène 2-0 à la mi-temps contre Rennes. Les 100 et or, deuxième du championnat, mènent également 2-0 sur la pelouse de Lyon. Coup de théâtre au stade de la Beaujoire où le match entre Nantes et Toulouse a été interrompu. Des supporters ont envahi la pelouse. Il est 22h02, c'est la fin de ce flash. L'info trafic arrive dans un instant, juste après la météo.
0: Exactement, la météo pour ce lundi, en pleine du sud de l'Aquitaine, à l'Occitanie et la Provence, le temps est globalement sec, nuageux sur le sud-ouest, plus lumineux mais souvent voilé sur le pourtour méditerranéen. En revanche, en montagne, sur l'est des Pyrénées, surtout sur les Alpes du Sud, des averses localement orageuses se développent l'après-midi, elles peuvent ensuite déborder vers la Côte d'Azur sur le reste du pays. Malgré quelques apparitions du soleil, la journée est dans l'ensemble très nuageuse et accompagnée d'ondes passagères qui peuvent devenir orageuses sur les Alpes du Nord. Au petit matin, les températures sont comprises entre 5 et 8 degrés en général, entre 10 et 12 sur les côtes atlantiques, entre 10 et 14 sur la bordure méditerranéenne. L'après-midi, les maximales atteignent 14 à 18 degrés sur une large moitié nord, 17 à 20 au sud, jusqu'à 20-23 sur le pourtour méditerranéen, voire 24-25 dans le Var.
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0: 22h03, l'infotrafic en détail, avec des temps de parcours à évoquer, bien sûr. Alors, même si il semblerait que la tendance est quand même à l'amélioration, bon, vous êtes encore nombreux hein, sur les routes, il y a des secteurs où ça coince encore un peu, mais tout de même, allez, je vous rejoins du côté de l'autoroute A7, et vous êtes en direction de Lyon, vous avez passé Montélimar Sud, échangeur 18, la traversée de Montélimar, hein, entre Montélimar Sud et Nord, donc entre les échangeurs 18-17, toujours un bouchon de 5 km à traverser, on parle maintenant d'une grosse dizaine de minutes pour traverser la difficulté. Quand vous allez arriver tout proche de Lyon sur l'A7 Nord en direction de Lyon-Centre, une fois que vous avez passé le péage de Vienne-Reventin, il y aura encore un gros quart d'heure de plus sur votre trajet habituel. C'est du côté du Boulouk, c'est un petit peu plus compliqué, c'est dans les Pyrénées-Orientales sur l'autoroute A9 en direction d'Orange, une fois que vous arrivez dans le secteur du Pertus, du Boulouk, là c'est au moins une grosse demi-heure hein, pour laisser derrière soi les difficultés qui se mettent devant vous. C'est quasiment le même temps de parcours pour vous qui roulez dans l'Aude sur la 61. Vous êtes en direction de Toulouse. Après Bram, échangeur 22. Là aussi, il faut compter 25-30 minutes pour traverser la difficulté. Des informations complémentaires à prendre en compte pour vous qui circulez notamment du côté des Bouches-du-Rhône sur la 8 entre la bifurcation à 8 à 51 et Coudoux-Lafare-les-Oliviers, c'est l'échangeur 28, pour y avoir un sanglier errant, c'est ce qui est signalé, donc vous restez évidemment bien vigilant dans les deux sens de circulation. Allez, voilà pour ce point trafic, on fera évidemment un nouveau point dans le prochain quart d'heure pour essayer de voir justement et de confirmer que les temps de parcours sont en train de redescendre.
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0: 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Eh bien tout simplement à Cat's Eye, le titre Gabriella, un titre pop, formé après une audition mondiale. 6 jeunes femmes venues de différents pays et un vrai mélange de culture dans Gabriella. Les Kids adorent le refrain et la chorégraphie aussi. Pas facile en voiture, mais on peut chanter.

Marine sur le 107.7. Allez, ça commence à s'arranger un petit peu partout. On va évidemment faire un point bien complet dans les prochaines minutes sur vos temps de parcours. Mais oui, il y a de l'amélioration. Tiens, avant de repartir en musique, je vous propose de jouer parce qu'il vous reste quelques heures, hein, d'ailleurs. 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À côté de quelle ville se trouve le Futuroscope, Poitiers ou Limoges? 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Allez, un point trafic qui arrive très vite dans 3 minutes. À tout de suite.

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1: 22h15, passé d'une poignée de secondes, la tendance est à l'amélioration tout de même, hein, puisque il y a désormais des temps de parcours qui sont en train de redescendre. On fait un point bien complet, bien détaillé. Avant cela, je vous rappelle que si vous roulez sur l'A89 en direction de Lyon, après Thiérès, la Monnerie, changeur 30, il y a un animal a priori qui a été percuté au kilomètre 454, hein, vous restez bien vigilants. Allez, ces temps de parcours, on en parle dans la vallée du Rhône, sur l'autoroute A7 en direction de Lyon, après Montélimar Sud, échangeur 18, toujours 5 km de bouchon, une vingtaine de minutes pour traverser totalement la difficulté, en tout cas pour la laisser derrière soi. Quand vous allez arriver tout proche de Lyon, sur l'autoroute A7 Nord, vous êtes en direction de Lyon Centre, vous avez passé Vienne Sud, échangeur 11, et là c'est moins d'un petit quart d'heure maintenant, hein, c'est une douzaine de minutes d'après les dernières estimations, pour passer un ralentissement qui s'étend sur 9 km. Ce sera un petit peu plus long, mais là aussi il y a de l'amélioration dans les Pyrénées-Orientales sur la 9 en direction d'Orange, au niveau du Pertus, au niveau du Boulou, échangeur 43, on parle de 20-25 minutes maintenant pour traverser totalement les difficultés devant vous, et puis un petit peu moins de 20 minutes dans l'Aude sur la 61 en direction de Toulouse après Bram, échangeur 22, là c'est encore une douzaine de kilomètres de ralentissement, voilà, on parle de un petit peu moins de 20 minutes pour laisser la difficulté derrière soi. Voilà donc, alors oui, effectivement quand on est dans son véhicule c'est toujours trop long, mais vraiment je vous assure que la tendance est clairement maintenant à l'amélioration, ça commence à récupérer un peu de fluidité partout, puis partout, surtout, je n'ai pas évoqué votre secteur, vous inquiétez pas, je vous ai pas oublié, c'est que tout va bien. The Christians, mais aussi Christophe Maé pour les prochains kilomètres. Bonne route.

Christophe Maé, la lune sur le 107.7. Allez, on va dire que la tendance est à l'amélioration tout de même. Il y a des temps de parcours qui redescendent. C'est encore un peu compliqué du côté des Pyrénées-Orientales sur la 9. Hein, pour vous qui êtes en direction d'Orange, il y a encore un petit peu de monde du côté de Lyon, du côté de l'Aude. On fera évidemment un point bien complet, bien détaillé sur les dernières estimations dans le prochain point de trafic. Mika pour nous y emmener. À tout de suite.

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1: 22h30, l'infotrafic sur un très large quart sud-est. Oui, c'est en train de s'améliorer. Bien sûr que quand vous êtes dans votre véhicule et que vous êtes encore bien ralenti, vous n'en sentez peut-être pas encore les premiers effets. Mais je peux vous assurer que, oui, il y a des temps de parcours qui sont quand même vraiment clairement en train de redescendre. Allez, justement, je vais ne vous parler que de temps de parcours, hein, parce qu'en termes de trafic, il n'y a pas d'événements justement qui viennent les mettre à mal. Vous roulez sur l'autoroute A7, vous êtes en direction de Lyon, vous avez passé Montélimar Sud, échangeur 18, il y a encore 4 km de bouchon. Entre 15 et 20 minutes, grand maximum maintenant, pour traverser la difficulté. Ce sera même encore moins quand vous allez arriver à l'approche de Lyon, sur la 7 Nord, en direction de Lyon-Centre. Après Vienne-Sud, c'est l'échangeur 11, 8 km de ralentissement, circulation d'accordéon, une grosse dizaine de minutes pour traverser la difficulté. Un petit peu plus long encore, hein, du côté des Pyrénées-Orientales, sur l'autoroute A9, en direction d'Orange. Quand vous êtes au niveau du Pertus, au niveau du Boulou, il y a encore pas mal d'attentes, allez, une vingtaine de minutes, mais c'est quand même moindre par rapport à ce qui a été annoncé tout au long de la journée, une vingtaine de minutes donc dans ce secteur. Et puis dans l'Aude, pour vous qui roulez sur l'A61, vous êtes en direction de Toulouse, après Bram, échangeur 22, là aussi on parle d'un ralentissement sur une dizaine de kilomètres, un gros quart d'heure, et vous en aurez terminé avec cette difficulté. Absolument partout ailleurs, tout va pour le mieux et les temps de parcours sont normaux.
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1: Gérald de Palmas pour les prochains kilomètres. Bonne route.

0: Gérald de Palmas sur le 107.7, des temps de parcours qui sont en train de diminuer. Allez, encore un petit peu de patience, un petit peu d'effort. Je suis persuadé que ça va vraiment bien se terminer cette histoire. En tout cas, le trafic va récupérer toute sa fluidité. On fera évidemment un nouveau point dans les toutes prochaines minutes. Un peu de musique hein, avant de nous retrouver, notamment avec Teddy Swims, mais aussi Madonna. Je vous dis à tout de suite.
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1: 22h quasiment 45 à une poignée de secondes près avec des temps de parcours qui sont en train de redescendre. D'ailleurs, des temps de parcours qui sont tous très très similaires. Que vous soyez du côté de la vallée du Rhône sur l'autoroute A7 en direction de Lyon, après Montélimar Sud, échangeur 18, 5 km de bouchon, un gros quart d'heure pour laisser derrière soi cette difficulté. Un gros quart d'heure, c'est ce qu'il vous faudra aussi sur l'autoroute A9 en direction d'Orange, après le Pertus, pour traverser un bouchon de 7 km et puis un gros quart d'heure également dans l'Aude sur l'autoroute A61 en direction de Toulouse après Bram, échangeur 22. Et des événements venus un petit peu semer la pagaille, notamment je pense à vous justement, on parlait de temps de parcours sur l'autoroute A9, vous êtes en direction d'Orange, vous avez passé le péage du Pertus, 14 km après il y a un véhicule qui est en feu, en proie aux flammes, il y a beaucoup de flammes, il y a beaucoup de fumée, je vous demande évidemment de rester très attentif au niveau du kilomètre 258. Et puis du côté de la Côte d'Azur et précisément des Alpes-Maritimes, sur la 8 en direction d'Aix et de Marseille après Villeneuve-Loubet, changeur 47, il y a un bus qui est arrêté, voie de droite, kilomètre 177, écartez-vous bien. Allez, voilà, c'est pour ça que je vous disais aussi que ça commençait à récupérer un petit peu de fluidité, en tout cas que les temps de parcours étaient en train de redevenir un petit peu normaux. Vous l'avez constaté justement avec ces toutes dernières estimations. On fera évidemment un nouveau point bien complet, bien détaillé à 23h03 après la météo et les infos. Et d'ici là, les crash tests de mise, mais aussi Billy Eilish. Bonne route.

Billy Eilish sur le 107.7, allez, des temps de parcours qui sont en train de diminuer un petit peu partout, que vous soyez dans la vallée du Rhône, que vous soyez dans les Pyrénées-Orientales ou même dans l'Aude, hein, sur la 61, la 9, la 7. Je vous donnerai évidemment tous les temps de parcours, les dernières estimations dans les toutes prochaines minutes. Avant cela, je vous rappelle évidemment cette information qui vous concerne justement du côté de Perpignan sur la 9. Hein, vous êtes en direction d'Orange, vous avez passé le péage du Pertus, hein, 14 km après, un tout petit peu avant d'arriver à Perpignan Sud, échangeur 42, il y a une voiture qui est en feu, vous allez vite le voir, hein. Il y a de grosses grosses flammes, voie de droite neutralisée au kilomètre 258, je vous demande évidemment de lever le pied, de bien bien bien vous écarter, ne cédez pas à la curiosité, regardez bien ce qui se passe droit devant vous, évidemment les services des autoroutes, les pompiers qui vont intervenir très rapidement, mais attention à la visibilité parce que parfois il y a quand même beaucoup beaucoup de fumée et donc bah, selon le vent, hein, ça peut vite venir obstruer votre visibilité, donc prudence. Allez, on en reparle bien évidemment au prochain point trafic, les bébés brunes mais aussi Martin de Muffins pour terminer cette heure. Bonne route.

0: Martin and the Muffins pour terminer cette heure. Restez à l'écoute. On va reparler très très vite du trafic juste après la météo. Avancez les infos, il est 23h.
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2: Bonsoir à tous. On ouvre avec du sport. Les résultats du multiplex de la dernière journée de Ligue 1. Auxerre assure son maintien grâce à un but de la Cincinnati Yoko. Les Auxerrois l'ont emporté 3-0 contre Lille sur la pelouse des Nordistes. Lille qui prend quand même le dernier ticket pour la Ligue des Champions en terminant troisième du championnat. Ça ne passe pas en revanche pour Nice qui se dirige vers les barrages après avoir fait match nul contre Metz. Match nul un partout entre Brest et Angers. Le match incroyable de la soirée, c'était la rencontre entre Strasbourg et Monaco. Victoire des Alsaciens 5-4 contre les joueurs du Rocher à la Méno. Lens l'emporte 4-0 sur la pelouse de l'OL. L'OM a battu Rennes 3-1. Contre toute attente, le Paris FC l'a emporté 2-1 contre le PSG, déjà sacré champion de France. Pas de miracle en revanche en rugby pour les Françaises tout à l'heure qui se sont inclinées face aux invincibles Anglaises qui réalisent un 8e grand chelem d'affilée dans le tournoi des 6 nations 28-43. Mais les Bleus ont quitté le terrain à la tête haute après un match où elles ont rendu coup pour coup à leurs adversaires. Dans le reste de l'actualité, Patrick Bruel a réagi ce soir aux accusations portées contre lui par Flavie Flamand. L'animatrice l'accuse de viol quand elle était âgée de 16 ans. Le chanteur a écrit un texte sur Instagram. « Je ne comprends pas pourquoi soudainement aujourd'hui Flavie Flamand raconte une histoire différente et sordide. Je sais simplement que cette histoire est fausse. » Fin de citation. Patrick Bruel est désormais visé par des dizaines d'accusations d'agressions sexuelles. 3 procédures sont en cours à Paris, à Saint-Malo et à Bruxelles. La hausse des prix du carburant provoquée par la guerre au Moyen-Orient. Matignon annonce qu'une nouvelle batterie d'aide sera annoncée jeudi par le Premier ministre pour le mois de juin. À cette occasion, un nouveau dispositif sera même dévoilé. L'inquiétude dans le monde du cinéma en plein Festival de Cannes alors que le patron de Canal+ a déclaré ne plus vouloir travailler avec les signataires d'une tribune contre Vincent Bolloré. 600 personnes dénonçaient la mainmise du milliardaire d'extrême droite sur le milieu. Il est 23h02. Minutes, c'est la fin de ce flash. L'infotrafic arrive dans un instant, juste après un point sur la météo.
0: Exactement à 23h de la météo pour ce lundi, en plaine du sud de l'Aquitaine, à l'Occitanie et la Provence, le temps est globalement sec. Nuageux sur le sud-ouest, plus lumineux mais souvent voilé sur le pourtour méditerranéen. En revanche, en montagne, sur l'est des Pyrénées et surtout sur les Alpes du Sud, des averses localement orageuses se développent l'après-midi. Elles peuvent ensuite déborder vers la Côte d'Azur. Sur le reste du pays, malgré quelques apparitions du soleil, la journée est dans l'ensemble très nuageuse et accompagnée d'ondées passagères qui peuvent devenir orageuses sur les Alpes du Nord. Au petit matin, les températures sont comprises entre 5 et 8 degrés en général, entre 10 et 12 sur les côtes atlantiques, entre 10 et 14 sur la bordure méditerranéenne. L'après-midi, les maximales atteignent 14 à 18 degrés sur une large moitié nord, 17 à 20 degrés au sud, jusqu'à 20-23 sur le pourtour méditerranéen, voire 24-25 dans le Var.
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0: 23h03. Allez, globalement, des temps de parcours qui vraiment sont, allez, quasiment redevenus tout à fait normaux. Je pense à vous, notamment du côté de la vallée du Rhône, avec une traversée de Montélimar sur la 7 en direction de Lyon qui s'effectue maintenant en moins de 5 minutes. Ça se passe vraiment bien mieux. Pour vous qui circulez du côté des Pyrénées-Orientales, là, c'était un tout petit peu plus loin, un tout petit peu plus de 5 minutes sur la 9 en direction d'Orange, après le péage du Pertus. Voilà, donc pour des temps de parcours, ça y est, enfin redevenu normaux. Le trafic a récupéré sa fluidité. En revanche, on reste dans ce secteur, sur la 9, en direction d'Orange. Après ce péage du Pertus, un tout petit peu avant d'arriver à Perpignan Sud. Le point de repère, c'est le kilomètre 258 de la 9. Vous allez vite le voir. Il y a un véhicule qui est en feu. Des grosses flammes, de la fumée, voie de droite neutralisée. On s'écarte bien, on regarde bien ce qui se passe droit devant. On ne cède pas à la curiosité. Pour vous qui circulez du côté d'Antibes, vous êtes sur la Côte d'Azur, sur la 8, en direction de l'Italie. Après le péage d'Antibes, 6 kilomètres après, il y a un bus qui est en panne, c'est confirmé, sur voie de droite au kilomètre 177, avec peut-être des passagers à bord, donc on s'écarte bien sur les voies les plus à gauche. Vous savez déjà tout, voilà, à cette heure-ci, hein, un prochain point trafic aux alentours de 23h15, et puis j'espère évidemment que je pourrai confirmer l'embellie du moment, c'est-à-dire des temps de parcours redevenus totalement normaux.
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0: Et vous le savez, ce dimanche, pour le retour à la maison, c'est les enfants qui prennent le contrôle du 107.7. On les laisse chanter, se défouler, se déconnecter un peu des écrans avec la playlist des kids. Et à cette heure-ci, eh bien, c'est place à l'univers Barbie avec le film sorti en 2023. Dua Lipa signe un titre qui est resté longtemps en tête. Les enfants adorent de la danse et beaucoup d'énergie. Pour finir, voici Dance the Night.

Katsa et Pinky Up sur le 107.7. Ça y est, les pompiers sont en intervention sur ce véhicule en feu sur la 9 en direction d'Orange après le péage du Pertus, 14 kilomètres après. Eh bien, vous allez le voir au kilomètre 258. Les pompiers en intervention, ils sont en train d'arroser à grande eau justement ce véhicule en feu. Écartez-vous bien sur les voies les plus à gauche et la voie de droite, hein, qui est neutralisée. Et je vous en reparle évidemment dans le prochain point trafic. Et puis vous notez également, tiens, cette toute nouvelle information, je la développe immédiatement sur la 54 en direction de Nîmes après le péage d'Arles, 11 kilomètres après. Il y a un véhicule qui est en intervention sur voie de droite au kilomètre 11. Là aussi, on s'écarte bien. Allez, je vous reparle de tout ça, bien évidemment, dans le prochain point trafic. C'est dans 4 minutes.

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1: 23h15, l'infotrafic en détail, et globalement ça se passe bien à cette heure-ci, hein. Ça y est, des temps de parcours redevenus normaux, et on peut parler de fin des bouchons et des ralentissements. Alors quelques événements tout de même à prendre en considération, notamment pour vous qui circulez sur l'autoroute A9, vous êtes en direction d'Orange, vous avez passé le Pertus, hein, après ce péage, 14 km après, il y a, vous allez vite le voir, hein, un véhicule en feu, il est arrosé à grande eau par les pompiers au 10 km 258, sur la voie la plus à droite, là, celle-ci est neutralisée, on s'écarte bien, on reste bien vigilant, attention, il y a de la fumée et aussi peut-être des chaussées glissantes, hein, vu que les pompiers ont arrosé grandement. Pour vous qui circulez du côté d'Antibes sur l'autoroute A8, vous êtes en direction de l'Italie, après le péage d'Antibes, il y a un bus qui est en panne sur la voie de droite, kilomètre 177, la voie de droite est neutralisée, on s'écarte bien, et puis un véhicule en intervention du côté de l'autoroute A54, vous êtes en direction de Nîmes, après le péage d'Arles, 10 km après ce péage, il y a un véhicule donc en intervention sur la voie de droite. Hein. On s'écarte bien sur les voies les plus à gauche au kilomètre 11. Allez, voilà pour les infos de la soirée. Ça y est, des points de trafic qui vont probablement redevenir un petit peu plus normaux. Le prochain à 23h30. Et dans un instant, nous recevons François Morel, l'acteur, humoriste et aussi chanteur. Il vient de sortir un album inspiré des chansons françaises de la fin du 19e siècle. Il sera également en tournée dans toute la France cet été pour l'École des femmes de Molière. Nous en parlerons avec lui juste après. YouTube.

0: tout sur le 107.7. Allez, n'oubliez pas cette info qui vous concerne du côté des Pyrénées-Orientales sur la 9 en direction d'Orange après le péage du Pertus. Hein, intervention des pompiers en cours. Voie droite neutralisée au kilomètre 258 et ils sont en train d'éteindre un feu qui s'est propagé sur un véhicule.
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2: Bonjour François Morel.
3: Bonjour.
2: On est très content de vous recevoir parce qu'avec vous, il y a toujours des surprises. Une pièce de théâtre, un livre, un concert. Aujourd'hui, on va parler d'un album qui vient de sortir, qui s'intitule « Mon cœur est à la rue ». J'en passe 20 secondes pour qu'on voit un peu...

0: de l'opéra.
1: François Morel, on est sur de la chanson française fin du 19e siècle, 1880-1890, qui est un genre bien particulier, bien codifié.
2: Oui, en fait, d'abord, le disque est né d'un spectacle. C'est un spectacle qui nous a été commandé par le musée d'Orsay. Je crois qu'avec Antoine Salaire, avec qui on a vraiment fait le spectacle, on aime bien les contraintes et on aime bien commencer un spectacle en ne sachant pas forcément très bien où on va aller. Et en réécoutant Aristide Bruant, que je connaissais quand même, parce que je connaissais les interprétations de Patachou, de Renaud, de Mouloudji, etc. Je connaissais un peu son univers on est parti de ça, de gens qui étaient à la fois extrêmement subtils et extrêmement populaires. Donc c'était aussi un mélange, c'est-à-dire aller chercher des chansons qu'on ne connaissait pas forcément et des chansons qui ont été écrites à cette époque-là, et puis aussi faire un peu, s'amuser un peu avec les personnages de cette époque et créer aussi des chansons, les inventer.
1: Mais c'est ça qui est extraordinaire, c'est-à-dire qu'il y a effectivement des chansons d'époque et puis vous en avez créé des à la façon de l'époque.
2: Ouais, ouais.
1: Et on n'arrive pas à voir la différence.
2: Ah ben c'est bien.
1: C'est pas mal, non?
2: Oui, il y a une chanson qui s'appelle Marie-Madeleine, exemple, et je me dis, c'est Lucrèce Sacella qui la chante, mais elle aurait pu être chantée, je pense, par Jeanne Avril ou par une artiste de cette époque-là.
1: La chanson dit, elle est pleine d'humour, Marie-Madeleine, en voilà une qui a de la veine.
2: Une qui a eu de la veine, c'est Marie-Madeleine. Madeleine.
1: D'être
2: tombée sur un gars comme Jésus.
1: Qui est un type qui est plein de vertus.
2: Oui,
1: c'est ça qui est extraordinaire. Voilà, ça c'est l'humour de l'époque. Et puis on parle aussi des violences faites aux femmes dès cette époque-là, bien sûr.
2: On parle de l'alcoolisme, on parle de la violence, et on parle de la violence faite aux femmes.
1: Alors je précise, on l'a précisé que cet album donc a été enregistré lors d'une série de concerts au musée d'Orsay à Paris. On va faire une pause, François Morel, et on va parler de vos autres projets. Il y a plein de choses à venir. Le type qui ne s'arrête jamais, en fait.
2: Voilà.
3: Exactement, on va continuer l'entretien évidemment après le point trafic. Dans ce point trafic, je ne vais enfin plus vous parler de temps de parcours, ils sont redevenus tout à fait normaux. Il y a des interventions en cours, enfin en revanche de la part de patrouilleurs, de pompiers, des services autoroutes, vous l'avez compris, je vais vous évoquer quelques événements, mais enfin rassurez-vous, ça se passe quand même plutôt très très bien maintenant, enfin sur un très large car sud-est. Gaëtan Roussel mais aussi Floyd Maynor pour nous emmener au point trafic, et je vous dis à tout de suite.
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1: Quasiment 23h30, à une poignée de secondes près, ça se passe bien à 7h06, ça y est, ça se passe bien mieux, on va dire, hein, depuis le début de l'après-midi, vous étiez très très très nombreux sur les routes après ce week-end prolongé. Ça y est, la fluidité est revenue, vous circulez normalement. Alors, je vous rappelle tout de même, sur l'autoroute A9, en direction d'Orange, après le péage du Pertus, 14 km après, il y a les pompiers qui sont en intervention, ils sont en train d'éteindre un véhicule qui a pris feu, donc voie de droite neutralisée au kilomètre 258, on s'écarte bien, on reste vigilant, il y a de la fumée, il y a des chaussées trempées, hein, parce que les pompiers ont arrosé à grande eau, donc vraiment restez bien vigilants. Toujours du côté des Pyrénées-Orientales, hein, vous roulez sur l'autoroute A9 et prudence dans les deux sens. Aux environs du kilomètre 255, c'est tout proche de l'échangeur 42, Perpignan-Sud, il y a un chien errant qui a été signalé dans ce secteur. Et puis, si vous circulez du côté de la Côte d'Azur, du côté des Alpes-Maritimes, sur la 8, en direction de l'Italie, après le péage d'Antibes, 6 kilomètres après, là aussi, une intervention en cours. Un bus qui s'est arrêté, voie de droite neutralisée au kilomètre 177, écartez-vous bien. Absolument partout ailleurs, tout va pour le mieux. Enfin, prochain point trafic, 23h45. Et on retrouve tout de suite notre invité, metteur en scène, humoriste, chanteur, comédien, François Morel, est toujours au micro d'Yvan Mouton.
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3: François Morel, vous n'arrêtez jamais, vous avez tout le temps des projets cet été. Alors, vous allez répéter, si j'ai bien compris, au Théâtre National de Marseille, à la Criée, et vous allez faire des représentations de L'École des Femmes de Molière.
4: C'est bien ça ? Grignan.
3: À Grignan, oui. Voilà.
4: Avant une tournée qui va nous conduire aussi, enfin, dans plein de villes de France. Je crois qu'on commence à Versailles, et on finit, je crois, la tournée à Marseille, à la Criée, oui.
3: Alors, cette adaptation, c'est Robin Renucci hein, qui est à la manœuvre. Qu'est-ce que ça donne ?
4: Le parti pris, c'est de faire écouter ce texte qui est extrêmement contemporain, puisque ça parle d'un certain monsieur Arnolf.
3: Que vous allez interpréter, bien entendu.
4: Qui est quand même un personnage extraordinaire, puisqu'il trouve dans une jeune fille de 4 ans, sur lequel il jette son dévolu pour l'enfermer dans un couvent et la sortir au moment où elle sera en âge de se marier. Donc je pense qu'il a des mauvaises visions de la femme et des rapports entre les hommes et les femmes.
3: On a l'impression que ça n'a pas changé, toujours.
4: En tout cas, avant de venir vous voir, là j'avais mes écouteurs sur les oreilles et j'écoutais Louis Jouvet. L'interprétation qu'il a fait pendant des dizaines d'années, il a joué ce rôle-là avec plusieurs Agnès, évidemment, et je l'écoutais dire ce texte-là, et c'est d'une force, d'une puissance et d'une beauté poétique incroyable.
3: En fait, vous êtes boulimique, vous aimez faire énormément de choses différentes avec beaucoup de gens.
4: J'avais besoin de travailler là, je crois que j'avais besoin de travailler, ça me faisait du bien.
3: Alors on termine cette interview par les exercices imposés. Nos auditeurs sont des automobilistes, ils aiment bien savoir comment roulent nos invités. Je pense savoir que vous avez eu votre permis en 1978.
4: Sûrement.
3: À l'époque, que vous a dit votre inspecteur ? J'ai été recherché.
4: Alors, mon inspecteur, je l'ai eu seulement la troisième fois. Oui. J'avais eu le code tout de suite, mais la conduite, j'avais plus de mal. Et quand il m'a donné quand même finalement mon permis, la troisième fois que je l'ai passé, il m'a dit, vous pourrez conduire. Enfin... Vous pourrez conduire, non, vous ne conduirez pas, vous roulerez. Je me souviens d'une phrase de Juliette qui a dit « La vie est trop courte pour aller vite ».
3: Eh bien écoutez, je pense qu'on peut en terminer sur cette belle phrase de Juliette. François Morel, vous étiez donc notre invité pour cet album de chansons françaises fin du 19e siècle. « Mon cœur est à la rue », c'est le titre de cet album. Et plein d'activités à découvrir sur françoismorel.com. Merci beaucoup.
4: Merci à vous.
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gentil ça, la chanson d'amour sur le 107.7. Allez, ça se passe bien à cette heure-ci. Il n'y a pas de grosses difficultés. Il y a des interventions en cours. Hein, et toutes les zones sont quasiment sécurisées. Vous restez tout de même très vigilant dans le Var, sur l'autoroute A8, en direction d'Axé de Marseille, après Saint-Maximin. C'est l'échangeur 34. Et il y a un accident, c'est confirmé, un motard accidenté au kilomètre 57. Et je vous en reparle, bien sûr, dans le prochain point trafic. C'est dans 4 minutes. Ezornova et le point trafic dans la foulée. À tout de suite.

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1: 23h45, l'infotrafic en détail. Et bon, globalement, ça y est, maintenant, les temps de parcours sont redevenus normaux. Ça y est, hein, circulation qui s'écoule tout à fait normalement. Quelques événements tout de même à prendre en considération, notamment cette intervention qui vous concerne du côté des Pyrénées-Orientales sur l'A9 en direction d'Orange après le péage du Pertus. Il y a la voie de droite qui est neutralisée, des dépannages en cours, une voiture qui était en feu, ça y est, le feu était éteint. On reste bien vigilant. Du côté de l'Anson de Provence sur l'A7 en direction de Lyon, après le péage de l'Anson de Provence, 4 km après, il y a des bandes de roulement signalées, gros morceaux de pneus de poids lourd au kilomètre 237. Un petit tour du côté du Var avec un accident confirmé. Malheureusement, c'est un motard, c'est sur la 8, c'est en direction d'Aix et de Marseille, après Saint-Maximin, échangeur 34, voie de droite neutralisée. Je vous demande évidemment de rester extrêmement vigilant. C'est une première information qu'on peut constater via les écrans de contrôle, mais les secours ne sont pas encore sur place. Donc je vous le rappelle, A8, direction Aix et Marseille. Vous avez passé Saint-Maximin, c'est l'échangeur 34, voie de droite largement impactée par cet accident. Et puis enfin, du côté des Alpes-Maritimes, sur la 8 en direction de l'Italie, après le péage d'Antibes, il y a un bus qui est en panne, voie de droite neutralisée, kilomètre 177. Et vous savez tout à cette heure-ci. Le prochain point trafic à minuit 2, minuit 3, ce sera après la météo et les infos. George Michael, mais aussi Lynn pour les prochains kilomètres. Bonne route.

Lynn, dans ton téléphone sur le 107.7, je vous rappelle qu'un accident est en cours du côté du Var sur l'A8 en direction d'accès de Marseille. Vous avez passé Saint-Maximin, changeur 34, une seule voie pour circuler, la voie du milieu. Les autres sont neutralisés, les secours sont sur place. Je vous demande évidemment de bien lever le pied et je vous en reparle bien évidemment dans le prochain point trafic. On termine cette heure avec Rihanna, mais aussi The Cure.

0: L'équipe, pour terminer cette heure, restez à l'écoute. On va reparler du trafic juste après la météo et avancer les infos, car il est minuit.
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2: Bonsoir à tous. Patrick Bruel se défend dans un post publié sur Instagram. Le chanteur accusé de viol et de tentative de viol par une dizaine de femmes, dont Flavie Flamand, assure n'avoir jamais forcé une femme. Je ne me suis jamais servi de ma notoriété pour abuser de quiconque et obtenir des relations non consenties, a-t-il écrit. L'Empire Bolloré contre-attaque. Le patron de Canal+, Maxime Saada, annonce qu'il ne veut plus travailler avec les signataires d'une tribune contre l'emprise grandissante du milliardaire breton sur le cinéma. Y figurent notamment Swan Arlo ou encore Juliette Binoche. Un homme de 25 ans placé en garde à vue à Saint-Étienne pour homicide volontaire après la mort d'un homme de 24 ans qu'il accusait d'avoir tenté de voler son véhicule samedi soir. L'homme placé en garde à vue est soupçonné d'avoir porté les coups mortels à la victime qui a reçu 2 coups de couteau aux membres inférieurs. La guerre au Proche-Orient. Le Premier ministre tiendra jeudi une conférence de presse consacrée à l'impact et aux conséquences de la guerre en Iran sur la France. À cette occasion, Sébastien Lecornu annoncera une nouvelle série de mesures pour faire face à la hausse des prix du carburant. Un nouveau dispositif d'aide pour le mois de juin. Le gouvernement émirati a dénoncé une escalade dangereuse. Une frappe de drone près d'une centrale nucléaire aux Émirats Arabes Unis a provoqué un incendie sans faire de blessés. Les autorités affirment que ces engins sont arrivés par la frontière occidentale du pays. L'incident survient alors que des monarchies du Golfe accusent l'Iran d'avoir mené des frappes de drone sur leur territoire. Le sport, il y avait du football ce soir. La 34e journée de Ligue 1 a rendu son verdict. Lille décroche le dernier ticket direct pour la Ligue des Champions. L'OM sauve les meubles en arrachant la qualification en Ligue Europa, tandis que Nice perd gros en se retrouvant en barrage pour ne pas descendre en Ligue 2. Et puis en MotoGP, 2 accidents spectaculaires ont émaillé le Grand Prix de Catalogne ce dimanche, finalement remporté par l'Italien Fabio Di Gianantonio. Johan Zarco et Alex Marquez ont été évacués à l'hôpital à quelques minutes d'intervalle. Il est minuit et 2 minutes, c'est la fin de ce flash. L'infotrafic arrive dans un instant, juste après un point sur la météo.
0: Exactement, la météo pour ce lundi. En pleine du sud de l'Aquitaine, à l'Occitanie et la Provence, le temps est globalement sec, nuageux sur le sud-ouest, plus lumineux mais souvent voilé sur le pourtour méditerranéen. En revanche, en montagne sur l'est des Pyrénées et surtout sur les Alpes du Sud, des averses localement orageuses se développent l'après-midi. Elles peuvent ensuite déborder vers la Côte d'Azur. Sur le reste du pays, malgré quelques apparitions du soleil, la journée est dans l'ensemble très nuageuse et accompagnée d'ondes passagères qui peuvent devenir orageuses sur les Alpes du Nord. Au petit matin, les températures sont comprises entre 5 et 8 degrés en général, entre 10 et 12 sur les côtes atlantiques, 10 et 14 sur la bordure méditerranéenne. Et puis l'après-midi, les maximales atteignent 14 à 18 sur une large moitié nord, 17 à 20 au sud, jusqu'à 20, 23 sur le pourtour méditerranéen, voire 24, 25 dans le Var.
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0: À minuit et 3 minutes, l'infotrafic sur un très large quart sud-est. L'info principale, c'est cet accident qui vous concerne du côté de l'autoroute A8. Pour vous qui êtes en direction d'Aix et de Marseille, vous êtes dans le Var, vous avez passé Saint-Maximin, c'est l'échangeur 34. 2 motos accidentées, une seule voie pour circuler, la voie du milieu. Alors la zone est sécurisée, vous allez vite le voir, il y a beaucoup de gyrophares. Vous vous laissez tout simplement guider par les services de secours qui sont sur place. Vous levez le pied, bien évidemment, hein, kilomètre 57 de l'A8. D'autres infos à prendre en compte, tiens, un petit peu plus à l'est, du côté des Alpes-Maritimes, sur la 8 en direction de l'Italie, un dépannage en cours après le péage d'Antibes. C'est un bus qui est en panne sur la voie de droite, celle-ci neutralisée au kilomètre 177. Un véhicule qui est en cours de chargement pour vous qui roulez du côté des Pyrénées-Orientales sur la 9 en direction d'Orange après le péage du Pertus, hein, 14 km après ce péage. Il y a une voiture donc qui est en panne sur la voie la plus à droite, et celle-ci est neutralisée. Et pour tout le reste du trafic, bah écoutez, ça se passe très très bien à cette heure-ci, hein, pas de grosses difficultés. Ça y est, enfin, le trafic est redevenu fluide et la soirée est un petit peu plus calme que ces dernières heures. Allez, prochain point trafic, minuit et quart.
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0: Lily Allen, Angèle et Justice, mais aussi The Verve. Voilà tous les artistes qui vont se relayer en ce début d'heure. Bonne route.

Angèle et Justice sur le 107.7, le rappel de cet accident qui vous concerne sur l'autoroute A8, vous êtes en direction d'Aix et de Marseille, vous êtes dans le Var, vous avez passé Saint-Maximin, échangeur 34, vous allez vite le voir, il y a beaucoup de gyrophares, je vous demande évidemment de bien lever le pied, tout simplement vous laisser guider par les services de secours, hein. Vous avez la voie centrale hein, pour circuler, les autres sont neutralisés, je vous en reparle évidemment dans le prochain point trafic The Verve et le point trafic dans la foulée, à tout de suite.

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1: Minuit et quart, l'infotrafic. À cette heure-ci, évidemment, il y a une information principale. Elle vous concerne du côté du Var. Pour vous qui roulez sur l'autoroute A8, vous êtes en direction d'Accès de Marseille. Vous avez passé Saint-Maximin, c'est l'échangeur 34. Vous allez vite le voir, il y a énormément de gyrophares. Il y a un accident en cours. Vous ne circulez que sur la voie du milieu. Les autres sont neutralisés, kilomètre 57. Vous restez extrêmement vigilants. On lève le pied, on ne cède pas à la curiosité. On regarde bien droit devant soi. Partout ailleurs, ça se passe absolument très très bien. Il n'y a pas de difficultés. Tous les voyants sont au vert absolument partout sur un très large quart sud-est. C'est ce qu'on tentera de vérifier une nouvelle fois aux alentours de minuit et demi. Notre rendez-vous santé arrive. Nous parlons cette semaine de notre phototype. Autrement dit, notre couleur de peau. Chaque couleur réagit différemment au soleil et au vieillissement. Comment entretenir et préserver sa peau? Réponse avec le magazine Bien-être et Santé. Ce sera juste après Vianney.

0: Vianney sur le 107.7, le rappel de cet accident dans le Var sur la 8 en direction d'Aix et de Marseille après Brignoles. Échangeur 35, une seule voie pour circuler, la voie du milieu. Levez le pied. C'est l'heure de notre rendez-vous en partenariat avec le magazine Bien-être et Santé. Aujourd'hui, Charlotte Latour est avec Lisa Mériot, rédactrice en chef adjointe du magazine, pour parler du phototype.
1: Le phototype, Lisa Mériot, qu'est-ce que c'est ?
2: C'est une classification dermatologique qui est établie selon l'échelle de Fitzpatrick. Elle va de 1 à 6, donc 1 pour les peaux plus claires, 6 pour les peaux plus foncées, qui sont plus rarement touchées par les coups de soleil.
1: D'une couleur de peau à l'autre, on ne va donc forcément pas appliquer les mêmes produits.
2: C'est ça. Comprendre son phototype permet de mieux anticiper les besoins de sa peau, surtout pour contrer les rayons UV et par ricochet le vieillissement cutané. Mais la couleur de peau ne détermine pas à elle seule, évidemment, les besoins de l'épiderme. Hormis pour le choix des solaires, la routine doit être adaptée aussi à son type de peau, à savoir sèche, grasse, mixte, etc.
1: Et puis, selon la peau, les affections cutanées varient aussi.
2: Oui, selon le phototype, certaines affections cutanées n'apparaissent pas à la même fréquence. Les taches brunes dues au soleil concernent par exemple les phototypes clairs. Mm-hmm. Quand l'hyperpigmentation post-inflammatoire, donc après un bouton, par exemple, concerne plus les phototypes foncés, le vieillissement cutané suit aussi un autre rythme. Selon le phototype, les rides apparaissent plus tôt généralement chez les peaux claires. Et la raison est simple, les peaux plus foncées contiennent davantage de mélanosmose, le lieu de stockage de la mélatonine, qui disperse les UV et réduit leur pénétration dans l'épiderme.
1: Bon, tout ça prouve une chose, c'est que quel que soit le phototype, on protège sa peau.
2: C'est ça, il faut la protéger des agressions extérieures et évidemment l'hydrater. Une routine simple suffit avec un nettoyant et un hydratant. Et voilà, hormis pour les soins solaires, comme j'ai dit tout à l'heure, il faut aussi choisir des produits qui correspondent à son type de peau et à son âge.
1: Vous avez quelques conseils produits pour nous ?
2: Oui, on parlait des différents types de taches, taches brunes et taches d'hyperpigmentation. Et plusieurs marques en pharmacie ont récemment lancé des gammes anti-taches. C'est la grande mode du moment. Alors, il y a le laboratoire de Biarritz, mais aussi la marque Crème, avec un K, qui se sont lancés dans les produits anti-taches. Il y a aussi, pour les phototypes les plus foncés à partir de 3, la marque Nubiance, dispo aussi en pharmacie. Et ils ont notamment une gamme de soins anti-taches pour lutter contre l'hyperpigmentation dont on parlait tout à l'heure.
1: Merci Lisa Mériot, Bien-être et Santé, magazine à retrouver dans toutes les pharmacies partenaires.
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1: Minuit et demi, l'infotrafic sur le sud-est, sur un très large quart sud-est, avec une info à prendre en compte à cette heure-ci. C'est la seule d'ailleurs, et elle vous concerne dans le Var. Vous notez qu'absolument partout ailleurs, tout va bien. Vous roulez sur la 8, vous êtes en direction d'Aix et de Marseille, après Brignoles, échangeur 35. Il y a des opérations de secours en cours, un accident, deux motards accidentés. Une seule voie pour circuler, c'est la voie du milieu. Je vous demande tout simplement de lever le pied et de vous laisser tout simplement aussi guider par ces services de secours qui sont sur place. Hein, lever le pied, donc, kilomètre 57, vous allez vite le voir, il y a beaucoup de gyrophares. C'est donc la seule info à cette heure-ci. Absolument partout ailleurs, tout va pour le mieux. On fera évidemment un nouveau point aux alentours de minuit 45.
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1: Excellente route à toutes et tous, Miguel Beblé, mais aussi M. Pokora pour les prochains kilomètres. Bonne route.

M Pokora sur le 107.7, le rappel de cet accident qui vous concerne dans le Var sur la 8 en direction d'accès de Marseille après Brignoles, échangeur numéro 35, une seule voie pour circuler, c'est la voie du milieu, vous laissez tout simplement bien guider par les secours sur place, on en reparle évidemment dans le prochain point trafic, boulevard désert mais aussi Nirvana pour nous y emmener, à tout de suite.

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1: Minuit 45, l'infotrafic en détail sur un très large quart sud-est. Globalement, ça se passe très très bien, parce que ça y est, il y a quand même très très peu d'événements qui viennent justement semer un peu la pagaille sur le trafic. Trafic qui s'écoule tout à fait normalement. Juste une info à retenir, et elle vous concerne dans le Var. Sur l'autoroute A8, en direction d'Aix et de Marseille, vous avez passé Brignoles, c'est l'échangeur 35. Ce sont deux motards accidentés. Beaucoup de services de secours sur place. Des voies neutralisées. Vous n'en avez qu'une pour circuler. Laissez la voie du milieu, vous vous laissez tout simplement guider par les secours qui sont sur place, et évidemment vous levez le pied, vous ne cédez pas à la curiosité, hein, vous regardez bien droit ce qui se passe devant vous. Voilà pour la seule info à prendre en compte à cette heure-ci. Pour le reste du trafic, je vous l'ai dit, ça va tout à fait normalement partout ailleurs sur un très large quart sud-est, et on fera un nouveau point aux alentours de 1h02, 1h03. Dans un instant, votre rendez-vous Play Replay à découvrir cette semaine, l'été 36, une nouvelle fiction historique sur TF1, direction la Côte d'Azur, entre ambiance de vacances et intrigue. Les détails juste après Red Hot Chili Peppers.

0: Red Hot Chili Peppers sur le 107.7. Voici Play Replay, comme prévu. Aujourd'hui, Mathilde Ferrière nous parle de l'été 36 et la nouvelle série de TF1.
1: Avec l'été 36, TF1 poursuit sa grande fresque historique après le bazar de la charité et les combattantes. Direction la Côte d'Azur, dans une France en pleine mutation, portée par un vent de liberté, mais rattrapée par ses tensions.
2: C'est nos premières vacances, je veux qu'on en profite.
3: Bienvenue au Riviera.
1: Au cœur du récit, quatre femmes, quatre milieux sociaux que tout oppose. Julie de Bona, Sophia Essaïdi, Nolwenn Leroy et Constance Gay incarnent des destins féminins pris dans un moment charnière de l'histoire.
4: Oh Julia, quel plaisir de vous revoir.
5: Bonjour Madame Ackerman.
6: Adrien Jacquard, 45 ans, tué entre minuit et 1h du matin. Personne ne quitte l'hôtel sans mon accord.
1: Amour interdit, émancipation, secret de famille et au cœur de l'été, un meurtre, un crime qui va les lier malgré elle dans une intrigue aux allures de murder mystery digne d'Agatha Christie.
7: Adrien, tu t'en fichais. Tu l'as pris, tu l'as jeté, tu t'es comporté comme une garce.
8: Faut que je récupère le dossier de l'affaire en commissariat. Comme ça, j'aurai de quoi mener ma propre enquête.
7: Mais quelle enquête ? T'approche plus jamais de ma famille. Il faut qu'on parle de ce qui s'est passé hier soir.
1: Elle était 36, une série à découvrir dès le 18 mai sur TF1.
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0: Petit voyou pour refermer cette heure. Restez bien à l'écoute. On va reparler du trafic juste après la météo. Et avant, bien sûr, c'est les infos car il est 1h.
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2: Bonsoir à tous, on ouvre ce flash avec du sport, un mot de football. La 34e journée de Ligue 1 a rendu son verdict. Lille a décroché le dernier ticket direct pour la Ligue des Champions. L'OM a sauvé les meubles en arrachant la qualification en Ligue Europa, tandis que Nice a perdu gros en se retrouvant en barrage pour ne pas descendre en Ligue 2. Il y avait aussi du rugby ce dimanche, pas de miracle pour les Françaises qui se sont inclinées face aux invincibles Anglaises qui réalisent un 8e grand chelem d'affilée dans le tournoi des 6 nations 28 à 43. Un titre historique pour le handball français. Dijon a remporté la Ligue européenne féminine, le premier grand titre de son histoire à domicile et devant les tenantes du titre allemande de Thuringer 29-25. L'exploit est immense pour les Dijonnaises qui prenaient part à un deuxième Final Four de rang dans la deuxième compétition européenne. Elles ont pris leur revanche sur leur bourreau de la saison passée qui les avait sortis en demi-finale. Dans le reste de l'actualité, Patrick Bruel se défend dans un post publié sur Instagram. Le chanteur accusé de viol et de tentative de viol par une dizaine de femmes, dont Flavie Flamand, assure n'avoir jamais forcé une femme. Je ne me suis jamais servi de ma notoriété pour abuser de quiconque et obtenir des relations non consenties, a-t-il écrit. L'Empire Bolloré contre-attaque. Le patron de Canal+, Maxime Saada, annonce qu'il ne veut plus travailler avec les signataires d'une tribune contre l'emprise grandissante du milliardaire breton sur le cinéma. Y figurent notamment Swan Arlo ou encore Juliette Binoche. La guerre au Moyen-Orient. Le Premier ministre tiendra jeudi une conférence de presse consacrée à l'impact et aux conséquences de la guerre en Iran sur la France. À cette occasion, Sébastien Lecornu annoncera une nouvelle série de mesures pour faire face à la hausse des prix du carburant. Un nouveau dispositif d'aide pour le mois de juin. Le gouvernement émirati a dénoncé une escalade dangereuse. Une frappe de drone près d'une centrale nucléaire aux Émirats arabes unis a provoqué un incendie sans faire de blessés. Les autorités affirment que ces engins sont arrivés par la frontière occidentale du pays. L'incident survient alors que des monarchies du Golfe accusent l'Iran d'avoir mené des frappes de drone sur leur territoire. Il est 1h02, c'est la fin de ce flash. Dans 1 heure, vous retrouverez Julien Cognon pour l'actualité. L'infotrafic revient dans un instant, juste après un point sur la météo.
3: Merci beaucoup Florence, on vous retrouve très bientôt. Et côté ciel, en ce lundi 18 mai, un temps relativement ensoleillé en début de journée, mais ça va se gâter en milieu de journée avec l'arrivée de la pluie dans le quart sud-est et même des orages dans la région de Gap. Côté température en début de journée, comptez 14 à Lyon, 15 à Gap, 17 de Marseille à Nice. Pour l'après-midi, 20 à Montélimar et Perpignan, 21 pour les maximales à Montpellier.
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3: Il est 1h, bientôt passé de 3 minutes. Retour à vos conditions de circulation en détail dans le sud-est du pays. C'est une nuit pour l'heure assez calme sur la route, malgré un trafic très chargé ce week-end. Vous êtes d'ailleurs encore quelques-uns sur les voies de l'autoroute à cette heure-ci, plus nombreux qu'un dimanche soir classique. Pour autant, ça se passe dans l'ensemble quand même bien. Un accident toutefois à vous rappeler qui vous concerne si vous m'écoutez depuis le Var et l'autoroute A8, vous roulez en direction d'Aix et Marseille. 16 km après avoir passé la sortie 35 Brignoles à hauteur du kilomètre 57. Deux motos sont accidentées. Les dépanneurs sont présents sur place. C'est pourquoi voies de droite et bandes d'arrêt d'urgence sont neutralisées. Vous passez uniquement sur les deux voies les plus à gauche très prudemment. Je vous retrouve à présent du côté de Carcassonne. Vous êtes sur l'autoroute A61. Vous roulez en direction de la Méditerranée de Montpellier. 17 km après avoir passé la sortie 22 Brame. Kilomètre 318. Il y aurait des obstacles sur les voies. Partout ailleurs, que vous soyez en Provence, dans la vallée du Rhône, à l'ouest de Lyon, ça se passe tout à fait bien. Une info à vous rappeler qui vous concerne si vous êtes en région lyonnaise, au sud de Lyon, vous souhaitez rejoindre l'autoroute A7 Nord en direction de Lyon-Centre. Notez qu'en raison de nombreux poids lourds stationnés dans la bretelle d'entrée numéro 11 Vienne-Sud, et bien cette entrée est fermée. C'est tout pour le moment.
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Control, c'était EMF pour vous accompagner sur Radio Vinci Autoroute. Sarah Chalbos, ravie de vous retrouver. Je suis votre copilote jusqu'à 6h ce matin. Je surveille les autoroutes du Sud-Est pour vous et à cette heure-ci, je vous rassure, ça roule tout à fait bien. Je vous donne rendez-vous dans quelques minutes pour vous en reparler en détail. Ce sera juste après le titre de Carbone, Bene.

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1: Presque 1h15, il est l'heure de revenir en détail à vos conditions de circulation dans le sud-est du pays. Une nuit très calme à cette heure-ci, pas de grosses difficultés à évoquer. Un accident qui se termine dans le Var, vous m'écoutez depuis l'autoroute A8, vous roulez en direction d'Aix et Marseille. Vous êtes concerné 16 km après avoir passé la sortie 35 Brignoles à hauteur du kilomètre 57. Deux motos accidentées, voie de droite et bande d'arrêt d'urgence sont neutralisées. Les motos ont pu être évacuées, toutefois il reste des intervenants présents sur place. Vous respectez bien le corridor de sécurité, c'est-à-dire que vous ralentissez et surtout vous vous déportez au maximum sur les voies les plus à gauche. Partout ailleurs, où que vous soyez ou que vous m'entendiez, ça se passe tout à fait bien. C'est pourquoi je ne parle pas de vous dans le détail. J'en profite simplement pour vous rappeler que même si l'on est au beau milieu de la nuit, qu'il n'y a pas forcément grand monde sur les voies, vous n'êtes pas tout seul pour votre sécurité, pour celle des autres, pour éviter d'agacer les autres automobilistes. Lorsqu'il n'y a personne devant vous à droite, il est impératif de vous rabattre. Allez, dans un instant, place à votre question d'autoroute. Focus sur la peinture blanche présente tout au long de votre trajet. Une peinture bien spéciale, visible de jour comme de nuit et comme tout le reste sur l'autoroute, étroitement surveillée. Tous les détails sont à retrouver après la musique d'Olivia Ruiz. Je traîne des pieds.

0: Traîne des pieds, Olivia Ruiz qui vous accompagne sur la route cette nuit. Côté trafic, tous les voyants sont ouverts dans le sud-est.
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0: Et aujourd'hui, nous nous intéressons à un élément discret mais essentiel, la peinture blanche sur la chaussée. Explication avec Quentin Lachaise.
2: Quelles sont les particularités de la peinture blanche de l'autoroute? Ce que l'on appelle le marquage au sol a une grande utilité. Le rappel de Justine Marty de Vinci Autoroute sur cette signalisation dite horizontale.
3: Le premier objectif en fait de la peinture, c'est de partager l'espace. Ça sert à la délimitation des voies entre chaque couloir de circulation. Ça sert aussi à exprimer le code de la route.
2: Côté composition, une chose est sûre, vous ne trouverez pas cette peinture au magasin de bricolage.
3: Elle est réglementée. Dans un souci de respect de l'environnement, c'est des peintures qui sont appliquées à base d'eau. C'est-à-dire que c'est des peintures qui sont sans solvant et qui sont à base d'émulsion acrylique. Une peinture qui contient des billes de verre et c'est ces billes de verre-là qui permettent au marquage d'être rétro-réfléchissant. C'est-à-dire que de nuit, grâce au feu de croisement des véhicules, on va avoir un effet de renvoi de la lumière et c'est ce qui permettra au marquage d'être visible sur la chaussée en tout point.
2: Les services de l'autoroute surveillent son état pour une lisibilité optimale et venir remettre une couche si besoin.
3: Il y a des mesures de rétro-réflexion qui sont effectuées grâce à de l'écodine. C'est un système qui va mesurer justement la rétro-réflexion des bandes. Et en fonction d'un seuil qu'on détermine, on va programmer des campagnes de peinture qui permettront de renouveler les bandes et de repartir sur des bons états.
2: Dans la palette des couleurs, on trouve aussi de la peinture jaune pour les travaux ou bien bleue pour les places de stationnement des personnes en situation de handicap.
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1: À la très belle voix de Claudio Capeo qui vous accompagne sur Radio Vinci Autoroute avec l'un de ses derniers titres, Qu'est-ce qu'il me restera ? Côté route, en tout cas, il ne vous reste rien du tout. Ça se passe tout à fait bien dans le sud-est. Et je vous donne rendez-vous aux alentours d'une heure et demie pour vous en reparler dans le détail. Ce sera après la musique de Maureen Vallée 1er janvier ou encore Moon Age Daydream, la musique de David Bowie.

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1: À 1h30 tout pile, retour à vos conditions de circulation en détail dans le sud-est du pays avec cette unique information et information prioritaire.
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1: Attention, on nous signale un véhicule à contresens. Vous êtes concerné si vous roulez sur l'autoroute A8, l'axe entre l'Italie et Aix-Marseille, entre les sorties 35 Brignoles et 34 Saint-Maximin. Ce véhicule à contresens roulerait sur les mêmes voies que vous, mais face à vous. Soyez vigilants, quel que soit votre sens de circulation. C'est pour cette raison que dans ce secteur, vous êtes à l'arrêt au niveau des péages puisque les barrières sont baissées dans un périmètre d'environ 40 km pour votre sécurité. Surtout, ne doublez pas le véhicule qui vous précède pour ne pas vous mettre en danger. Et sinon, partout ailleurs, fort heureusement, ça se passe tout à fait bien sur la route. Tous les voyants sont au vert.
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0: Mais Kemo, je suis sûre que vous avez fredonné ou au moins dansé des épaules au volant. C'était Kenji Girac. Côté route, une info prioritaire à vous rappeler.
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0: Nous interrompons nos programmes. Attention, nous signale un véhicule à contresens. Vous êtes concerné si vous roulez sur l'autoroute A8, l'axe Italie-Aix-Marseille, entre les sorties 35 Brignoles et 34 Saint-Maximin. Ce véhicule à contresens roulerait sur les mêmes voies que vous, mais face à vous. Soyez vigilants, quel que soit votre sens de circulation. C'est pour cette raison que dans ce secteur, vous êtes à l'arrêt au niveau des péages, puisque les barrières sont baissées dans un périmètre d'environ 40 km pour votre sécurité. Surtout, vous ne doublez pas le véhicule qui vous précède pour ne pas vous mettre en danger. Partout ailleurs, ça se passe toujours aussi bien. Je vous reparle de vos conditions de circulation en détail. Ce sera après la musique de Portishead, All Mine ou encore Maeva, Supernova.

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1: À 2h moins le quart, retour à vos conditions de circulation en détail dans le sud-est du pays avec une seule info et une info prioritaire.
0: 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Véhicule à contresens.
1: Attention, on nous signale un véhicule à contresens. Vous êtes concerné si vous roulez sur l'autoroute A8, l'axe qui relie l'Italie à Aix et Marseille, entre les sorties 35 Brignoles et 34 Saint-Maximin. Ce véhicule à contresens roulerait sur les mêmes voies que vous, mais face à vous. Soyez vigilant, quel que soit votre sens de circulation. C'est pour cette raison que dans ce secteur, le péage, vous êtes à l'arrêt au niveau des péages, puisque les barrières sont baissées dans un périmètre d'environ 40 km pour votre sécurité. Surtout, ne doublez pas le véhicule qui vous précède pour ne pas vous mettre en danger. Et sinon, partout ailleurs, comme je vous le disais, ça roule toujours aussi bien. Allez, dans un instant, place à votre rendez-vous sortir en famille. Direction Montpellier, à la découverte de la plus ancienne faculté de médecine fondée au XIIe siècle. Des visites guidées y sont proposées. Comment étudiait-on le corps humain à l'époque ? Réponse juste après la musique des Jayhawks, Waiting for the Sun.

0: Waiting for the Sun, la musique des J-Hawks qui vous accompagne sur Radio Vinci Autoroute. Côté trafic, cette alerte contresens toujours d'actualité qui vous concerne. Dans le Var, sur l'autoroute A8, entre les sorties 35 Brignoles et 34 Saint-Maximin, vous êtes concerné quel que soit votre sens de circulation. Je vous en reparle bien entendu de manière localisée un petit peu plus tard. Et puis sinon, partout ailleurs, ça se porte toujours aussi bien côté trafic. Sortir en famille tout de suite, comme prévu, Hélène Dali nous emmène dans l'Hérault, au cœur de l'histoire de la médecine.
1: À Montpellier, la médecine doit sa renommée à des figures comme Rabelais, Nostradamus, Laperoni ou Guy de Chauliac. Simple curieux ou passionné de médecine, nous allons pousser la porte de la plus ancienne faculté de médecine du monde occidental. La visite avec Manon Albert Simon, guide conférencière à l'Office de tourisme de Montpellier.
2: L'idée, c'est vraiment de faire un petit tour d'horizon de l'histoire de la médecine à Montpellier. Donc, il y a plus de 9 siècles d'histoire à raconter. Il y a quand même une riche histoire à présenter. Après, de rentrer un peu en profondeur. Et moi, j'aime bien raconter comment on faisait la médecine hier et faire le comparatif avec aujourd'hui. Comment est-ce qu'on était étudiant sous l'Ancien Régime? Comment est-ce qu'on est étudiant aujourd'hui?
3: À l'époque, les femmes, elles n'avaient pas le droit d'étudier la médecine. C'était que les hommes et les hommes riches. Pour devenir médecin, il fallait faire à peu près 5 ans d'études. Alors que pour être chirurgien, avant, il fallait faire seulement 1 an d'études, ce qui est très peu.
1: Les premières dissections interdites au Moyen-Âge apparaissent dans le cursus médical au début du 14e. Pour comprendre la vie, il fallait explorer la mort. Et c'est une participante à la visite qui nous raconte.
4: Alors, ils dissèquent d'abord les animaux parce que les humains, c'était interdit. Mais après, ils ont disséqué les corps qui n'étaient pas réclamés et les condamnés à mort.
1: Mais comme les dissections étaient rares, il a fallu trouver autre chose pour comprendre l'anatomie. Et c'est là que l'art vient au secours de la science avec les moulages en cire d'un artiste italien, Gaetano Zumbo.
2: C'est impressionnant puisque Gaetano Zumbo, lui, il exerce au 17e, 18e siècle. Et voilà, ce que je disais, c'est que j'avais eu la chance de pouvoir en parler avec des médecins qui m'ont dit que le réalisme était saisissant pour l'époque. Et voilà, au 17e, 18e siècle, on n'a pas tous les outils pour pouvoir étudier le corps humain, pour avoir un tel réalisme. C'est quand même très impressionnant.
1: La visite se poursuit et là, changement d'ambiance. Nous sommes dans la salle des actes. C'est ici que les médecins prêtent serment sous la statue d'Hippocrate.
2: Alors là aussi, c'est chargé d'histoire et d'émotion, puisque ben, depuis le 19e siècle, les étudiants viennent soutenir leur thèse ici. Il y a plein de portraits, d'illustres noms aussi, de professeurs, de médecins qui sont venus ici à Montpellier.
5: L'histoire est très mise en avant, notamment avec les tableaux donc, qui sont beaucoup présentés. Nous voyons les chirurgiens vêtus de noir et les médecins en rouge, donc ça les différencie de leur fonction.
1: Les visites guidées de la faculté de médecine de Montpellier se font sur réservation. Tous les renseignements sur le site de l'Office de tourisme.
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0: Jagger, Justin of the Night qui vous accompagne sur Radio Vinci Autoroute. Toujours une alerte contresens dans le Var entre les sorties 35 et 34 sur l'A8. Vous êtes concerné dans les deux sens, je vous en reparle dans quelques minutes. Non, partout ailleurs, ça roule très très bien. Belle route à tous. 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
2: Bonsoir à tous. Au nord, c'est la Ligue des champions de football. Lille s'est qualifiée hier soir pour la prestigieuse compétition européenne à l'issue de la 34e et ultime journée de Ligue 1. Et ce, malgré un revers 2-0 contre Auxerre. Les Lillois profitent de la défaite de Lyon, battue 4-0 par Lens et qui devra passer par un tour préliminaire pour accéder à la C1. Enfin, Marseille bat Rennes 3-1 et se qualifie pour la Ligue Europa aux dépens des Rennais. En France, nouveau coup de pouce à venir du gouvernement contre la hausse des prix du carburant. Sébastien Lecornu dévoilera jeudi un nouveau paquet d'aides pour le mois de juin à destination des automobilistes français. Hier, le prix de l'essence en France a atteint des sommets records depuis le début du conflit au Moyen-Orient. Il ne restera plus rien de l'Iran s'il ne se bouge pas. Dernier avertissement en date de Donald Trump hier soir sur son réseau social. Le président américain presse Téhéran de conclure un accord après avoir jugé totalement inacceptable la réponse iranienne à son dernier plan de paix. Et puis toujours au Moyen-Orient, un chef du djihad islamique a été tué cette nuit au Liban dans une frappe israélienne qui a également fait 6 autres morts. Canal+ tourne le dos aux signataires d'une signature contre son actionnaire principal Vincent Bolloré. Maxime Saada a annoncé qu'il refuserait désormais que son groupe travaille avec les 600 professionnels du secteur signataires de la Tribune, paru lundi dans Libération. Le patron de Canal+ dénonce une injustice envers l'indépendance de son groupe. Patrick Bruel sort du silence. « Jamais je n'ai forcé ni drogué une femme », écrit le chanteur sur son compte Instagram. 5 femmes ont porté plainte contre le chanteur, dont l'animatrice Flavie Flamand, qui l'accuse de l'avoir violée alors qu'elle était encore mineure. Enfin, en basket, on l'a appris il y a un instant, le Canadien Shai Gilgeous-Alexander a été élu meilleur joueur de la saison régulière de NBA pour la deuxième année consécutive. Le joueur d'Oklahoma City devance notamment le Français Victor Wembanyama. 2 heures passées de 2 minutes, vous êtes bien sur le 107.7. Le trafic revient dans quelques instants. C'est à suivre après votre météo.
0: Merci beaucoup Julien Cognon, on vous retrouve dans 1 heure. Et côté ciel, en ce lundi 18 mai, un temps relativement ensoleillé en début de journée, mais ça va se gâcher en milieu de journée avec l'arrivée de la pluie dans le quart sud-est et même des orages dans la région de Gap. Côté température en début de journée, comptez 14 à Lyon, 15 à Gap, 17 de Marseille à Nice. Pour l'après-midi, 20 à Montélimar et Perpignan, 21 pour les maximales à Montpellier.
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0: À 2h, bientôt passé de 3 minutes, retour à vos conditions de circulation en détail dans le sud-est du pays. C'est une nuit très très calme actuellement dans le sud-est, aucune difficulté particulière. Je vous ai parlé au cours de la dernière heure d'une alerte contresens dans le Var sur l'autoroute A8 entre les sorties 35 et 34. Bonne nouvelle, plus aucun danger dans ce secteur-là, vous pouvez rouler sereinement. Et partout ailleurs, les voyants étaient au vert et le sont toujours.
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